0: Jérémy Bénard, Ton Amour sur Phare FM. Ravi de vous retrouver, 2h06. Je vous accompagne jusqu'à 5h dans la nuit autrement. Je vous souhaite une bonne nuit si vous ne dormez pas. Je vous souhaite bon courage ou à celles et ceux qui travaillent aussi. Merci de rester avec Phare FM. Un beau programme dans la prochaine heure. Bible Project, le thème sera le sacerdoce royal. Une citation de Georges Santillana, un court extrait d'une réflexion de Andrew Womack, et puis Hommes et femmes, mode d'emploi. Et puis bien sûr de la musique, U2 et la chanson One. On l'écoute maintenant, à tout à l'heure.
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0: expérimenter la Bible comme une seule et même histoire menant à Jésus.
1: La Bible présente l'humanité comme étant les prêtres royaux de Dieu régnant avec lui en Éden, un lieu regorgeant de vie, d'abondance et de la bénédiction divine.
2: Mais l'humanité a été trompée par le mal et ensuite exilée de l'Éden. C'est ainsi que les humains ont failli dans leur vocation de sacerdoce royal.
1: Mais Dieu a promis que l'un de leurs descendants serait un bien meilleur prêtre, qui vaincra le mal et interviendra en leur faveur pour rétablir les bénédictions de l'Éden.
2: Ce descendant serait un prêtre royal semblable à Melchisédek qu'Abraham a rencontré à Jérusalem, et aussi à Moïse et à la figure sacerdotale qu'il a vue sur le mont Sinaï. Ce descendant sera aussi semblable à David et au roi prêtre que David a appelé « mon Seigneur » dans le psaume 110. Et toutes ces figures nous conduisent à Jésus, le prêtre royal ultime qui a souffert et est mort pour une humanité défaillante afin qu'elle puisse être restaurée dans sa vocation originelle de prêtre royal.
1: Environ un mois après la résurrection de Jésus, ses disciples le voient s'élever dans les cieux.
2: Oui, c'était l'accomplissement des espoirs d'Israël et de l'histoire de Jésus. Il a été élevé dans le temple céleste de la présence de Dieu et y a été établi comme le prêtre royal cosmique.
1: Or, Jésus a également demandé à ses disciples d'attendre que la présence de Dieu se manifeste et les guide vers l'avenir.
2: Et donc, lors de la Pentecôte, une fête à Jérusalem, l'Esprit de Dieu descend sur chacun d'eux comme s'ils étaient des mini-temples remplis de la présence de Dieu.
1: Des mini-temples ?
2: Oui, tout comme Dieu a élu domicile dans le tabernacle, puis dans le temple, Dieu habite désormais parmi les disciples de Jésus et leur corps fait office de temple. L'apôtre Pierre, qui était présent ce jour-là, l'a exprimé plus tard en ces termes. « Vous êtes tous des pierres vivantes, édifiées pour constituer un temple spirituel. Vous êtes tous un sacerdoce royal. »
1: Donc, tous ensemble, ils sont le temple de Dieu.
2: Et ils sont aussi des prêtres revendiquant cette vocation perdue que Dieu a donnée à l'humanité de le représenter et de gouverner le monde en son nom. L'Esprit rétablit la vie et la bénédiction de l'Éden pour le peuple de Jésus.
1: Mais ces gens ne sont pas des prêtres. Ce sont des marchands, des pêcheurs, des soldats, des esclaves, des collecteurs d'impôts et des pauvres. Ils travaillent dans le monde, pas dans des temples.
2: Cependant, ils parlaient et se comportaient comme s'ils étaient des prêtres. Ils avaient la foi que Jésus était le prêtre royal cosmique régnant sur le ciel et la terre comme son temple. Et ils se considéraient comme une extension de Jésus ici sur terre, c'est-à-dire le corps du Messie.
1: C'est une belle image. Mais comment cela se traduit réellement ?
2: Eh bien, si vous alliez au temple de Jérusalem, vous pourriez entendre les chorales des prêtres chanter des poèmes pour honorer Dieu et pour raconter l'histoire de son amour. La musique constituait un pont entre le ciel et la terre.
1: Ah, donc les disciples de Jésus ont commencé à écrire et à chanter de nouvelles chansons consacrées à Jésus dans le cadre de leur vocation sacerdotale.
2: Exactement. Les prêtres aussi soumettaient tout à Dieu à travers leurs sacrifices. C'est ainsi que les disciples de Jésus ont commencé à faire du don de soi, de leur temps, de leur argent et de leur énergie au service des personnes dans le besoin. Et ils disaient, ce sont les sacrifices auxquels Dieu prend plaisir.
1: Les prêtres intercèdent également en faveur des autres par des bénédictions et des prières et en faisant valoir les besoins de chacun.
2: Oui, c'est pourquoi l'apôtre Paul a exhorté les chrétiens vivant à Rome à offrir tous ensemble leur corps comme un seul sacrifice vivant.
1: Un sacrifice vivant ?
2: Oui, Jésus a offert sa vie dans un acte d'amour ultime. Et eux aussi étaient appelés à se livrer les uns aux autres et à ceux qui avaient besoin de leur aide. C'est cela le sacerdoce royal à la manière de Jésus.
1: Lorsque les gens adoptent le modèle de Jésus, le prêtre royal, ils deviennent une nouvelle humanité, vivant d'une manière qui réunit le ciel et la terre.
2: Exact. Et maintenant, tu peux voir comment l'ensemble de la Bible est une seule et même histoire sur une humanité de rois-prêtres qui se sont égarés.
1: Mais après, comment Dieu a promis de susciter un prêtre qui donnerait sa vie pour nous restaurer.
2: Et ensuite, la manière dont les histoires d'Abraham, de Moïse et de David préfigurent toutes le roi-prêtre promis.
1: Et comment tout cela a conduit à Jésus, notre grand prêtre qui a souffert à notre place, pour nous rétablir dans notre vocation.
2: C'est pourquoi, dans les dernières pages de la Bible, on a la vision d'un ciel et d'une terre renouvelés et ne faisant qu'un, avec des humains servant et régnant comme prêtres royaux de Dieu pour toujours.
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1: M Pokora, mille fois sur Phare FM. Il va être 2h30, la radio autrement avec vous et la nuit autrement qui vous accompagne jusqu'à 5h. Bienvenue si vous venez de me rejoindre. Georges Santayana a dit ceci. Le difficile, c'est ce qui peut être fait tout de suite. L'impossible, c'est ce qui prend un peu plus de temps. Fin de citation. En d'autres mots, l'impossible n'est pas impossible à faire. Alors, on poursuit notre programme en musique. On écoute de Strombolas et la chanson Spirits, Tendry avec Neri, Le Code, suivi de Jonathan McReynolds, Moving On. Merci de rester avec la radio autrement et à tout à l'heure.

0: Moving on, Jonathan Reynolds sur Phare FM, la radio autrement avec vous, la nuit autrement qui vous accompagne jusqu'à 5h, 2h39 sur Phare FM. Bienvenue si vous venez de me rejoindre. Un court moment de réflexion, c'est avec Andrew Momac, que cherchez-vous et le thème. Merci de rester avec Phare FM.
1: Le ministère d'Andrew Momac, en collaboration avec Phare FM, est heureux de vous présenter ses émissions « La vérité de l'Évangile » sur la grâce et l'amour inconditionnel de Dieu. Que choisissez-vous ? Est-ce que vous préférez vivre à votre manière en enfreignant les lois naturelles et spirituelles que Dieu a établies et rechercher le miracle qui va vous permettre de vous en sortir seulement lorsque vous êtes dans une situation de crise ? Ou bien préférez-vous marcher dans la bénédiction de Dieu afin d'éviter les crises sans avoir besoin d'un miracle ? Les miracles sont merveilleux lorsque vous êtes en difficulté et que vous en avez besoin. Ce n'est pas mal en soi. Ce que je dis, c'est qu'il y a quelque chose de meilleur. Je parle du fait de vivre le meilleur de Dieu. Non pas de devoir attendre une crise, d'être complètement à bout, d'être dans une situation dramatique où votre vie est en danger pour être obligé de rechercher le miracle qui pourra vous tirer d'affaire.
0: C'est à 3h15 que vous pouvez retrouver Andrew Womack sur Phare FM dans la nuit autrement. J'espère que vous allez bien si vous venez de me rejoindre. Bienvenue. On poursuit notre programme. C'est dans 8 minutes que vous allez retrouver Hommes et Femmes, Mode d'Emploi. Avant cela, plein de musique. Neil, Aurore Boréal, Toby Mac, Lord I Feels Good. Et tout de suite, on écoute Swedish House Mafia, Don't You Worry Child. À tout à l'heure.

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0: The Joker and the Queen, c'était Ed Sheeran avec Taylor Swift sur Phare FM, 2h53, la radio autrement. Avec vous dans la nuit autrement, tout de suite votre prochain rendez-vous, hommes et femmes, mode d'emploi.
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2: Redéfinir nos priorités, c'est notre thématique du jour.
3: Je vais vous donner un exemple d'une journée type et vous allez y réfléchir pendant que je la déploie et c'est un petit peu exagéré. Alors, la chose la plus importante, celle où on passe le plus de temps, c'est le travail. En général, au moins 8 heures par jour. On y passe beaucoup de temps. Des fois, même, on pense dans la voiture avant d'être au travail, on pense au travail, après aussi, etc. Puis après, bien, on a des amis, on a des collègues de bureau et on va parler, passer du temps avec eux, boire un café, etc. De quoi on va pouvoir parler? Peut-être du travail aussi.
4: Éventuellement.
3: Et ça nous prend encore un bon bout de notre temps. Et puis, si vous avez une vie d'église, peut-être qu'il y a une réunion à l'église, donc vous allez aller directement peut-être du bureau à l'église et il y a une réunion, vous voulez être là parce que vous aimez le Seigneur. Et puis finalement, vous rentrez et si vous êtes marié, peut-être que vous avez des enfants. Et les enfants, ça mange. Il faut préparer le repas, il faut s'occuper d'eux, peut-être les laver s'ils sont petits. Ils ont des devoirs. En général, ils ont besoin de notre aide. Et puis, quand tout cela est terminé, que les enfants sont enfin au lit, ah mais oui, mais on est marié aussi. L'épouse, le mari, il faut encore s'en occuper. Peut-être qu'on a un sujet, il faudrait qu'on en parle depuis un bout de temps, mais il est déjà tard et on se dit, aïe aïe aïe, je suis fatigué, je vais peut-être pas avoir les meilleurs mots. Allez, on repousse la discussion à plus tard. Je sais bien qu'il faudrait qu'on en parle, mais on le repousse à plus tard. Et puis, ah bah oui, mais on est marié, on devrait peut-être faire l'amour, quoi. Mais alors là, pour le coup, l'énergie physique, je suis vraiment raplapla et ça va pas être le feu d'artifice, quoi. C'est pas ce que j'espérais, mais c'est tout ce qui me reste d'énergie. Et puis, je suis chrétien. Donc ce serait bien quand même que soit un peu avant de m'endormir, soit tôt le matin, ben je passe un petit peu de temps avec Dieu. Mais c'est comme si on laissait au Seigneur la portion congrue, ce qui nous reste d'énergie le matin avant d'aller au boulot ou le soir quand on en revient. Alors je sais que j'ai exagéré.
4: On n'est pas loin de la vérité.
5: Oui, on n'est pas loin de la vérité, c'est sûr.
3: N'est-ce pas? Qu'est-ce qui va pas avec ce que je viens de décrire?
5: C'est que le Seigneur récupère les miettes de nos vies. Et puis même nos couples et nos enfants récupèrent aussi.
4: Les priorités sont pas en ordre.
6: Ouais. Et ouais. En fait, on vit notre vie en courant après un train qui va trop vite. Et on a inversé les priorités de Dieu. On a oublié dans quel ordre le Seigneur avait prévu qu'on puisse gérer notre temps, comme tu disais au début, Guillaume, et que ça fonctionne. Donc, ce qu'on veut, c'est pouvoir faire tout tenir et que ça fasse du sens, en fait. Je sais pas si, quand vous étiez jeune, au lycée, je crois, dans les sciences physiques, en tout cas dans mon lycée, on nous a fait faire une expérience sur les volumes en nous donnant une grande bassine et puis un bac de sable et des cailloux de tailles différentes. Et on nous a demandé de tout mettre dans la bassine. Vous avez fait ça ou pas?
4: Oui, j'ai des souvenirs.
6: Eh bien, si on commence par le sable, on n'arrive pas à mettre tous les cailloux. L'astuce, c'était de commencer par le plus gros volume, ce qui était le plus important, puis les cailloux de taille moyenne. Et quand on avait placé les pierres selon leur taille, en fait, en allant de la plus grosse à la plus petite, il restait la place pour que le sable vienne se mettre au milieu. Et du coup, on arrivait à tout faire tenir. Donc il y a un moyen, si on pousse la réflexion un petit peu, d'arriver à suivre l'ordre de Dieu, en fait.
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0: FM, on est mardi, on est le 9 juin. C'est la radio Autrement avec vous dans la nuit Autrement jusqu'à 5h. Bienvenue.
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0: Unspoken et la chanson Help is on the way sur Phare FM 3h06, la radio autrement avec vous et la nuit autrement qui vous accompagne, c'est jusqu'à 5h, j'espère que ça va pour vous. On poursuit en musique de Ben Jaren, Just Look at Him, on l'écoute tout à l'heure et tout de suite c'est Christophe Maé, c'est avec Francis Cabrel, La boutique des rêves.
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Le ministère d'Andrew Mac, en collaboration avec Phare FM, est heureux de vous présenter ses émissions « La vérité de l'Évangile » sur la grâce et l'amour inconditionnel de Dieu. Bienvenue dans notre émission « La vérité de l'Évangile ». Aujourd'hui, nous continuons une série où j'enseigne comment vous pouvez vivre le meilleur de Dieu. Il s'agit de ma troisième semaine à enseigner sur ce sujet. J'ai déjà abordé beaucoup d'idées et j'aimerais vous rappeler que nous avons ce tout nouveau livre intitulé « Vivre le meilleur de Dieu ». Nous avons également cette série sous forme de CD et DVD qui sont tirés de cette émission télévisée. C'est vraiment un enseignement puissant. Ce sont des révélations qui produisent des fruits dans ma propre vie. J'ai déjà fait la déclaration suivante au cours de cette série, que l'on n'obtient jamais tout ce que Dieu a en réserve pour nous. On ne franchit jamais la ligne d'arrivée, on se met simplement en marche et on se dirige dans cette direction. Je sais que Dieu a encore bien des projets pour ma vie. Il y a bien plus de choses qu'il désire faire en et à travers moi. J'ai vu la bénédiction surnaturelle de Dieu dans ma vie et je pourrais littéralement passer toute cette émission à vous témoigner de la manière dont le Seigneur a transformé ma vie grâce aux révélations que je partage avec vous. Mais le véritable objectif pour moi est de vous expliquer comment vous pouvez vivre ce que Dieu a de meilleur. La toute première chose que j'ai abordée est que la plupart des gens se contentent du minimum. Ils cherchent le moyen le plus simple de s'en sortir. Si vous désirez expérimenter ce que Dieu a de meilleur, sachez que cela va vous étirer. Et bien souvent, on se contente de moins dans le domaine des finances, de la santé, de la vision, dans nos relations et quasiment dans tous les domaines. À l'école, j'ai appris que l'eau coule toujours vers le niveau le plus bas. Et c'est ainsi que sont la plupart des gens. Ils gravitent vers le niveau le plus bas. Quel est le minimum requis pour me permettre de m'en sortir? Tant que vous aurez cette attitude, vous ne connaîtrez jamais ce que Dieu a de meilleur. Vous devez vous saisir et vous approprier ce qu'il y a de meilleur. Donc nous avons déjà parlé de cela, et la semaine dernière, j'ai expliqué la différence entre le fait de recevoir de la part de Dieu au travers d'un miracle ou bien au travers de la bénédiction. Et la plupart des gens n'ont jamais pris le temps de réfléchir à cela. Si vous avez manqué une partie de cet enseignement, je vous encourage à revenir en arrière. Mais pour résumer, j'ai soulevé trois points principaux. D'abord, il faut savoir que le miracle est la substitution ou l'interruption des lois naturelles que Dieu a créées. Lorsqu'il a créé les cieux et la terre, il a dit que c'était bon. Et ensuite, il a dit que c'était très bon. À mon sens, c'est vraiment un euphémisme. Dieu a créé toutes les lois naturelles et cet univers afin qu'ils soient à notre service et à notre bénéfice, à notre avantage. Dieu ne substitue pas ces lois à moins qu'il y ait une situation de crise. La personne qui vit de miracle en miracle, qui bénéficie de la substitution ou de l'interruption des lois naturelles, vit également de crise en crise. Vous devez vous trouver en situation de crise avant de recevoir un miracle. Mais la bénédiction de Dieu évite les crises. Alors que choisissez-vous? Est-ce que vous préférez vivre à votre manière en enfreignant les lois naturelles et spirituelles que Dieu a établies et rechercher le miracle qui va vous permettre de vous en sortir seulement lorsque vous êtes dans une situation de crise? Ou bien préférez-vous marcher dans la bénédiction de Dieu afin d'éviter les crises sans avoir besoin d'un miracle? Les miracles sont merveilleux lorsque vous êtes en difficulté et que vous en avez besoin. Ce n'est pas mal en soi. Ce que je dis, c'est qu'il y a quelque chose de meilleur. Je parle du fait de vivre le meilleur de Dieu. Non pas de devoir attendre une crise, d'être complètement à bout, d'être dans une situation dramatique où votre vie est en danger pour être obligé de rechercher le miracle qui pourra vous tirer d'affaire. Voici une autre manière de le formuler. Qu'est-ce que vous préférez, recevoir un miracle lorsque vous êtes sur un lit d'hôpital, recevoir une guérison miraculeuse lorsque vous êtes sur le point de rendre l'âme, ou apprendre à vivre en bonne santé? Si vous vous trouvez dans une situation désespérée, il n'y a vraiment rien de mal au miracle. Mais selon moi, il est de loin préférable d'apprendre à ne pas tomber malade, à vivre dans la santé divine. Ce que je dis là est une toute nouvelle manière de penser pour beaucoup. Vous ne pensez pas à la guérison ou à la santé avant de tomber malade. Là, tout à coup, vous paniquez et vous recherchez le miracle. Mais il est possible de vivre selon le passage qui promet
Aucun mal ne t'arrivera, aucun fléau n'approchera de ta tente. Donc, pour expérimenter un miracle, il faut connaître une situation de crise, alors que la bénédiction vous permet d'éviter la situation de crise. Une autre différence entre le miracle et la bénédiction est que le miracle est temporaire. C'est ce que j'ai expliqué lors d'une émission précédente. J'ai utilisé Balaam comme exemple pour montrer que les miracles sont temporaires. J'ai également lu Josué chapitre 5. Je m'étais arrêté là lors de la dernière émission. Nous avons vu que la manne a été pourvue pour un temps bien déterminé et qu'ensuite elle a disparu. Mais on peut lire dans Nombre chapitre 23 versets 19 à 20 que lorsque la bénédiction a été donnée, elle ne peut pas être annulée. Lorsque Balaam a essayé de maudire les Israélites, il est revenu en disant « Dieu a béni, je ne révoquerai pas sa décision ». Le diable ne peut pas stopper la bénédiction de Dieu. Dieu ne la stoppera jamais. Lorsqu'elle vous est donnée, il ne change pas d'avis. La seule manière d'arrêter la bénédiction dans votre vie est de cesser d'y croire et de la recevoir. C'est vraiment une déclaration importante et puissante. Je pourrais à nouveau enseigner sur tout cela. Également dans Apocalypse chapitre 2, verset 14, on découvre quel a été le péché de Balaam. Il enseignait à Balak à tendre un piège aux Israélites pour qu'ils mangent des viandes sacrifiées aux idoles. Et si vous lisez Nombre chapitre 23, vous verrez que Balaam n'a pas pu maudire les Israélites parce que Dieu les avait bénis, donc il a enseigné à Balak, roi de Moab, comment entraîner les Israélites à renoncer à leur propre bénédiction en les séduisant avec les femmes moabites afin qu'ils aient des relations sexuelles avec elles et qu'ils adorent Baal. C'est ainsi que les enfants d'Israël se sont maudits eux-mêmes. Ce qu'il faut comprendre ici, c'est qu'une fois que la bénédiction de Dieu est donnée, le Seigneur ne la retire jamais et l'ennemi ne peut pas la révoquer. Nous sommes les seuls à pouvoir stopper la bénédiction de Dieu dans nos vies et il y a de nombreuses manières de le faire. La première d'entre elles étant par notre ignorance ou notre incrédulité. La plupart des gens ne comprennent pas vraiment le fait qu'ils ont été bénis par Dieu et ils ne réalisent pas en quoi consiste cette bénédiction. Donc voici les sujets que nous avons déjà couverts. Voici une autre différence entre le miracle et la bénédiction. Le miracle n'est jamais surabondant, alors que la bénédiction de Dieu amène une grande abondance. Il y a de nombreuses manières dont je pourrais illustrer cela, mais je vais retourner à l'exemple de la manne. Lorsque les Israélites sont sortis d'Égypte et qu'ils ont eu faim dans le désert, ils se sont plaints auprès de Moïse en disant qu'il les avait conduits dans ce désert pour les faire mourir de faim. Et Dieu leur a donné la manne. C'était comme de petits grains blancs, et on peut lire dans les psaumes, « Nos ancêtres ont mangé ce pain des anges ». On peut l'appeler le pain des anges, mais c'était semblable à de petits grains blancs. C'était sucré comme un genre de gaufre. Elle apparaissait chaque matin, ils en ramassaient une certaine quantité pour qu'elle ne pourrisse pas, car s'ils en ramassaient trop et qu'ils essayaient de l'accumuler pour la stocker, des vers apparaissaient et la manne sentait extrêmement mauvais. Ensuite, le septième jour, le jour du Shabbat, il n'y avait plus de manne. C'est pourquoi au sixième jour, ils pouvaient en ramasser deux fois plus, mais elle ne se gâtait pas. Tout cela était complètement miraculeux. C'était la substitution ou l'interruption des lois naturelles. Il n'y avait rien de normal ou de naturel concernant la provision de la manne. Dieu l'a pourvu de façon surnaturelle, mais c'était temporaire. À un moment donné, ça s'est arrêté. Dans Josué chapitre 5, verset 11, il est écrit « Ils mangèrent du blé du pays le lendemain de la Pâque, des pains sans levain et du grain rôti. Ils en mangèrent ce jour-là. La manne cessa le lendemain de la Pâque, au moment où ils mangèrent du blé du pays. Les Israélites n'eurent plus de manne et ils mangèrent des produits du pays de Canaan cette année-là. » Ce passage montre que c'était temporaire. La manne a tout simplement disparu. C'est une différence majeure avec la bénédiction. Dès l'instant où elle a été donnée, comme on le voit dans Nombre chapitre 23, versets 19 et 20, elle ne peut pas être révoquée. Donc, la bénédiction est éternelle, alors que le miracle est temporaire. Je veux aussi vous faire remarquer que lorsqu'ils ont mangé la manne, les enfants d'Israël se sont plaints et ils ont dit qu'ils étaient dégoûtés de cette misérable nourriture. Ils ont mangé de la manne pendant 40 ans dans le désert. Je peux vous garantir que Dieu ne leur a pas donné une nourriture qui avait mauvais goût ou quelque chose qui ne soit pas bon pour eux.
Cet aliment miracle les a nourris pendant 40 ans. Ça devait être très bon, très nourrissant. Et il est même écrit que ça avait un goût sucré. Il n'y avait aucun problème avec la manne, mais les gens aiment varier leurs aliments. Imaginez que vous devriez manger une entrecôte chaque jour. Certains d'entre vous n'aiment pas les entrecôtes, moi j'aime beaucoup. Et si je devais en manger tous les jours de ma vie, année après année, et si quelqu'un venait un jour me proposer un vulgaire hot dog ou autre chose, je jetterais mon entrecôte par terre afin de pouvoir manger quelque chose de différent. Les gens aiment varier leur alimentation, et même si la manne était bonne, c'était un miracle de Dieu. Ils sont arrivés au point d'en être dégoûtés. Ils se sont mis à la détester parce que c'était toujours la même chose. La manne était une provision de Dieu, un miracle, mais ce n'était pas abondant. Ils ont fini par s'en lasser et par en être dégoûtés. Ils l'ont qualifié de misérable nourriture. Maintenant, comparez cela avec le moment où ils sont entrés dans le pays de Canaan. La Bible décrit cette terre comme étant un pays où coulait le lait et le miel. Dans Nombre chapitre 13, lorsque les espions sont revenus après avoir exploré le pays, il leur a fallu deux hommes pour porter une seule grappe de raisin. Aujourd'hui, bien sûr, une grappe de raisin est à peu près aussi grande que ça. Il n'y a pas besoin de deux hommes pour porter une grappe de nos jours. Donc, à l'époque, dans la Terre promise, la taille était certainement très différente. Cette grappe devait être vraiment énorme. Chaque grain de raisin devait sans doute faire la taille d'une pomme. C'était vraiment un pays d'une grande abondance. Il y poussait toutes sortes de fruits. C'était une terre merveilleuse. Mais que préféreriez-vous ? Manger la même nourriture, le même pain miraculeux tous les jours, pendant des décennies, ou bien avoir un buffet rempli de toutes sortes de fruits. Tout ce que vous pouvez imaginer, des fruits énormes, toutes sortes de légumes, tout ce que la terre peut produire. Sachant que même si la manne a été une provision miraculeuse qui, j'en suis certain, a pourvu à tous leurs besoins, elle était saine pour leur corps, mais serait-ce votre premier choix, votre préférence ? Je pense que toute personne saine d'esprit préférerait avoir l'abondance qui accompagne la bénédiction plutôt que le miracle du pain des anges, de la manne. Et à force de traiter avec tant de personnes, je comprends assez bien comment fonctionnent les gens. Et je peux vous garantir que malgré le fait que Dieu leur ait dit qu'il n'y aurait plus de manne, puisqu'ils étaient entrés en terre promise, certains ont continué à la chercher. Ils sont entrés dans la bénédiction et ils allaient devoir commencer à changer de manière de vivre. Mais je suis persuadé que certains ont dit « Je ne veux pas travailler, je ne veux pas creuser pour planter des graines, je ne veux pas arroser, je ne veux pas désherber et je ne veux pas avoir à attendre. Je ne veux pas fournir tous ces efforts, je préfère vivre grâce au miracle. » Certains d'entre eux n'avaient jamais rien mangé d'autre que la manne. Ils ont continué à en chercher alors qu'elle n'était plus là. Il est écrit que la manne a disparu et ils n'en ont plus jamais mangé. Dieu peut répondre à votre besoin par un miracle. Il n'y a rien de mal au miracle si vous vous trouvez dans une situation de crise et que vous en avez besoin. Cependant, ce que Dieu a de meilleur pour vous, c'est que vous viviez dans la bénédiction. Elle est bien plus abondante que le miracle. Elle est même surabondante. J'ai déjà partagé avec vous le fait que durant mes années de pauvreté, lorsque je ne connaissais pas la parole de Dieu, que je n'agissais pas en accord avec ses principes, je pensais que c'était un péché d'avoir un travail séculier en tant que pasteur. Ce n'était pas parce que je n'aimais pas travailler, je pensais sincèrement devoir être dévoué à mon rôle de pasteur à temps plein, malgré le fait qu'il n'y avait que 4 ou 5 personnes dans ma congrégation. Bref, à cause de tout cela, j'avais des problèmes financiers. Et Dieu a miraculeusement multiplié notre nourriture, notre essence. À un moment donné, je suis tombé en panne et je n'avais pas d'argent. Je ne pouvais rien faire. J'ai donc imposé les mains à ma voiture, j'ai prié et j'ai pu continuer à la conduire pendant une semaine entière après qu'elle soit tombée en panne. Puis le bloc moteur s'est fissuré parce que je n'avais pas assez d'argent pour mettre de l'antigel. Du coup, l'eau a gelé et a fissuré le bloc. On pouvait voir cette fissure à l'œil nu. Le lendemain, lorsque les températures ont augmenté, l'eau s'est écoulée et on voyait très clairement la fissure dans le bloc. Ce véhicule n'aurait jamais dû continuer à rouler, mais je n'avais aucun autre. On augmenté, l'eau s'est écoulée et on voyait très clairement la fissure dans le bloc. Ce véhicule n'aurait jamais dû continuer à rouler, mais je n'avais aucun autre choix. Donc j'ai prié sur

Si ma voiture tombe en panne, je peux la faire réparer. Que préférez-vous ? Avoir assez d'argent, être béni afin de pouvoir faire tout ce que vous voulez, ou vous retrouver dans des situations critiques, vivre de crise en crise et dépendre d'un miracle pour vous tirer d'affaire ? Vivre ainsi ne vous permettra jamais d'avoir l'équivalent de plusieurs mois de loyer sur votre compte en banque. Les crises continueront à se succéder. C'est ainsi que vivent la plupart des gens parce qu'ils ne comprennent pas la différence entre la bénédiction et le miracle. Il faut une situation de crise afin de voir un miracle, parce que Dieu ne substitue pas et n'interrompt pas ses lois naturelles de manière systématique. L'ouverture de la mer Rouge en deux, c'était un vrai miracle. Ce n'est pas quelque chose qui se produit tous les jours. Marcher sur les eaux, comme l'a fait Pierre dans Matthieu chapitre 14, était un miracle. Et ça ne s'est pas reproduit. Vous ne pouvez pas compter dessus. Le fait que Jésus ait multiplié la nourriture lorsqu'il a pris 5 pains et 2 poissons pour nourrir 5 000 hommes, sans compter les femmes et les enfants, c'est un miracle. Mais cela ne s'est pas produit à de nombreuses occasions. On le voit dans les Écritures à 2 reprises dans le ministère de Jésus, mais ce n'est pas quelque chose qui se produit tous les jours. Dans l'Ancien Testament, Élie a aussi multiplié de la nourriture. Également dans 2 Rois chapitre 4, Élisée a multiplié de l'huile. Ces choses peuvent arriver, mais elles demeurent rares. Il faut une crise avant de voir un miracle se manifester, alors que la bénédiction évite les situations de crise. Un miracle est temporaire, alors que la bénédiction, une fois donnée, ne sera jamais révoquée. Les miracles vous permettent seulement de régler la situation de crise particulière dans laquelle vous vous trouvez, mais ils ne pourront pas résoudre vos problèmes de manière durable. Mais dès l'instant où vous commencez à marcher dans la bénédiction du Seigneur, cela change tout. Nous voyons dans Proverbes chapitre 10, verset 22, que c'est la bénédiction de l'Éternel qui enrichit, et il ne la fait suivre d'aucun chagrin. La bénédiction, c'est elle qui nous rend riches. C'est la bénédiction de Dieu qui vous enrichit. Et dès l'instant où la provision commence à se déverser, vous ne pouvez pas l'arrêter. Je parle du fait de vivre le meilleur de Dieu. Et le mieux n'est pas de vivre de crise en crise, mais de marcher dans la bénédiction de Dieu. Et dans un sens, la bénédiction de Dieu demande plus d'efforts de votre part que le miracle. Bien sûr, ça en vaut vraiment la peine. Et si l'on retourne dans Josué chapitre 5, on retrouve ce peuple qui a mangé de la manne tous les jours pendant 40 ans. Ils en ont ramassé chaque jour pendant des décennies. C'était devenu leur style de vie. Hormis la manne que Dieu pourvoyait de manière surnaturelle, la plupart des gens n'avaient jamais connu une autre manière de se procurer de la nourriture. Tout ce qu'ils faisaient, c'était ramasser la manne chaque matin pour se nourrir. Mais lorsqu'ils sont entrés dans la terre promise, la bénédiction était tellement plus abondante. Cependant, il fallait planter des cultures, il fallait désherber, arroser et ensuite attendre, patienter. Il fallait du temps. Il y avait plein de différences à prendre en compte et ils ont été nombreux à se dire qu'ils n'en voulaient pas. Ils voulaient garder la solution de facilité. Mais qu'est-ce qui est plus abondant ? La bénédiction est plus abondante que le miracle. Le miracle représente juste ce qu'il vous faut à un moment précis. Il sera juste suffisant pour vous faire passer au-delà de la situation dans laquelle vous vous trouvez, mais il ne sera pas abondant. Vraiment, vivre dans l'abondance de la bénédiction est de loin meilleur que n'importe quel miracle. Je pense avoir déjà utilisé cet exemple au cours de cette série. Mais lorsque le Seigneur a commencé à me révéler ses vérités, j'étais dans une situation dans ma vie où, pour faire court, je construisais une maison, je bricolais et je repensais à mes débuts dans le ministère. À l'époque où je voyais des miracles, où Dieu multipliait notre nourriture. On entendait sonner à la porte d'entrée et lorsqu'on ouvrait, on trouvait des sacs de courses sur le pas de la porte et il n'y avait personne sur le perron. Et personne n'aurait eu le temps de partir en courant. On ne savait pas comment cette nourriture avait pu être déposée là. On n'a jamais su d'où elle venait. Dieu a aussi multiplié mon essence, il a permis que je puisse continuer à conduire ma voiture avec un bloc moteur fissuré. Donc je repensais au fait qu'à l'époque, je voyais des miracles très régulièrement, au moins 1 par semaine, ce qui nous permettait de survivre. Je priais, je disais, « Seigneur, voilà des décennies que je ne vois plus ce genre de miracle dans ma vie. » Et je commençais à me dire, « Est-ce qu'il y a un problème ? Est-ce que je manque de foi en toi ? Est-ce que je ne fais pas ce qu'il faut ?» Et le Seigneur m'a parlé, m'a demandé, « Est-ce que tu aimerais retourner à cette époque où tu n'avais pas assez d'argent, où tu tombais en panne d'essence, où tu ne pouvais pas mettre d'antigel dans ta voiture, où tu ne pouvais pas la faire réparer, où tu devais exercer ta foi pour que je multiplie ta nourriture parce que tu n'avais pas assez à manger ?» Alors que je réfléchissais à cela, je me suis dit, « Non, vraiment pas, je n'aimerais

0: absolument pas avoir à revivre ces situations. C'est à ce moment-là que j'ai réalisé qu'au début, j'avais besoin de miracles, mais maintenant je marche dans la bénédiction de Dieu et la bénédiction est tellement plus abondante. C'est tellement mieux, c'est ce que Dieu a de meilleur. Et c'est ce dont je parle dans cette série. C'est le sujet de ce livre, découvrir comment vivre selon ce que Dieu a de meilleur. Je ne dis pas que les miracles sont mauvais, ce n'est absolument pas ce que j'affirme. Tout ce que je dis, c'est que ce n'est pas ce que Dieu a de meilleur. Dieu a créé les lois naturelles et spirituelles, et si nous apprenons à coopérer avec elles et à marcher dans la foi, alors la bénédiction de Dieu sera tellement abondante dans nos vies que nous n'aurons plus jamais besoin d'un miracle. C'est vraiment une déclaration formidable. Et c'est la vérité. Dieu peut vous bénir dans votre santé au point que vous ne tomberez plus malade. C'est vraiment merveilleux. Dieu peut vous bénir dans vos finances au point que vous ne penserez même plus à l'argent. Ce ne sera plus une préoccupation. Vous ne penserez même plus à la possibilité de manquer. Vous serez tout simplement béni. Proverbe 10:22 affirme que c'est la bénédiction de l'Éternel qui enrichit et il ne la fait suivre d'aucun chagrin. Le Seigneur peut vous bénir dans votre vie de couple, votre mariage, il peut vous bénir dans tous les domaines de votre vie. La bénédiction du Seigneur est la meilleure façon de vivre et de recevoir de la part du Seigneur. Cependant, beaucoup de gens ignorent ce qu'est la bénédiction, et à cause de cela, il leur faut des miracles parce qu'ils vont de crise en crise. Leur tranquillité n'est que temporaire, ils ne vivent jamais dans l'abondance que Dieu a pour eux. Ce que j'ai abordé durant ces deux premières semaines d'enseignement a permis de poser les fondations afin de vous montrer que Dieu a quelque chose de meilleur pour vous. Et j'ai aussi voulu établir un contraste entre le miracle et la bénédiction. À partir de maintenant, alors que nous avançons dans la série, je vais me concentrer sur ce qu'est la bénédiction, comment Dieu la donne, comment la recevoir et à quel point elle est abondante. Et j'en suis certain, si vous parvenez à le comprendre, votre vie en sera transformée. Une toute nouvelle manière de vivre s'ouvrira à vous. Vous passerez du stade où vous parvenez tout juste à vous en sortir à celui où vous connaissez l'abondance dans votre santé, dans vos relations, dans vos finances, dans tous les domaines de vos vies. Mais c'est vous qui contrôlez la bénédiction. Je vais expliquer cette déclaration en plus de détails dans notre prochaine émission, mais Dieu nous a réellement bénis. Dans Éphésiens chapitre 1, verset 3, il est écrit « Béni soit le Dieu et Père de notre Seigneur Jésus-Christ, qui nous a bénis de toute bénédiction spirituelle dans les lieux célestes en Christ. » Dieu nous a déjà bénis. La question n'est pas de savoir si Dieu va nous bénir ou comment manipuler Dieu afin d'obtenir sa bénédiction, non. Dieu vous a déjà béni. Tout d'abord, vous devez comprendre que la bénédiction est ce qu'il y a de meilleur. Vous devez la rechercher et apprendre à l'activer, découvrir comment marcher dans la bénédiction, comment coopérer avec elle, et c'est ce que je vais continuer à enseigner. Nous parlons de la manière dont nous pouvons connaître ce que Dieu a de meilleur, et je vous le répète, cela va transformer votre vie. 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À une prochaine fois pour grandir ensemble dans la connaissance de la grâce et de l'amour inconditionnel de Dieu.
1: 3h37, Phare FM avec vous, la radio autrement, et je vous accompagne encore avec grand plaisir jusqu'à 5h. J'espère que ça va pour vous. Je vous souhaite bon courage si vous travaillez cette nuit. On écoute Jordan Félix et la chanson Armor, et tout de suite après, Présentiel, un moment avec Jésus. À tout à l'heure.

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1: Bonjour, mon ami. Il existe un piège subtil que beaucoup de croyants connaissent sans le nommer. Tu pries pour une direction, tu demandes des confirmations, tu consultes, tu analyses, et puis tu pries encore, et tu analyses encore. Et des mois passent et rien ne bouge. Le sage de l'Ecclésiaste met le doigt dessus avec une précision chirurgicale. Celui qui observe le vent ne sèmera point, et celui qui regarde les nuages ne moissonnera point. À force d'attendre les conditions parfaites, on ne plante jamais rien. À force de chercher la confirmation ultime, on ne décide jamais rien. Je ne dis pas que la réflexion est inutile, je dis qu'il y a un moment où la réflexion prolongée devient une forme élégante de peur. Attendre une voix audible du ciel quand mon Père t'a déjà donné sa parole, sa paix et son bon sens, ce n'est pas de la piété, c'est de la procrastination spirituelle. Mon ami, si tu tournes en boucle depuis trop longtemps sur une décision, peut-être que la prochaine étape n'est pas de prier plus, mais de trancher avec foi, avec paix et avec courage. Ton ami.
2: Seigneur Jésus, montre-moi si ma prudence est devenue de la peur déguisée. Libère-moi du besoin de la confirmation pour avancer. Donne-moi le courage de semer au lieu de scruter le ciel indéfiniment. Je veux agir dans la foi, pas tourner en boucle dans l'analyse. Amen.
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Amandine, bonjour, je t'aimais, je t'aime, je t'aimerai sur Phare FM 4h-10, la radio autrement avec vous. Et la nuit autrement qui vous accompagne jusqu'à 5h avec de la musique, Justin Bieber, Daisy, et puis Vlada et la chanson You Alone. Et tout de suite, Tommy Profits avec Mara Justine, Blessed Assurance, I Will Praise You. À tout à l'heure.

0: accompagne. On est mardi, on est le 9 juin. La radio autrement avec vous et c'est dans la nuit autrement jusqu'à 5h. Bienvenue.
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0: Indescribable, Hillsong Young and Free avec Corazon et What Up sur la radio, autrement 4h07. Ravie de vous accompagner. On est ensemble encore pendant une petite heure. On est mardi, on est le 9 juin et je vous souhaite un bon réveil, une excellente journée. On poursuit notre programme, on va retrouver tout à l'heure Claude Grainer dans Pain de Vie, un peu plus tard les langages de l'amour et bien sûr de la musique. Amir, avec toi, on l'écoute maintenant et moi je suis encore avec vous pendant une petite heure. Bienvenue si vous venez de me rejoindre.
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1: Je voudrais embrayer sur une série de messages sur « Dans le désert avec Dieu ». Je voudrais lire avec vous ce soir un passage dans Exode 25, les versets 31 à 36. Puis nous lirons un petit passage dans le Lévitique. Pourquoi est-ce que je prends ces passages? Parce que voyez-vous, l'Ancien et le Nouveau Testament vont de pair. L'un, c'est le livre d'images du Nouveau Testament. Si vous lisez l'Ancien Testament, c'est la bande dessinée du Nouveau Testament. Et il y a des liaisons qui se font transversalement. Et pas seulement cela, il y a là-dedans des leçons pleines de valeur à retirer pour nos vies. Il est marqué là, tu feras un chandelier d'or pur. Ce chandelier sera fait d'or battu. Son pied, sa tige, ses calices, ses pommes et ses fleurs seront d'une même pièce. 6 branches sortiront de ses côtés. 3 branches du chandelier de l'un des côtés et 3 branches du chandelier de l'autre côté. Il y aura sur une branche 3 calices en forme d'amande avec pommes et fleurs. Et sur une autre branche 3 calices en forme d'amande avec pommes et fleurs. Il en sera de même pour les 6 branches sortant du chandelier. À la tige du chandelier, il y aura 4 calices en forme d'amande avec leurs pommes et leurs fleurs. Il y aura une pomme sous 2 des branches sortant de la tige du chandelier, une pomme sous 2 autres branches et une pomme sous 2 autres branches. Il en sera de même pour les 6 branches sortant du chandelier. Les pommes et les branches du chandelier seront d'une même pièce. Il sera tout entier d'or battu, d'or pur. Tu feras 7 lampes qui seront placées dessus, de manière à éclairer en face. Ces mouchettes et ces vases à cendres seront d'or pur. On emploiera 1 talent d'or pur pour faire le chandelier avec tous ces ustensiles. Regarde et fais d'après le modèle qui t'est montré sur la montagne. Et puis dans Lévitique 24, versets 1 à 3, l'Éternel parla à Moïse et dit « Ordonne aux enfants d'Israël de t'apporter pour le chandelier de l'huile pure d'olive concassée afin d'entretenir les lampes continuellement. » C'est en dehors du voile qui est devant le témoignage, dans la tente d'assignation, qu'Aaron la préparera pour que les lampes brûlent continuellement du soir au matin. C'est une loi perpétuelle pour vos descendants. Il arrangera les lampes sur le chandelier d'or pur pour qu'elles brûlent continuellement devant l'Éternel. Et nous retiendrons juste le mot « continuellement ». Un rapide tour d'image sur ce fameux temple portatif dont je vous avais déjà parlé, où le Seigneur rencontrait son peuple dans le désert, un sanctuaire mobile dont Dieu ordonna à Moïse la construction sous le Sinaï. Il accompagna Israël jusqu'en terre promise. Et l'importance de cette tente réside dans le fait que sur 40 chapitres, le livre de l'Exode en parle sur 13 chapitres d'affilée. Le but était de permettre au Seigneur, à Dieu d'habiter au milieu de son peuple et de procurer aux hommes pécheurs un moyen de communion constante avec le Dieu saint. On avait dit que la maison de Dieu était simple. Regardez voir comme c'est simple. Pas de gros bâtiments, pas de palais royal. Tout simple et pourtant précieuse. Parce que dedans, il y avait des planches faites de bois d'acacia, enrobées d'or pur, qui représentent chacune de nos vies. Pas beaucoup de valeur, ces fameuses planches. Mais par contre, quand elles sont cachées en Christ, l'or pur, elles prennent toute leur splendeur, et leur utilité, et leur sens. La maison de Dieu est fragile d'un côté, mais pourtant bien fondée. Remarquez voir les socles en argent. Ces planches n'étaient pas là au hasard, l'une là, l'autre là. Non, elles étaient bien assemblées l'une à côté de l'autre, reliées par les fameuses tiges, la barre d'or qui traversait dans le dos des planches. Il y en avait 5 d'ailleurs, il y en a 4 qui manquent sur ce motif-là, pour les besoins de la cause. On voit dans le lieu saint, le lieu très saint. Et en plus, elles étaient fondées sur des socles en argent. Là encore, le symbole de Christ. Et puis la dernière fois, on avait observé ensemble les 4 toiles qui recouvraient l'ensemble de la tente. Elle était bien couverte et protégée. Tout ce qui a de la valeur aux yeux de Dieu est couverte et bien protégée. On a vu le premier voile sur lequel étaient brodés des anges, des chérubins. Et on se rappelait que lorsqu'on venait dans la maison de Dieu, Le sacrificateur se rappelait ou se souvenait en voyant ses anges qu'il accomplissait un service devant un monde invisible qui observait ce qu'il faisait. Et ce monde invisible était non seulement là, mais aussi en dehors, dans la vie de tous les jours. Et ce regard de Dieu, en fait, est une protection et pour nous-mêmes et par rapport à la société, n'est-ce pas? Si chacun fait attention à ce qu'il fait, le prochain s'en sentira beaucoup mieux. Le deuxième voile était un voile blanc ou écru, fait de laine de chèvre, symbole de la justice de Christ. Lorsque nous nous approchons de Jésus, nous avons tout à gagner. Notre vie, elle est salie par le péché. Lorsque nous nous approchons de lui et que nous lui faisons confiance dans le tout accompli de la croix, il nous couvre de sa justice. Et puis le tapis rouge, ou la toile rouge, symbole du sang de Jésus qui nous lave et nous purifie de tout péché. Et enfin, il y avait une bâche faite en peau de dauphin, disent les uns, en peau de phoque, disent d'autres. En tout cas, quelque chose de résistant et de solide et d'étanche. L'idée à retenir, c'est tout ce qui a du prix aux yeux de Dieu, Dieu le protège bien. Et vous avez, et nous avons du prix aux yeux de Dieu. De l'Église, Jésus a dit que les portes de l'enfer ne prévaudront point contre elle. En dépit de la férocité des persécutions qu'elle a pu subir au fil des siècles et encore actuellement, dans ces années qui sont juste passées, il y a des dizaines de milliers d'hommes et de femmes qui, dans le monde entier, ont laissé leur vie pour le nom de Jésus. Et pourtant, Dieu continue à faire grandir son Église. Et les portes de l'enfer ne prévaudront point contre elle. Nous ne verrons qu'un détail, le fameux chandelier. Il a été décrit par le texte et nous allons voir ensemble quelle est sa symbolique et quelle est son application. Première symbolique, sans lumière, pas de service possible. Apparemment, c'est une évidence pas très évidente, mais voyez-vous, dans ce local-là, dans le local, il était complètement fermé par les planches et au-dessus, il y avait des toiles qui rendaient l'espace complètement obscur. Si vous entriez là-dedans sans lumière, vous ne voyez strictement rien. Et donc, ce n'est pas une lumière naturelle qui éclairait ce local, mais une lumière d'en haut. Une lumière qui venait de la part de Dieu, une autre lumière. Et la lumière du chandelier venait de Dieu lui-même et exigeait un soin particulier. Rappelez-vous la lecture sur l'huile. C'est une huile spéciale, concassée, et elle devait être là pour continuellement alimenter cette lumière qui était surnaturelle. Si nous voulons servir Dieu, bien-aimés, il nous faut la lumière d'en haut. À un moment donné, Jésus va devoir ouvrir l'intelligence de ses disciples afin qu'ils comprennent les Écritures. Luc 24, verset 25. Ce livre est un livre obscur pour qui n'a pas reçu l'Esprit Saint en lui. Ce livre, on peut s'y casser les dents, on peut lui faire dire le tout et son contraire, si on n'a pas reçu l'Esprit de Dieu. Pour la bonne et simple raison qu'il faut le Saint-Esprit. Comme ici, il faut la lumière du chandelier pour pouvoir rentrer dans le lieu saint et faire son service, autant il faut la lumière d'en haut, il faut le Saint-Esprit dans nos cœurs pour comprendre les Écritures et bien l'interpréter. Amen. À un moment donné, il y avait des Sadducéens. C'étaient des hommes et des femmes qui ne croyaient pas à la résurrection. Ils connaissaient la Bible. Ils connaissaient en tout cas ce qu'on appelle l'Ancien Testament. Ils le connaissaient sur le bout des doigts. Et pourtant, ils ne croyaient pas à la résurrection. Et finalement, ils vont monter un espèce de schéma qui va démontrer l'absurdité de la résurrection. Ils vont dire à Jésus, tu vois Seigneur, il y a un jour un homme qui s'est marié et puis il est décédé. Et selon la loi de Moïse, il fallait que son deuxième frère marie cette veuve pour lui assurer une descendance. Il y avait 7 frères. Et puis voilà, l'un après l'autre est décédé et a marié la veuve, et finalement la veuve est morte, elle aussi. Et à la question des Sadducéens, Mais à la résurrection des morts, de qui sera-t-elle la femme ? Écoutez voir la réponse de Jésus. Jésus leur répond, « Vous vous trompez parce que vous ne connaissez ni les Écritures, ni la puissance de Dieu. » Comment ça, Seigneur ? Mais si, ils la connaissaient. Oui, là-dedans. Mais là, il n'y avait rien. Et ils la lisaient qu'avec leur intelligence, qu'avec leur intellect, mais sans l'éclairage qui vient d'en haut par le Saint-Esprit. Et du coup, ils interprétaient n'importe quoi, n'importe comment. Et combien d'hommes et de femmes ont pu lire ce livre sans jamais y comprendre quoi que ce soit. D'ailleurs, avant que je me sois converti, franchement, ce livre, par endroits, me fatiguait. Donc je ne lisais que les histoires. Les textes théologiques, je ne lisais pas du tout. Mais alors, les histoires de Joseph, de Jacob, ça m'intéressait, n'est-ce pas ? Mais le reste, pas du tout. Et des fois, je me sentais bien que, en le lisant, j'avais l'impression qu'il y avait un sens caché que je ne comprenais pas. Ce n'est que 10 ans plus tard, quand vraiment je me suis donné au Seigneur, que le Saint-Esprit est venu habiter dans mon cœur, que ce livre commençait à me parler. J'ouvrais ce livre, je lisais des passages, et tout à coup, c'est comme si les mots sautaient hors du texte pour me rentrer dans le cœur et commencer à m'animer et à m'activer et être la motivation de mes décisions. Amen. Sans la lumière de Dieu, vous ne pouvez pas servir Dieu. À un moment donné, on est dans Acte 4. Les disciples prêchent l'évangile. Il y a des guérisons. Il y a des prodiges que Dieu fait. Et tout à coup, les pharisiens sont jaloux. Ils les font enfermer, ils les font battre, et puis ils les font appeler. Et puis ils leur interdisent de prêcher au nom de Jésus. Et dans Acte 4, 13, il est dit, les membres du conseil étaient très étonnés, car ils voyaient l'assurance de Pierre et de Jean, et se rendaient compte en même temps que c'était des hommes simples et sans instruction, et ils reconnaissaient en eux des compagnons de Jésus. Voilà donc des hommes simples et sans instruction, des hommes, comme diraient certaines personnes haut placées de notre pays, de la France d'en bas. C'était pas des bacs plus 8, c'était des simples CAP, entre guillemets simples. Avec tout mon respect pour ces simples gens qui ont du CAP, parce qu'ils font des boulots incroyables avec leurs mains. Et je les admire. Amen. Mais c'est avec ces gens-là que Jésus a transformé le monde. Comment ? En leur envoyant le Saint-Esprit dans leur cœur. En les régénérant, en leur donnant une vie nouvelle, un éclairage nouveau. Et du coup, ils pouvaient comprendre les textes et faire les liaisons entre les différents textes. En leur donnant une vie nouvelle, un éclairage nouveau. Et du coup, ils pouvaient comprendre les textes et faire les liaisons entre les différents textes et annoncer les

et de servir Dieu. Écoutez voir ce qui est marqué dans 1 Corinthiens, chapitre 2, verset 11. Or, nous avons reçu non l'esprit du monde, mais l'esprit même qui vient de Dieu, afin de pouvoir comprendre ce que Dieu, par amour, a fait pour nous et de pouvoir apprécier les dons qu'il nous a offerts dans sa grâce. Comment puis-je comprendre? Par l'esprit même qui vient de Dieu. Dieu donne son esprit. Et c'est la raison pour laquelle Jésus va dire à un homme qui connaissait parfaitement la Bible sur le bout des doigts. Il était même un de ces chefs religieux qui enseignait à d'autres la Bible. Il connaissait tellement d'informations sur la Bible et pourtant il ne connaissait pas le Dieu de la Bible. Il avait des connaissances sur Dieu, mais il ne connaissait pas Dieu lui-même. Et c'est pour ça que Jésus va lui dire, si tu veux voir Dieu, si tu veux le connaître, si tu veux pénétrer cette vie-là, il te faut naître de nouveau. Comment ça naître de nouveau? Comment tu veux que je naisse de nouveau, Seigneur? À mon âge, est-ce que ça veut dire qu'il faut que je remonte dans le ventre de ma mère et je reçois une deuxième fois? Et Jésus lui dit, mais non, Nicodème, dans Jean 3, mais non, Nicodème, je ne te parle pas d'une naissance physique, d'une naissance physiologique, je te parle d'une naissance spirituelle. Je parle d'une vie nouvelle qui fait irruption en toi. Et le nombre de gens qui habitent cette France et ce pays et cette ville, qui croient connaître Dieu, mais qui n'ont que des informations sur Dieu, mais qui ne connaissent pas Dieu lui-même, qui, comme Nicodème, tâtonnent autour de Dieu, mais n'ont pas reçu Dieu lui-même dans leur cœur. Cette lumière dont il était montré avant, le chandelier, ce chandelier, cette lumière dans leur cœur. Si quelqu'un ne naît pas de nouveau, il ne peut pas voir le royaume de Dieu. Si quelqu'un ne naît pas d'en haut, ne reçoit pas, n'a pas encore reçu l'Esprit Saint en lui, la vie nouvelle en lui, il ne verra pas, il ne comprendra pas, il ne touchera pas, il n'entrera pas dans la réalité du monde spirituel duquel je parle maintenant. Vous me comprenez ? Je voudrais demander simplement, vous qui êtes là, peut-être vous avez été comme moi, vous avez grandi dans une religion chrétienne, quelle qu'elle soit, protestante, catholique, évangélique, tout ce que vous voulez. Si vous n'avez pas reçu la vie nouvelle de Jésus en vous, vous ne pourrez pas voir la réalité du royaume de Dieu. Et comment la recevoir? C'est très simple. Reconnaître que vous êtes pécheur. Deuxièmement, admettre que Jésus a payé pour vous à la croix. Et troisièmement, l'inviter à venir habiter dans votre cœur. Si vous voulez le faire, c'est très simple. On peut le faire tout de suite. Continuons la parole de Dieu ensemble. Recevoir l'Esprit de Dieu au fond de soi. L'apôtre Paul dit aussi à nous, chrétiens, je lis ce soir à ceux qui sont là devant moi, comment va votre vie intérieure? L'apôtre Paul dit, ne vous enivrez pas, mais soyez remplis du Saint-Esprit. C'est une chose qui nous est dite pour que nous suivions, que ça se renouvelle constamment et constamment. En quelques applications par la parole de Dieu par rapport à ce chandelier, par cette lumière, nous apercevons d'abord les planches dorées. Lorsqu'on, le sacrificateur rentrait dans le local, ce qu'il voyait, c'était à la fois la table de fin de proposition, le petit autel de parfum qui était le symbole de la prière, et puis les planches autour qui faisaient les murs de ce local. 1 Jean chapitre 1 verset 7 dit, « Mais si nous vivons dans la lumière, comme Dieu lui-même est dans la lumière, alors nous sommes mutuellement en communion les uns avec les autres. » Ce qui est formidable, c'est lorsque le Saint-Esprit est venu habiter en nous, il me fait entrer dans une famille spirituelle. Je ne suis plus seul, je trouve des frères et des sœurs, des hommes et des femmes dans lesquels réside le même esprit qu'en moi. Amen. Et je suis mis à côté d'eux, dans un plan divin, et je suis relié par ces barres, qui sont les cinq ministères, et je suis solidement ancré dans le Seigneur, et j'ai ma place et mon rôle à tenir. Amen. Et je suis aimé par ceux qui sont à ma droite et à ma gauche, et en face et à côté de moi. Amen. Vous savez, j'ai voyagé dans plusieurs pays déjà, l'Amérique du Sud, l'Afrique, mais ce qui est formidable,

0: Même quand on rencontre des chrétiens qui ne parlent pas du tout la langue que vous avez, qui parle le taki-taki, qui parle l'américain, qui parle le sérère, vous ne comprenez pas un traître mot. Mais vous entrez chez eux et vous vous sentez à la maison. Vous entrez chez eux et vous vous dites, ici c'est chez moi. Enfin presque hein, quand même. Mais on se sent à l'aise. C'est des frères, c'est des frangins, c'est des sœurs. On se sent bien parce qu'on a le même esprit qui habite en nous. Amen. Deuxième point qu'on voit, c'est les pains de proposition. Les pains de proposition, ces pains, c'est la parole de Dieu. Le psaume 119 dit, ta parole est une lampe à mes pieds, une lumière sur mon sentier. Cette parole-là, bien-aimée, je viens vous dire, elle est notre lumière, notre pain de tous les jours, mais c'est notre lumière quotidienne, et je vous en supplie, faites-en votre nourriture quotidienne. Vous le savez comme moi, si vous ne mangez pas, vous maigrissez. Mais si vous maigrissez trop, faites de l'anorexie, n'est-ce pas? Mais je crois qu'il y en a quand même qui souffrent d'anorexie spirituelle, hein, parce qu'ils ne mangent pas assez. Mangez-la, dévorez-la. Nourrissez-vous-en, elle vous rendra fort, elle vous rendra solide, un peu grassouillé, c'est pas grave, mais ça fait du bien. L'autel des parfums, c'est la prière. Dieu est esprit et ceux qui l'adorent doivent l'adorer en étant guidés par son esprit et selon la vérité. Puis enfin, signification de la lumière particulière pour les croyants, la lumière est d'abord une arme contre les ténèbres. Elle est une arme contre les ténèbres. Romains 13, verset 12 dit « La nuit est avancée, le jour approche. Rejetons donc les actions qui se font dans l'obscurité et prenons sur nous les armes qu'on utilise en pleine lumière. Lesquelles sont-elles ? Écoutez bien. Conduisons-nous honnêtement. Deuxièmement, gardons-nous des orgies et de l'ivrognerie, de l'immoralité et des vices. » Il y a des gens qui ont des vices cachés, comme dans des voitures mal faites, n'est-ce pas, des vices cachés. Dehors, vous ne voyez rien du tout. Mais derrière, si vous grattez le vernis, il y a des vices cachés. Et Dieu voit, la lumière est une arme contre les ténèbres. Contre quelles ténèbres ? Contre les ténèbres des querelles et de la jalousie. Paul est très réaliste. Moi, j'aime Paul. Voyez-vous, il n'a jamais dit que l'Église chrétienne était une église de, enfin, était un club de parfaits. Hein. Apparemment, à Rome, il y avait des querelles et des jalousies. À Mulhouse, il n'y en a pas, c'est sûr. Mais à Rome, il y en avait. C'est évident. Gardons-nous de ces choses-là. Comment je me garde de cela ? La parole de Dieu nous parle d'une chose très efficace qui s'appelle la confession. Lorsque vous avouez que vous faites ce que vous faites, vous savez ce qui se passe, vous mettez à la lumière, et en mettant à la lumière, vous retirez, vous enlevez l'herbe, vous coupez l'herbe sous les pieds du diable. Lorsqu'une personne reconnaît, oui, j'ai dit du mal de l'autre. Oui, j'ai fait du mal à l'autre en médisant, en ruinant sa réputation. Vous savez ce que vous faites ? Vous trahissez les ténèbres. Vous coupez l'herbe sous les pieds du diable. Vous marchez dans la lumière. Vous retrouvez la paix avec Dieu et la paix avec les frères et sœurs. Amen. Alors ça, ça coûte un prix. C'est vrai, mais ça vaut la peine. Amen. La lumière est une arme contre les ténèbres. Deuxièmement, la lumière est un repère, une orientation. Elle nous éclaire. Je le disais avant, ta parole est une lampe à mes pieds, une lumière sur mon sentier. Heureusement que des phares existent en pleine mer et les bateaux peuvent se diriger par rapport à ces phares et trouver le chenal d'entrée vers les ports. Amen. La lumière est aussi un héritage du croyant. Si les incroyants iront un jour dans les ténèbres éternelles, notre héritage à nous, c'est la lumière éternelle. Dans Apocalypse 22, verset 4, 25, il est dit, il n'y aura plus de nuit. Et ils n'auront besoin ni de la lumière, ni d'une lampe, ni de celle du soleil. Pourquoi? Parce que le Seigneur Dieu répandra sur eux sa lumière et ils régneront pour toujours. Ils seront en pleine lumière constamment, jamais de ténèbres, jamais d'angoisse, jamais de terreur, constamment dans la lumière. Conclusion, sans lumière, pas de service possible. Sans le Saint-Esprit en nous, au quotidien, où on se laisse remplir constamment par lui, eh bien le service est inefficace. Mais avec la lumière, nous apercevons les planches dorées, les croyants qui, comme nous, partagent la même foi, les mêmes propositions, nous comprenons l'Écriture, nous commençons à comprendre ce qui est marqué là-dedans. Et puis enfin, nous commençons à prier avec efficacité, parce que l'Esprit Saint est derrière. Et ce que Dieu cherche, c'est les adorateurs en esprit. La lumière est une arme contre les ténèbres, un repère pour les croyants, l'héritage des croyants, mais surtout, elle est la vocation du croyant, d'être enfant de lumière. Jésus a dit « Je suis la lumière du monde », mais il a aussi dit « Vous êtes la lumière du monde ». Des fois, je suis effaré par le côté pessimiste des chrétiens. Ah, ça va aller mal, de mal en pis, il y aura le gouvernement mondial, regardez voir autour de nous, c'est pas possible, tout est ténébreux, etc. Bah oui, mais c'est ta lumière qui chassera les ténèbres. Le chandelier est le symbole de Jésus. Et ce chandelier, il y avait des pommes ciselées, il y avait des amandes ciselées, et qui mettent en évidence une simple chose, c'est que sans lumière, il n'y a pas de vie, et sans vie, il n'y a pas de fruits. Pour qu'il y ait des fruits, il faut qu'il y ait la lumière. Alors j'ai envie de te dire, mon frère, ma sœur, mais sois une lumière. Car auprès de toi, dit psalmiste, est la source de la vie. Par ta lumière, nous voyons la lumière. Comment ça s'éteint par ta lumière? Par ta lumière, cette lumière du chandelier, nous voyons les choses réellement telles qu'elles sont. Alors question, mon frère, ma sœur, comment va ta lumière? Comment va ta flamme? Comment va ta lumière? Je te pose la question. Peut-on éteindre les lumières complètement? Voyez-vous, cette lumière-là, malgré les ténèbres, elle apporte l'orientation. Cette flamme en moi, début de la vie chrétienne, cette lumière de Dieu est rentrée dans tous les coins et recoins de la vie, n'est-ce pas? Le cœur, la tête, les sentiments, les émotions, la rééducation, le lieu de travail, la vie cachée, celle que personne ne voit le soir quand on poursuit ses méditations devant le téléviseur ou sur Internet. Alors un temps est arrivé où ce chrétien était pleinement illuminé. Il était lumière. Et là où il était placé, là où il était posé, on voyait. Il brillait. Et puis est arrivé le temps, n'est-ce pas? Et avec le temps, on s'habitue de plus en plus à parler comme des collègues et au travail. La lumière s'est éteinte. Et puis est arrivé où même dans la vie de tous les jours, la vie de prière a baissé. La vie de méditation de la parole de Dieu a baissé. Et un jour, à force de baisser, elle s'est éteinte. Et la prière avec moi, sa femme, a très vite suivi aussi. Et puis enfin, évidemment, on avait encore l'habitude d'aller à l'église. On avait encore sur sa voiture un macaron qui disait que Jésus t'aime. Mais au fur et à mesure, comme partout on devenait négligent, même ça, on l'a gratté. Je continue. Puis arrive le jour où on était à l'église par habitude. Mais on chantait, on levait les mains comme tout le monde, on s'asseyait comme tout le monde. On était devenu un chrétien sous-marin. Le dimanche, on est dehors au culte, on chante et tout. Mais dès qu'on passe la porte du culte, on est comme tout le monde. Et finalement, le service rendu au Seigneur, le culte rendu au Seigneur, pendant les heures de culte, n'était plus qu'un service vide, rigide, formel. Et finalement, on vient au culte de temps en temps, quand ça me chante. Comment va ta flamme? Pose-toi la question, comment va ma flamme? Où en suis-je avec Dieu? Est-ce que je suis rempli du Saint-Esprit ou est-ce que je suis comme ce chrétien-là, ici? Je nous pose la question et je voudrais que je la pose personnellement. Arrêtons de dire que le monde va mal. Arrêtons de dire que le monde n'est pas beau, n'est pas bien. Vous savez ce qui manque au monde ? Je vais vous dire ce qui manque au monde. C'est ça. Des chrétiens qui s'enflamment, qui brillent. Et là où ils brillent, la lumière revient. Et comment je fais ça ? Eh bien, en cultivant la relation avec Dieu, en cultivant la relation avec la parole, en cultivant la relation avec les autres croyants. Vous savez, c'est difficile d'être croyant en solitaire. C'est difficile, mais de retrouver des croyants, de se réchauffer à l'amour fraternel des autres, d'être encouragé de nouveau et de repartir du bon pied. J'ai envie de te dire, sois lumière. Quelqu'un disait, mieux vaut allumer une bougie que de maudire l'obscurité. Arrêtons de maudire l'obscurité. Arrêtons de dire que le monde va mal. J'ai envie de dire, s'il va mal, c'est peut-être qu'on a trop souvent caché notre lumière ou qu'elle s'est éteinte. Mais il y a un verset qui est un verset d'encouragement. Dans Ésaïe chapitre 42, verset 3, il est dit, « Il ne casse pas le roseau déjà plié, il n'éteint pas la lampe qui faiblit. » Notre version dit, « Il ne brisera point le roseau caché, il n'éteindra point la mèche qui fume encore. » Regardez voir cette mèche-là. Ça fume. Mais Jésus ne sera pas là en train de faire ça. Non, il sera là à faire ceci. Georgette, Jules, Martin, Claude, Béatrice, René, Karine, ou que sais-je, je veux te rallumer. Je veux te redonner du feu, de la chaleur, de l'amour, de l'affection. Je n'éteins pas la mèche qui fume encore. Peut-être le péché a éteint en toi la lumière. J'aimerais te dire que c'est une bonne nouvelle. Si tu te repens, si tu dis maintenant je vais arrêter ces choses-là, et que tu reviens à Jésus, il n'est pas là à éteindre la mèche, il est là pour la rallumer.
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Greg Zibel, here to stay sur Phare FM, 5h moins 10, la radio autrement avec vous et la nuit autrement qui vous accompagne. J'espère que vous allez bien, je vous souhaite un très très bon réveil, je vous souhaite une excellente journée, un très bon mardi. On est le 9 juin. C'est Georges Santayana qui a dit ceci. Le difficile, c'est ce qui peut être fait tout de suite. L'impossible, c'est ce qui prend un peu plus de temps. Fin de citation. Rien n'est impossible. On peut toujours le réaliser, d'après ce que dit ce monsieur Georges Santayana. On poursuit notre programme en musique. Avant de retrouver les langages de l'amour, on va entendre Amel Bent, L'amour, ça se donne. Et tout de suite, j'ai les rôles avec Karine Leon, Lighter. À tout à l'heure.

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1: La première étape pour améliorer un mariage difficile est d'apprendre à parler le langage de l'amour de votre conjoint. Je sais que vous aimeriez que votre conjoint vous demande pardon pour le mal qu'il vous a fait. Mais il n'est pas bon d'attendre les excuses pour commencer à aimer. Jésus nous a appris à rendre le bien pour le mal. Il est important d'exprimer son amour. Si le langage amoureux de votre mari passe par des paroles valorisantes, il est important que vous recherchiez les choses qu'il fait bien et lui exprimiez alors votre appréciation. A contrario, si les cadeaux sont le langage amoureux de votre femme, alors les paroles valorisantes lui sembleront bien vides. Peut-être vous lancera-t-elle « paroles et paroles et paroles », toujours des paroles, mais jamais de cadeaux. En parlant le langage d'amour approprié, vous créez une atmosphère positive qui vous permettra de faire face, de façon réaliste, à vos échecs passés. Donnez une chance à l'amour.
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2: C'est dans 3 minutes que vous allez pouvoir retrouver l'équipe de Bonjour chez vous. Pour ma part, je vous quitte, je vous dis au revoir et je vous retrouve cette nuit à minuit. Merci de rester avec Phare FM. Je vous souhaite encore un bon réveil et une excellente journée. Place à Elle Limbear et à Sam Hanchu et la chanson Vulnerable. À très très bientôt.
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2: Bonjour à tous, bienvenue dans Bonjour chez vous. J'espère que ça va bien aujourd'hui, que vous êtes en forme et prêts pour une nouvelle journée. Alors aujourd'hui, on va parler de destinée et on va parler de quelque chose, dont on n'aurait peut-être pas soupçonné l'impact pour notre destinée, mais qui pourtant est très très important. Et on en parle avec Nadine et Frank.
3: Hello.
2: Hello, hello. Salut Frank. T'as fini ton texto, c'est bon?
4: C'est vrai, je dois être en mode avion et en concentration.
2: Ouais, ce serait bien.
3: Et t'as deux tasses.
4: Et je suis là. Ah. Ouais. Oui.
2: Ça fait un effet d'optique.
4: C'est, y en a une avec de l'eau et une avec du café.
2: Ok, comme ça tu peux switcher de l'un.
4: Je peux les mettre comme un blocus, comme ça, si je veux, ça fait comme un mur. Je peux les mettre comme ceci pour faire un double.
3: Non, ça aurait été drôle, ça aurait fait. J'aurais bien ri.
4: Avoue que ça t'agace, mes deux petites tasses, Evelyne, ici.
2: Oh,
4: hein,
2: ça fait longtemps que j'ai lâché prise sur beaucoup de choses, Frank.
4: Là, j'ai choisi le café.
2: Tes intros sont toujours très originales.
4: Maintenant, je prends l'eau.
2: Mm-hmm. OK, en attendant, Nadine, je me tourne vers toi.
4: Là, je prends du café.
2: Tu feras une rubrique conseil du coach. Quel rapport y a-t-il entre mon attitude et ma destinée?
4: Café noisette.
3: Oui. Merci, Frank. Oui, on va faire.
4: Je suis content, ils sont venus sur moi quand je prenais ma gorgée. Ils sont venus sur moi alors que vous vous parliez.
3: Mais oui, je vais faire une rubrique conseil du coach sur l'importance de notre attitude et le rôle que notre attitude joue.
2: Quelle coïncidence!
4: C'est excellent!
3: Le rôle de notre attitude dans notre destinée, est-ce que ça l'accélère ou ça la ralentit?
4: Oh, qu'est-ce on qui va se voir passe? Qu'est-ce qui se passe avec une double tasse dans l'attitude? J'ai rien de prévu en plus aujourd'hui, c'est génial.
2: Il n'y a jamais rien de prévu avec toi, Frank. Si les gens pensent qu'il y a
4: quoi que ce soit de calculé. Je pourrais te donner une gorgée.
2: Non, merci.
4: Les dents,
2: moi qui n'étais pas trop bien réveillée, croyez-moi, ça m'en forme. Allez, c'est parti pour la pensée du jour.
4: Café noisette. Ça va, Evelyne? Philippiens 4, 10 à 14, plusieurs versets. Paul ici qui écrit dans l'épître de la joie. Et il dit, j'ai éprouvé une grande joie dans le Seigneur de ce que vous avez pu enfin renouveler l'expression de vos sentiments pour moi. Vous y pensiez bien, mais l'occasion vous manquait. Ce n'est pas en vue de mes besoins que je dis cela, car j'ai appris à être content dans l'état où je me trouve. Donc là, Evelyne me regarde et elle rit. Elle a appris, Evelyne, à être heureuse dans l'état de l'émission actuelle. J'ai définition du contentement de Frank Poulin. Être heureux avec ce que tu as actuellement. Hallelujah. Pouvoir faire ce que tu as à faire avec ce que tu as en ce moment et être heureux en le faisant. Et là, au verset 12, il dit, je sais vivre dans l'humiliation, je sais vivre dans l'abondance, en tout et partout. J'ai appris à être rassasié et à avoir faim, à être dans l'abondance, à être dans la disette. Je puis tout par celui qui me fortifie. Cependant, vous avez bien fait de prendre part à ma détresse. Et les gens, justement, les Philippiens avaient soutenu le ministère de l'apôtre Paul comme ça. Et c'est ce qu'il a dit, mais il est en train de dire, j'ai appris à être heureux dans toute situation, toute circonstance. Et là, c'est pas aujourd'hui ce qu'on est en train d'expliquer et la pensée que je suis en train de communiquer, c'est l'importance de pouvoir être dans le contentement dans la saison actuelle de ta vie, pas juste pour le fait d'être dans le contentement, mais parce que tu dois comprendre que avant de passer à un niveau supérieur, dans ton cœur, il doit y avoir le contentement de ce que je suis en train de faire, la position que j'ai actuellement. C'est pas que tu ne désires pas avoir plus, c'est pas que tu désires pas aspirer à un autre niveau, c'est pas que tu penses que non, c'est comme ça et toute ma vie, je dois être comme ça et ça va être dans le contentement. Non, le contentement n'empêche pas de croire Dieu pour plus. mais c'est de pouvoir être heureux et de savoir être... Je suis bien actuellement au niveau où je suis avec ce que j'ai, avec le niveau de bénédiction qui est dans ma vie en ce moment, avec les choses que j'ai, les différentes grâces, la grâce, l'onction qui est même sur ma vie. Je suis, Seigneur, reconnaissant. Mais oui, je veux plus, mais je suis reconnaissant. Mm-hmm. Et là, je parle pas du... T'es en train de servir ou t'es en train de travailler à ton entreprise. Je suis dans le contentement. Je suis dans le contentement. Et en fait, essaie de te convaincre que je suis dans le contentement. Je suis dans le contentement. Et en fait, ben pas du tout. Mais tu essaies de te convaincre que tu l'es. Mais quand que tu l'es véritablement, t'es bien. T'es bien avec ce que t'as. T'es bien avec la position que tu as. Tu dis oui, Seigneur, merci parce que tes principes sont là. Et font en sorte qu'on est fidèle dans les petites choses, tu nous en confies des plus grandes. Mais je vais être fidèle dans ce que tu m'as confié, même si ça paraît petit. Je suis heureux de pouvoir te servir. Je suis dans le contentement. Et c'est ce que Paul a dit. Il a appris ça. Et ça s'apprend. Parce que la mentalité du monde, c'est avoir plus, dépasser tout le monde, écraser les autres, toujours vouloir. Et tant que j'ai pas la nouveauté, je peux pas être heureux. Tant que j'ai pas la nouvelle chose, c'est compliqué. Et en fait, tu convoites et tu veux et tu... Non. Souffle. Et sois dans le contentement. Comme moi, je le suis avec mes doubles tasses aujourd'hui. Voici la fin de ma pensée, Evelyne.
2: Merci, Frank. Ce thème, je le trouvais vraiment, vraiment important. Peut-être pas hyper...
4: C'est vrai, c'est extrêmement important.
2: Il n'y a pas de paillettes, mais il est vraiment important. Il m'a été inspiré par un ami pasteur qui exhortait un jeune. Et j'ai eu l'opportunité d'entendre ce qu'il lui disait. Et j'ai trouvé ça tellement bénissant. C'est un jeune qui est appelé au ministère. Clairement, il est appelé à la prédication. C'est un appel qu'il a sur son cœur depuis des années. Mais qui, dans l'église, se sent comme dans une cage, enfermé. Et pourtant, il sert dans différents départements. Il est impliqué, il est fidèle à l'église.
4: Très souvent le cas.
2: Mais il se sent en cage. Et notre ami pasteur lui a parlé d'une façon que j'ai trouvé tellement parfaite. Il lui a parlé du contentement. Il lui a dit, mais tant que tu ne seras pas satisfait de ta saison dans laquelle tu es, tant que tu ne prendras pas plaisir à servir là où tu sers en ce moment, Dieu te résistera. Et j'ai trouvé ça tellement fort. Et je me suis dit, faut en parler dans Bonjour Chez Vous, du contentement, de savoir être heureux dans la saison dans laquelle tu es, parce que tu es en train de servir Dieu. T'es peut-être pas arrivé au sommet de ce que tu avais imaginé, et les prophéties qui avaient été données sur toi depuis ta naissance sont peut-être pas encore toutes complètement accomplies, mais tu es heureux parce que tu es en train de servir Dieu, parce que tu comprends qu'en fait, ton appel, ta destinée, c'est pas ma destinée avec un MA majuscule, c'est la destinée de Dieu pour moi. Donc, tant que je suis en train de servir Dieu, c'est lui qui m'emmène pas à pas. Et en fait, tu as une vision des choses qui est complètement différente. Tu as un cœur qui est complètement différent. On parlera de l'attitude tout à l'heure. Tout devient différent quand tu sers Dieu avec joie dans la saison dans laquelle tu es. Je suis en train d'amener le royaume de Dieu sur la terre d'une façon ou d'une autre. C'est pas le gros ministère que j'avais imaginé, mais je sers Dieu et ça procure de la joie.
4: C'est pas à pas. C'est pas... à pas que tu avances comme ça. Et en fait, ça, c'est compliqué parce que tant que tu le vis pas véritablement, le contentement dans une saison dans laquelle tu te trouves, tu vas même pas prendre plaisir à faire ce que tu es appelé à faire dans le moment présent.
2: Complètement.
4: Je me rappelle quand je m'occupais de la jeunesse pendant quasiment 7 ans, c'était la saison du moment. Et tu veux pas, en fait, porter ou occuper la place d'un autre alors que Dieu t'appelle à être dans une place en particulier dans cette saison qui est là, parce que Dieu comprend même tout le contexte de ta vie actuelle que toi tu oublies concernant le ministère. Tu te vois le grand revivaliste des nations du monde entier qui va amener à cause de toi 1 milliard d'âmes au Seigneur. Mais en fait, t'as pas encore compris comment prendre soin de ta famille, de tes 2 enfants peut-être, de ta femme et de ton foyer. Let's go! Tu te contentes pas de là où Dieu t'a positionné, même s'il t'a montré des choses qui sont vraies. Tu dois passer par cette première étape. Et en fait, le contentement, dans une certaine saison, ou même avec des biens matériels, tu sais quand tu entres dans le contentement véritable davantage. C'est-à-dire que tu n'es plus dans l'amertume, dans la frustration, dans la colère de pas avancer à un autre niveau. Tu deviens que t'es bien, en fait. Et tu te dis, je suis bien, et qu'un autre le fasse. Que Dieu utilise quelqu'un d'autre s'ils le font, Moi, en ce moment, je suis en train de faire ça et je suis bien en faisant ça. Et merci, Seigneur, pour ce que je peux accomplir pour lui. Et tu te rends compte que le service, c'est pas une question de position. Le service, c'est une question de servir. C'est de faire ce que Dieu m'appelle à faire.
2: Exactement.
4: En fait. Et c'est pas parce qu'il me montrait ça qu'il m'amène là, que si je suis pas là et que mon pasteur me positionne pas là tout de suite, que je suis pas en train d'accomplir ce que Dieu voudrait. En fait, l'humilité précède la gloire et la fidélité dans les petites choses va amener de plus grandes choses et que Dieu va nous faire confiance.
2: Et il y a la dimension de la formation qu'il faut pas oublier.
4: 100%.
2: C'est que dans cette saison dans laquelle tu es, ou peut-être, je sais pas, tu sers à l'église, t'es à l'accueil. Admettons, t'es à l'accueil, mais toi, tu penses que ta destinée, c'est d'avoir une entreprise pour le Seigneur. Mais tu sers tous les dimanches à l'accueil. Eh bien, tu vas apprendre des choses. Tu vas apprendre des choses sur la façon d'accueillir les gens, la façon de parler avec les gens. Tu es en train de te former, mais pas seulement dans tes compétences. Tu es en train de te former dans ton caractère. Tu vas être souriant. Il y a des gens en face de toi qui vont venir te voir le dimanche matin et qui seront peut-être pas contents. Et toi, tu vas garder le sourire. Il y en a qui vont râler et toi, tu vas garder le sourire. Tu vas les encourager, leur donner une parole. Tu vas être formé dans ton caractère. Tu vas être formé dans toutes ces choses, dans l'humilité dont tu parlais. Le problème, c'est que ces étapes de formation, elles ont un ordre que Dieu a établi. Mais si toi, t'as pas la bonne attitude, si tu comprends pas le contentement là où tu en es, tu vas rester bloqué à une étape. Et on a toute leur vie sans rester bloqué à une étape. Et sans jamais aller à l'étape suivante parce qu'ils ont pas compris cette importance du contentement. Psaume 100, au verset 2 et 3, dit « Servez l'Éternel avec joie, venez avec allégresse en sa présence. Sachez que l'Éternel est Dieu. C'est lui qui nous a fait et nous lui appartenons. Nous sommes son peuple, le troupeau dont il est le berger. Je ne vais pas prétendre mieux savoir que le berger ce que je dois faire dans cette saison-là.
3: Le contentement, c'est vraiment important parce que si on n'est pas dans le contentement, on va tomber dans l'insatisfaction. Et lorsqu'on va être dans l'insatisfaction, tout le temps, on est toujours en attente de la prochaine étape et on ne sait même pas écouter Dieu pour l'étape dans laquelle on est, en fait. Et ça va rendre ça frustrant et ça va rendre ça lent. Moi, j'ai eu la révélation du contentement lorsque j'étais... Lorsque j'ai eu mes enfants, je suis retournée aux études. J'avais pas fini mes études universitaires. Et je suis retournée. Et je suis retournée avec, en mode objectif, tu vois. J'ai la capacité de me mettre des objectifs dans la vie.
2: Je confirme.
3: Et d'être comme si je suis dans un couloir et je suis concentrée et il faut que j'atteigne cet objectif-là. Et je me rappelle que, j'avais 3 ans pour faire mon université. Et j'ai fait tous mes cours, je pense, en 2 ans et demi. Je prenais des cours l'été, je prenais une session pleine pendant l'année scolaire. J'avais des enfants, mes enfants étaient petits. Hein. Wow. Mon fils, je l'allaitais encore. Mais j'étais comme ça concentrée et j'ai fini mon université. Mais après, un jour, je parlais avec une de mes tantes, puis elle me dit « Ah oui, tu sais, quand on était venu vous voir, et ils étaient venus passer 2 semaines d'été chez nous. » J'avais oublié.
2: Oh.
3: Je m'en souvenais plus. Puis j'ai dit, t'es sûre? Elle dit, oui, on était venus chez vous.
2: Les enfants étaient... 2 semaines quand même.
3: Ils sont venus 2 semaines.
2: Wow.
3: Je m'en souvenais plus. Et il y avait des photos et j'avais comme une, tu sais, j'avais une bribe d'eux, mais je me rappelais pas qu'ils étaient restés aussi longtemps.
2: Parce que tu vivais pas.
3: Et je me suis rendu compte qu'il y a plein d'affaires que je me rappelais plus, en fait. J'étais tellement concentrée que j'étais en mode, on doit fonctionner, on avance. Et c'était ça, mon obsession, en fait. Et ce qui fait que j'ai passé à côté, c'était des moments où mes enfants étaient tout petits. On a fait des activités, certes, mais est-ce que je les ai vraiment profitées? Ou bien j'étais en mode, OK, dépêchez-vous d'aller dormir parce que là, il faut que j'étudie pour mon prochain cours. Et c'est ça, en fait. Des fois, quand on n'est pas dans le contentement, même quand on est dans une saison qui est moins agréable ou qui est plus difficile, peut-être une saison de recommencer, peut-être une saison où, voilà, ça stagne au niveau de notre travail ou au niveau du ministère, un peu comme vous avez dit, qu'on a appelé, mais ça, voilà, ça n'a pas encore décollé. Mais parce que je suis dans le contentement, je sais en profiter, en fait. Parce que cette saison-là ne va jamais revenir. Et bien, la saison, quand mes enfants avaient 2 ans, 3 ans, elle ne reviendra jamais, en fait. Et je crois vraiment que j'aurais pu en profiter davantage si j'étais en mode, OK, j'accepte que je suis dans une saison où je retourne aux études, où peut-être tout le monde a déjà des grandes maisons, puis moi, je suis encore en appart. Et puis, ben, c'est ça la vie, tu vois. C'est ça ma saison. Je vais en profiter. Ça ne veut pas dire que j'y resterai toute ma vie, mais je vais en profiter. Et donc, je ne suis pas à la course, en fait. Je ne suis pas en train de me dire, je dois rattraper mon retard. Non. Dieu, le Dieu des temps et des circonstances. Et dans cette saison ici, je suis encore en train de vivre. Et ça, je pense que c'est super important.
4: 2 choses rapidement. La comparaison va t'amener hors du contentement.
3: Absolument.
4: La compétition, l'esprit de compétition. Lui est en train d'avancer dans le ministère et moi pas comme je devrais. Ça va te faire sortir du contentement. Et alors que tu sors du contentement, il va y avoir la main de l'homme, la chair qui va vouloir faire, au lieu que Dieu commence à mettre en place des choses, au lieu que Dieu te connecte, au lieu que Dieu ouvre les portes, tu vas commencer à le faire par toi-même parce que tu te dis, je suis pas supposé être ici, moi c'est ça qui est mon appel. Et tu commences à forcer les choses et là il y a la main de l'homme qui s'en mêle et c'est très compliqué et ça amène beaucoup de dégâts. Que Dieu nous élève chacun de nous en son temps, selon la fidélité qu'on aura démontrée.
2: Amen. Amen. Et on va voir maintenant quel est le rapport entre notre attitude et notre destinée dans la rubrique Conseil du coach.
3: Alors, dans cette émission très, très intéressante, j'ai beaucoup aimé ce que tu viens de dire, Frank. C'était super, super bon. Très, très important. Il faut vraiment le tenir en compte, la puissance du contentement.
4: Je suis rendu à ça de mon café ici. Là.
3: Merci beaucoup de nous dire. On est content de le savoir. Et l'eau, t'es rendu...
4: L'eau, je suis à peu près ici.
2: Okay, t'es à fin.
4: Je bois beaucoup.
2: Tu veux faire un petit cheese? Ça du bien cool, ça. Voilà.
3: Ah, ils ont manqué, ils l'ont pas pris à la caméra.
2: Oh là là.
3: OK, on avance.
2: Pas de jugement, pas de jugement.
3: Philippiens 2, les versets 5 à 11, c'est un peu long la lecture, mais je trouvais ça important de le lire au complet. Mais c'est la première phrase que je veux vraiment attirer votre attention. La Bible dit « Que votre attitude soit identique à celle de Jésus-Christ ». Voilà, tout simplement. Pourquoi ? Lui qui était de condition divine, il n'a pas regardé son égalité avec Dieu comme un butin à préserver, mais il s'est dépouillé lui-même en prenant une condition de serviteur, en devenant semblable aux êtres humains. Reconnu comme un simple homme, il s'est humilié lui-même en faisant preuve d'obéissance jusqu'à la mort, même la mort de la croix. Mmh. C'est aussi pourquoi Dieu l'a élevé à la plus haute place et lui a donné le nom qui est au-dessus de tout nom, afin qu'au nom de Jésus, chacun plie le genou dans le ciel, sur la terre et sous la terre, et que toute langue reconnaisse que Jésus-Christ est le Seigneur, à la gloire de Dieu le Père. Amen. Jésus lui-même nous a montré l'exemple par excellence. Et la Bible nous dit, Paul nous dit dans Philippiens, que notre attitude à nous soit la même que Jésus en fait. Il a été humble et dans son humilité, dans cette attitude d'humilité, Dieu l'a souverainement élevé. Et alors qu'on parle de destinée, ben on voit ici qu'il y a un lien direct entre notre attitude et notre destinée. Alors je vais voir avec toi rapidement quelques points qui vont nous montrer en fait le rapport, le lien entre l'attitude et la destinée. Le premier, c'est que ce n'est pas juste une question de talent. C'est pas juste une question de talent. Des fois, on pense que justement, pour entrer dans ma destinée, j'ai un don. Je sais jouer de la musique ou j'ai un talent particulier. Et c'est tout ce qui compte, en fait. C'est tout ce que ça va me suffire. Mais non, il n'y a pas juste le talent. Il y a aussi question de l'attitude. Parce que l'attitude, va nous permettre à nous de développer un certain caractère. Tu donnais l'exemple de la personne à l'accueil et comment, justement, ce service-là, très simple, nous aiguise dans notre caractère, nous apprend à réagir avec des gens différents de nous, à réagir dans des situations complexes, à décanter, des situations un petit peu tendues. Mm-hmm. On va apprendre des choses, qui vont nous aider, en fait. Donc, quand on va arriver dans cette destinée glorieuse, alléluia, qui nous est réservée, on va pas la détruire nous-mêmes par notre caractère qui n'a pas été formé, en fait. Et c'est pas pour dire qu'on attend d'être parfait pour atteindre notre destinée, non. Mais ça veut dire que quand même, on doit reconnaître que c'est pas juste le talent. Donc quand je suis conscient que c'est pas juste le talent, moi-même, lorsque le Saint-Esprit vient me mettre à la lumière certaines choses dans ma vie, je suis prompt à les corriger. Il y a des personnes, ils ont un manque de maîtrise d'eux-mêmes, mais ils sont le meilleur joueur ou le meilleur bassiste de l'église ou le meilleur je ne sais trop quoi. Mais c'est vrai que des fois, les gens, ils peuvent pas se passer de vous parce que c'est vous qui savez jouer le piano. Mais vous-même, soyez conscient que tiens, c'est pas juste une question de mon talent. D'autres choses, d'autres éléments aussi sont importants et je dois y travailler. Et des fois, il y a des portes qui nous sont fermées. On a le talent, mais quand on veut venir vers nous, on nous dit, ah ouais, tu veux aller vers cette personne, ok, tu peux y aller, mais voici. Mmh. Et donc, des fois, on se ferme les portes parce que on n'a pas une bonne réputation, parce qu'on s'est grillé avec tout le monde. Donc, on a le talent, mais le talent, il chôme sur une armoire parce que notre attitude n'a pas accompagné ça.
2: Il chôme sur une armoire. J'aime. Ouais. J'aime.
3: Le deuxième point que j'aimerais dire, c'est l'importance de la patience. La patience est primordiale. Mm-hmm. De savoir attendre le timing de Dieu. Dieu est le Dieu des temps et des circonstances et son timing est parfait. Amen. Et d'être patient, ça va vraiment aider. Si on est, on n'est pas patient, on est impatient, on est voilà fébrile, on veut toujours la moindre petite opportunité, on saute dessus, etc., etc. C'est pas bon en fait. Et faisons confiance au Seigneur. Soyons aussi des personnes de foi. Soyez une personne de foi et soyez patient, sachant que Dieu, il a ce qu'il a dit pour vous, il n'a pas menti et il va le faire au temps convenable. Et j'aimerais vous amener aussi au troisième point, qui est celui de faire attention au mépris, parce que certains se sont disqualifiés parce qu'ils ont méprisé les petites portes. Ils ont méprisé les petites choses. Tu sais, la Bible nous parle d'être fidèles dans les petites choses. Et des fois, on a un grand talent. Il est vraiment grand. Mais malheureusement, la grande porte ne vient pas tout de suite. Et ça vient par des petites choses d'abord. Mais quand on méprise ces petites choses-là, ben on ne sait pas en fait ce qui se cache derrière. Et non seulement nous-mêmes, on n'a pas réussi à s'exercer, mais des fois aussi des gens qu'on va rencontrer dans des situations peut-être plus banales. Mais ces personnes-là sont des clés que Dieu allait utiliser pour d'autres portes beaucoup plus grandes. Donc vraiment, je veux vous nous encourager, pas dans un sentiment calculateur de je ne sais pas, peut-être qu'elle, elle va m'amener à là-bas, mais vraiment juste de dire, je ne veux pas être quelqu'un qui va mépriser les petites choses. C'est Jésus, il avait ce grand ministère international, mais il pouvait aller dans la maison de Pierre, manger, et puis guérir sa belle-mère, ça finit là. Il pouvait aussi aller encore dans des endroits beaucoup plus grands, guérir des lépreux, des paralytiques, etc. Et donc vraiment d'avoir cette même attitude de dire, je ne méprise pas les différentes chose que le Seigneur met devant moi, les différentes opportunités qu'il me donne. Le quatrième point que j'aimerais vous dire, c'est celui qui dit que ton parcours fait aussi partie de ta destinée. Ton parcours fait partie de ta destinée.
2: Amen.
3: Je me rappelle quand j'ai justement dans la période où je raconte quand j'étais aux études et tout ça avec les enfants, avoir vu un post d'un ami qui avait écrit, mon beau-frère en fait, qui avait écrit sur son Facebook à l'époque, il avait dit, c'est écrit en anglais, « Life is what happens when you're waiting on life to happen ». C'est-à-dire que la vie, c'est ce qui se passe quand tu attends que ta vie se commence, en fait. Et en fait, ça m'a fait réfléchir que des fois, quand on n'est pas dans le contentement, quand on est en mode objectif, j'attends, quand je vais atteindre cet objectif-là, je me rends pas compte que tous les jours sont aussi des jours de ma vie. Je pourrais pas revenir plus tard et dire, ouais. Ah oui, mais moi, j'attendais d'avoir 40 ans pour commencer telle affaire. Donc, les 10 dernières années, Seigneur, redonne-les-moi.
4: Quelle
3: non,
4: tristesse.
3: Non. Elles sont déjà passées.
4: Quelle
3: et donc,
4: tristesse.
3: De se dire que la destinée, c'est pas juste un point d'arrivée, c'est aussi mon parcours. C'est aussi comment je vis dans mon quotidien, en fait. Tout ça, ce sont des pas qui m'amènent quelque part, un peu comme...
2: C'est déjà lépreux. Ta destinée,
3: voilà.
2: En fait.
3: Comment, un peu comme ce lépreux à qui Jésus a dit, OK, t'es guéri. Et quand il marchait, c'est là qu'il s'est rendu compte que, ah tiens, j'ai été guéri, en fait. Est-ce que c'était au pas 5, au pas 8, je sais pas. Mais j'ai été guéri dans ce processus-là. Et je veux nous encourager parce que le contentement nous vole la joie du quotidien, en fait. Et quand on regarde tout ce que les gens font, un peu comme Frank dit, bah là, tu vois l'autre personne, voilà, elle a des enfants, elle a une grande maison, ou bien l'autre personne, il est prophète des nations, et tu te dis, mais moi, j'en suis où? Mais ton quotidien, c'est ça aussi ta destinée, c'est ça aussi ta vie, et ne te laisse pas voler cette joie-là, parce que les jours qui te sont destinés, tu sais pas combien t'en as. Et ce sera dommage d'avoir perdu des journées à maugréer, à te morfondre, à ne pas apprécier. Seigneur, merci pour la vie, merci parce que tu me donnes l'occasion d'exercer. Si je suis appelé à être un grand homme de Dieu, ben oui, tu me donnes l'occasion d'exhorter ma voisine. Ça aussi, c'est le ministère. 100%. C'est pas juste quand je suis devant les foules, en fait. Et vraiment, je veux nous inviter à ça parce que, spécialement dans cette génération de comparaison constante, c'est vraiment quelque chose qu'on peut nous voler rapidement. Le cinquième point, c'est celui de renouveler ta mentalité pour ne pas être dans la revendication. J'en ai vu des gens qui étaient dans la revendication parce qu'ils avaient des grandes destinées. Eh ben, comment ça se fait que moi, j'ai 1 million de talents, puis l'autre, elle a bien moins que moi, puis elle avance. Et on est dans la revendication devant Dieu. On a même l'impression que Dieu s'est trompé, il nous a oubliés, ou il est injuste, parce que voilà, moi, j'ai tous les talents, je veux, nanana, et puis on ne m'utilise pas, puis on utilise les autres. Mais quand je suis dans la revendication, même en tant que parent, c'est un enfant qui est dans la revendication, c'est le dernier à qui tu vas donner quelque chose.
2: C'est vrai.
3: Vraiment, parce que c'est énervant, et je veux lui apprendre que non, je ne donnerai pas, en fait. Et des fois, on est des enfants de Dieu, on est dans la revendication devant le Seigneur. Il ne nous doit rien. Il
2: Amen.
3: Nous a appelés, c'est un privilège, et il va nous utiliser comme il le veut. Et des fois même, quand on est dans la revendication, posons-nous la question, est-ce que je vais être utilisé pour lui ou je vais être utilisé pour que tout le monde voit que je suis utilisé? Et si je vais être utilisé pour qu'on voit comment je suis un grand homme rempli d'onction, c'est que je suis pas prêt encore et je vais laisser le Seigneur en son temps faire la chose qu'il a besoin. Et vraiment, si on est dans la revendication, qu'on puisse amener nos cœurs devant le Seigneur et qu'on demande pardon, qu'on se repente, vraiment Seigneur, pardonne-moi. Viens briser tout orgueil qui peut avoir à l'intérieur de moi, tout sentiment d'ayant droit que je peux avoir et de me penser mieux que les autres et de me dire c'est moi qui dois être la personne du moment et c'est pas normal qu'on passe à côté de moi pour des gens qui ont moins de talent que moi. Non. C'est Dieu qui fait, c'est jamais nous. Et le talent qu'il nous a donné, c'est lui qui nous l'a donné. Et vraiment, je veux nous inviter à avoir cette humilité. Ça mène à mon dernier point, attention à la jalousie. On parle du rapport entre notre attitude et notre destinée. Ben, attention à la jalousie. La jalousie, c'est une attitude qui est à l'intérieur de nous. Des fois, on peut être très jaloux, mais les gens ne le savent pas. On ne le dit pas. Ou on va le dire dans des compliments à double sens, tu vois, un peu. Des compliments en double sens. Et il y a de la jalousie dedans. Et une fois qu'il y a de la jalousie dans votre cœur, vraiment, enlevez ça tout de suite. Encore une fois, c'est quelque chose peut-être d'intérieur, peut-être les gens ne le savent pas, mais vous-même, vous êtes là et vous scrollez sur votre téléphone, vous voyez la vidéo, vous voyez quelqu'un d'autre faire la même chose que vous aimeriez faire, et au lieu d'être content, au lieu de la bénir, vous êtes jaloux. Et alors que vous avez ce sentiment, c'est pas beau, mais c'est juste vous et Dieu qui le voyez, donc vous pouvez le régler avec le Seigneur, de dire, Seigneur, enlève cette jalousie, vraiment que mon cœur soit au bon endroit. Je veux être malléable, être utile entre tes mains. Et donc, je ne veux pas vraiment être volé parce que moi-même, j'aurais amené des bagages inutiles. Donc, la jalousie, la revendication, voilà, toutes ces choses-là, enlève-les de mon cœur. La Bible dit dans Galates 1, les versets 15 à 17, c'est Paul qui parle de son ministère. Et il dit quelque chose ici qui m'a interpellé. Il dit, « Mais Dieu m'avait mis à part dès avant ma naissance et dans sa grâce, il m'a appelé à le connaître. » Aussi, dès qu'il lui a plu de me révéler son fils pour que je l'annonce aux non-juifs, je n'ai consulté personne, je ne me suis même pas rendu à Jérusalem pour rencontrer ceux qui étaient déjà des apôtres avant moi, mais je suis parti pour l'Arabie, de là je suis retourné à Damas. Ce que je vais ressortir dans ce texte ici, c'est que Paul dit que Dieu l'avait appelé dès le sein de sa mère, et lorsqu'il lui a plu à Dieu, pas à lui Paul, mais à Dieu, ben, les choses se sont ouvertes en fait, les portes se sont ouvertes. Il a reçu le go pour se lancer, pour commencer à exercer le ministère. Et je veux vous inviter à ça, que quand c'est le temps de Dieu, aucune porte ne pourra te résister. Aucune porte ne peut rester fermée où Dieu a décidé d'ouvrir cette porte-là. Donc toi, dispose-toi tout simplement, marche dans la paix, dans le contentement, marche dans l'humilité et la même attitude que celle de Jésus-Christ et tu verras que Dieu va ouvrir les portes. Le pasteur Atoms a une chanson que j'aime beaucoup qui s'appelle « Cache-toi ». Et cette chanson-là parle justement de comment tu peux être appelé et tu peux avoir un feu dans ton cœur pour servir, mais c'est pas le temps, et de se cacher en Dieu pour le laisser nous travailler, laisser nous préparer notre cœur pour le jour où il va ouvrir la porte, il va le faire. Mais de l'importance de se cacher en lui. Vraiment, je veux vous encourager, surtout si vous êtes appelé au ministère, à faire les choses de la bonne manière, pas dans la revendication, mais dans le contentement et dans l'humilité.
4: C'est le chant.
2: Merci.
4: Je suis caché. C'est celui-là?
3: Non, pas du tout. Pas du tout.
2: Ça, c'était « Je suis touché ». Bois du café,
4: je suis caché. Je suis caché.
3: C'était en plus, je m'attendais, je disais, ah, il connaît cette chanson.
2: C'était la journée
3: comme ça, puis après,
2: déception.
3: Non, c'est pas ça. Déception totale.
4: C'était une bonne rubrique. Bravo, Nadine. Il y a des générations qui sont plus facilement dans le contentement.
3: Oui, c'est vrai.
4: Nos parents sont beaucoup plus facilement dans le contentement. Ils ne sont pas pollués par les réseaux et toutes les compétitions et les histoires de comparaison qu'on a aujourd'hui.
2: Vraiment. C'est vrai. Et en terminant, je voulais aussi, je ressentais vraiment qu'il y a quelqu'un qui nous suit. Tu as de l'amertume par rapport à ton leader, ton pasteur, parce qu'il ne veut pas t'amener à l'étape suivante. Et tu as l'impression que c'est lui qui te bloque, c'est lui qui te freine. Mais je crois qu'aujourd'hui, au travers de cette émission, tu as compris qu'en fait, Dieu passe au travers de ton pasteur pour t'arrêter, parce que tu dois apprendre à être dans le contentement. Donc, je t'encourage à réaligner ton cœur aussi par rapport à ton pasteur, à ton leader, et à régler ça vraiment dans ton cœur, parce que ça peut aussi te limiter. Demain, ne tombe pas dans ce piège. C'est une petite suite d'aujourd'hui. Frank, tu feras une rubrique conseil du coach. Avec quel cœur sommes-nous appelés à servir Dieu? On va vraiment dans cette continuité sur le service de Dieu. C'est des thèmes qui sont très importants. On est tous appelés à servir Dieu. On est une génération qui sert Dieu tous les jours de notre vie, sont au service de Dieu. Et on doit savoir comment le faire, avec quelle attitude le faire Dieu. On est une génération qui sert Dieu tous les jours de notre vie, sont au service de Dieu. Et on doit savoir comment le faire, avec quelle attitude le faire, mais aussi avec quelle

0: Chagrin d'amour, de nos foyers brisés, de nos déceptions, on en verse tous un jour ou l'autre. Mais un jour, Dieu promet de tout changer. Dans la Bible, il est écrit « Il essuiera toutes les larmes de leurs yeux. Plus de tristesse, plus de souffrance, plus jamais une larme. Et si cette espérance devenait la vôtre ?»
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4: Bienvenue sur PAFM, vous êtes dans Cocorico, c'est un plaisir d'être avec vous ce matin. Bienvenue à chacun d'entre vous. On commence tout de suite ce matin avec En parler, c'est parfois la clé, avec un petit encouragement pour chacun d'entre vous. Ne laissez pas la peur vous arrêter. Et on continue aussi en musique avec Cici Winans, Patrick Fiori, DJ Snake et Sarah Rive. Une nouveauté musicale, très belle écoute ce matin sur PAFM. Let's go!
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1: Le premier coup de pinceau. Il paraît que beaucoup de personnes ont des idées de génie, mais que très peu les réalisent. À ce propos, dernièrement, j'ai regardé un documentaire sur le Salon des Inventions qui se déroule chaque année à Paris. Ce qui a tenu en haleine la téléspectatrice que j'étais, c'est que ces personnes étaient comme vous et moi, pas des chercheurs ni des ingénieurs. J'avais donc hâte de savoir qui allait recevoir la récompense de la meilleure invention de l'année. Savez-vous pourquoi ces anonymes se sont retrouvés là, promus au titre? Parce qu'ils sont allés au bout de leurs idées. Ils l'ont réalisé et n'ont pas fait que rêver. Ça me fait penser à un peintre qui, même s'il a la plus grande imagination, s'il ne met pas le premier coup de pinceau sur la toile, ne verra jamais son idée être exposée. Vous savez, ce qui nous empêche de passer à l'action la plupart du temps, c'est la peur. Et surtout notre manque d'estime de nous-mêmes. Nous pensons souvent que nous n'intéresserons personne. Que nous sommes quelconques. Que nous ne sommes pas capables. Mais ces pensées sont fausses. Nous avons tous du talent. Pour qu'un rêve se réalise, une pincée de courage et un premier coup de pinceau suffisent. Votre rêve aujourd'hui n'a peut-être rien à voir avec une invention. Vous rêvez juste d'être heureuse, d'aller mieux. Arrêtez de rêver. Donnez le premier coup de pinceau pour réaliser votre rêve et découvrir le chef-d'œuvre qu'est votre vie.
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0: FM avant 6h. Retrouvez votre extrait habituel de Bible Project. On continue aussi en musique avec Bandriff, Marie Marie, Dan Black et Shakira qui s'unit à Burna Boy pour nous créer un titre magnifique pour la Coupe du Monde qui commence dans quelques jours. Die Die, très belle écoute sur Phare FM.
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0: expérimenter la Bible comme une seule et même histoire menant à Jésus.
1: La Bible présente l'humanité comme étant les prêtres royaux de Dieu régnant avec lui en Éden, un lieu regorgeant de vie, d'abondance et de la bénédiction divine.
2: Mais l'humanité a été trompée par le mal et ensuite exilée de l'Éden. C'est ainsi que les humains ont failli dans leur vocation de sacerdoce royal.
1: Mais Dieu a promis que l'un de leurs descendants serait un bien meilleur prêtre qui vaincra le mal et interviendra en leur faveur pour rétablir les bénédictions de l'Éden.
2: Ce descendant serait un prêtre royal semblable à Melchisédek qu'Abraham a rencontré à Jérusalem et aussi à Moïse et à la figure sacerdotale qu'il a vue sur le mont Sinaï. Ce descendant sera aussi semblable à David et au roi prêtre que David a appelé « mon Seigneur » dans le psaume 110. Et toutes ces figures nous conduisent à Jésus, le prêtre royal ultime qui a souffert et est mort pour une humanité défaillante afin qu'elle puisse être restaurée dans sa vocation originelle de prêtre royal.
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0: vous êtes dans Cocorico, bienvenue. 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Bienvenue sur Phare FM, c'est une journée de transition qui s'annonce après le beau temps du week-end. Le ciel se montrera changeant sur une bonne partie du pays avec une baisse progressive des températures. À Paris, les nuages seront nombreux ce matin avant une amélioration dans l'après-midi et une maximale de 23 degrés. Les conditions restent également variables à Lyon avec 25 degrés prévus au plus chaud, ainsi qu'à Lille où le mercure plafonnera à 21 degrés sous un ciel incertain. Fidèle à elle-même, la ville de Marseille conservera un temps sec, lumineux et pleinement estival avec une maximale radieuse de 28 degrés.
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0: Kenji Girac avec Un Dos Tres ce matin, une reprise du célèbre chanteur portoricain Ricky Martin, sorti en 1995.
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0: Bienvenue sur Phare FM, vous êtes dans Cocorico, moi c'est Naomi pour vous accompagner jusqu'à 6h30. Bienvenue à vous qui nous suivez peut-être depuis la Grenoble sur la fréquence 96.6 ou alors depuis Metz, Montélimar, Nancy en DAB+. On a une superbe carte interactive où vous pouvez trouver chaque fréquence de diffusion de Phare FM. On commence tout de suite ce matin avec les langages de l'amour, la route vers l'amour inconditionnel. Gary Chapman va nous montrer le chemin pour trouver l'amour inconditionnel ce matin. On aura aussi l'histoire d'Alain Navarro dans Dieu s'intéresse à vous. Et on continue en musique, bien sûr, avec Vic Lucas, Chloé Tim, Offenbach et Emerson Day, No Smoke.

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1: J'étais un jour en contact avec un couple d'astrologues avec qui nous avons sympathisé, qui m'ont reçu chez eux. Et je me suis très rapidement trouvé poussé par ces gens à devenir un jour astrologue professionnel. C'était le moment que Dieu avait prévu pour moi. Dieu non seulement m'a pardonné mes péchés, Dieu non seulement a fait de moi une nouvelle créature, mais ce jour-là, il m'a accordé une délivrance extraordinaire. J'ai donc arrêté mon métier. Alors je vais voir ma femme, je dis « ça y est, j'ai trouvé du travail ». Elle me dit « où ça ?» Ah, je sais pas, mais le Seigneur m'a trouvé du travail, c'est sûr. Dieu ne veut pas que nous restions avec les choses du passé. Il veut que toutes choses deviennent nouvelles. Donc, nous allons faire un pas. Nous allons chercher un logement. Nous avons trouvé un appartement qui était très bien placé en centre-ville. Et en fait, le loyer qu'il nous annonçait était le même que celui que nous avions où nous étions. Cet appartement m'intéresserait pour le mois prochain. Est-ce qu'on pourrait avoir les clés tout de suite ? Il dit, pas de problème, je vous donne les clés tout de suite et vous ne paierez que le mois prochain. Alors je téléphone au propriétaire chez lequel nous étions. J'aimerais quand même que vous nous laissiez ce mois-ci gratuitement. Il me dit, pas de problème. Nous n'avions pas eu le temps de prévenir la clientèle de ma femme qu'elle déménageait. Et bien que j'étais sans travail, ma femme n'ayant pas pu prévenir sa clientèle, malgré tout, elle réalisait elle seule le même chiffre d'affaires que nous faisions à deux. Comme quoi Dieu pourvoit toujours à nos besoins si nous sommes d'un cœur sincère. On peut se tromper soi-même, on peut tromper les autres. Mais Dieu ne peut pas le tromper.
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0: Vic Lucas avec Yeshua ce matin dans quelques instants, Les Langages de l'amour de Gary Chapman, juste après Phil Wakam, So So Good. Très belle écoute.
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1: Je la traiterai mieux quand elle me traitera mieux. Je le traiterai mieux quand il me traitera mieux. Une telle attitude se prive du pouvoir de l'amour inconditionnel. L'amour inconditionnel, c'est faire le choix d'aimer votre conjoint, quelle que soit la manière dont il vous traite. Laissez-moi vous suggérer ceci. Allez voir votre conjoint et dites-lui: j'ai réfléchi à notre mariage et je me rends compte que mon amour pour toi était conditionnel. C'est-à-dire donnant-donnant. Quand tu es gentil avec moi, j'ai tendance à être gentil avec toi. Quand tu m'aides, je t'aide. Je pense que l'amour mérite mieux que ça. Je veux sincèrement apprendre à t'aimer quoi qu'il en soit. Je veux prendre un nouvel engagement pour notre mariage. Je te demande de me donner chaque semaine une idée de ce que je peux faire pour rendre ta vie meilleure. Quelle que soit la chose que tu suggéreras, je vais faire de mon mieux pour te satisfaire. Après cela, écoutez sa réponse, prenez un stylo et du papier et inscrivez sa proposition. Exécutez-la du mieux que vous pouvez. À partir de maintenant, vous êtes en route vers l'amour inconditionnel.
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2: Vous étiez à l'écoute des langages de l'amour ce matin sur Phare FM, que vous pouvez retrouver sur notre site en replay sur pharefm.com/replay. C'est déjà tout pour moi ce matin, mais ça continue avec Valériane et Timothée. Ils vont vous accompagner jusqu'à 9h30, alors restez dans quelques instants. Ils arrivent juste après Bouchol G, Weight of My Shoulders. Très belle journée, à notre écoute sur Phare FM, la radio autrement.
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1: Bienvenue dans Positive Morning, c'est Valériane et Timothée avec vous jusqu'à 9h30 en ce mardi 9 juin.
0: Ouvrez tranquillement les yeux, c'est une belle matinée qui se prépare, on est très heureux de vous retrouver, on va vivre ensemble trois belles heures.
1: Ah, je t'ai fait bailler.
0: Faire bailler hein. Moi, je suis hyper réceptive au bâillement en plus.
1: Non, mais je ne connais pas quelqu'un qui ne soit pas réceptif et sensible au bâillement. Je ne sais pas quelle est cette capacité mentale de pouvoir y résister, je ne l'ai jamais rencontré encore. Si vous êtes quelqu'un qui n'est pas sensible au bâillement, envoyez-nous un message au 0652 300 342. On veut faire votre connaissance.
0: Oui, 0652 300 342. On reçoit vos messages là directement, Timothée et moi, ce matin.
1: Forest Frank, ok pour bien démarrer cette nouvelle émission sur Phare FM. C'est Positive Morning.
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0: Ok, il est 6h36, on est ensemble sur Phare FM, la radio autrement. Vous savez quoi? Allez, officiellement, on la lance.
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0: La question du jour de ce mardi 9 juin, Valériane.
3: Bah, elle nous fait plaisir, hein. Il va falloir mettre du bruit, des hola, enfin je sais pas comment, t'as un petit son là peut-être pour nous accompagner. Ouais, très bien, mais oui.
0: Pourquoi il y a une foule qui nous entoure?
3: Quel a été votre premier concert? C'est un peu cette ambiance-là, quand cet artiste ou ce groupe est monté sur scène. Vous en gardez un souvenir, c'était le premier. Eh bien, qui était cet artiste, qui était ce groupe? Vous nous le partagez ce matin. Je vous rappelle le numéro pour nous joindre dans le studio, 0 652 300 342.
0: Je te rappelle que si certains artistes arrivent en retard, il peut y avoir cette réaction dans la salle aussi.
3: Ah oui, bien sûr,
0: l'artiste arrive en retard. Alors attention, il y a Gims qui est arrivé en retard à un de ses concerts. Et qu'est-ce qu'il a fait? Il a commencé par chanter « Les gars, je suis en retard et je suis désolé ». En fait, il a repris une chanson de Section d'Assaut, le groupe dans lequel il était à ses débuts, qui s'appelle justement « Désolé ». Et il s'en est servi pour présenter ses excuses au public. Et il y a eu un gros moment où toute la foule a chanté. Et
3: moment unique, c'est passé nickel.
0: Je pense qu'il est retourné en coulisses, il a fait pouf.
3: Vous pourrez chanter la même, hein, si vous arrivez en retard à la réunion ce matin.
0: Je suis arrivé en retard et je suis désolé. Frédéric, tu n'es pas Gims. Ah pardon, excusez-moi.
3: L'effet sera peut-être pas le même.
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0: Des nouveaux petits sons là ce matin, ça fait plaisir.
3: Ah ouais, c'est bien.
0: Il est cool lui, hein.
3: Ouais, il est sympa.
0: Petite ambiance de fond là pour vous accompagner ce matin dans Positive Morning. Dans 3 minutes, il y aura Parole du jour de Bob et des Bigas. Il y aura plein d'autres choses encore ce matin. On va revenir également sur la préparation de la rentrée scolaire. Mm-hmm. Ça, ce sera avec l'invité du jour. Je vous balance. Le c'est quoi le truc, ce sera sur le thème de...
3: des concerts, ça y est, c'est bon, vous pouvez préparer vos questions, ça ce sera un petit peu plus tard dans la matinée en tout cas. Oui, ça c'est sûr, on va pouvoir vivre encore plein de belles choses. Tu parlais de Parole du jour, oui. Ça arrive d'ici 3 minutes. Aujourd'hui, on va apprendre à faire confiance à Dieu, c'est pas toujours facile, surtout quand on aime bien contrôler les choses et faire les choses à notre manière. Parfois lâcher prise, ça demande un effort et pourtant ça en vaut la peine.
0: C'est dans 3 minutes, juste après Stromae sur Phare FM.

0: Romae sur Phare FM, la radio autrement dédicace à la Belgique. Vous nous écoutez ce matin depuis Charleroi, Mons, la Louvière en DAB+. Eh bien, ça fait très plaisir d'être avec vous une fois.
1: Ouais, je m'accoutume.
2: Ouais, c'est bien, on est très heureux de vous savoir avec nous. Que vous soyez du côté de la Belgique, la Suisse, de la France, l'encouragement qui arrive est pour vous ce matin. Faire confiance à Dieu, ça fait la différence.
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4: La Bible dit dans 1 Corinthiens chapitre 15, verset 10 « Non pas moi toutefois, mais la grâce de Dieu qui est avec moi. » Bonjour. L'orgueil encourage l'autosuffisance. Il te persuade que tu peux tout faire par toi-même. Par ton excès d'optimisme, tu fermes la porte à Dieu et tu bloques l'œuvre du Saint-Esprit, ton consolateur. Paul était instruit, cultivé et consacré. Et pourtant, il déclara humblement « Je suis le moindre des apôtres. C'est même trop d'honneur pour moi que d'être appelé apôtre, puisque j'ai persécuté l'Église de Dieu. Mais par la grâce de Dieu, je suis ce que je suis, et sa grâce envers moi n'a pas été inutile. Au contraire, j'ai travaillé plus que tous, non pas moi toutefois, mais la grâce de Dieu qui est avec moi. » Ouais, quels que soient tes talents, sans Dieu, tu n'iras pas bien loin. Jésus a dit « C'est moi qui suis la vigne, vous, vous êtes les sarments. Celui qui demeure en moi, comme moi en lui, celui-là porte beaucoup de fruits. Hors de moi, en effet, vous ne pouvez rien faire. » Ainsi, ta confiance doit venir de Dieu, et non de toi-même. Quand leur projet échoue, ceux qui font confiance à Dieu sont assez sages pour soumettre leurs désirs à sa volonté souveraine. Ils se rappellent aussitôt ces mots de Salomon. « Les êtres humains élaborent de nombreux plans, mais seule la décision du Seigneur se réalise. » Ils sont convaincus que Dieu a un dessein plus grand pour leur vie et que nul ne peut l'empêcher. Cultive donc la confiance en Dieu plutôt que la confiance en toi-même.
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2: Tous les jours, 6h40, votre rendez-vous pour bien démarrer la nouvelle journée. J'espère que ça vous
1: a... C'est beau la nouvelle journée.
2: Hein, c'est beau, hein.
1: C'est comme la nouvelle lune, mais c'est une journée.
2: Oui, c'est ça. Ça dure une journée, c'est fou, hein. C'est une drôle de coïncidence. En tout cas, ça fait la différence pour vous. Si ce petit mot vous a touché particulièrement ce matin, n'hésitez pas à nous le dire. 0652 300 342 pour nous joindre, Timothée et moi.
1: Dans 3 minutes, un geste pour la planète. Ce oui. matin, c'est toi, Valériane, qui t'y colle.
2: On va se régaler.
1: On va se régaler avec le geste. Gourmand, en plus.
2: Gourmand, tout à fait.
1: Alors, vous savez quoi, je parle
2: plus. Je sais
1: plus.
2: Pas si ce sera gourmand pour toi, mais pour moi, oui.
1: Histoire de fruits et de légumes, c'est ça. Histoire de trucs verts et acides.
2: Tu découvriras ça dans quelques minutes. Eh bien
1: écoutez, Taryn Stokes, Rubies and Gold. Et juste après, on vous fait un petit point sur le geste écolo du jour.
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0: Oh, c'est trop chou. Oh là là, c'est trop mignon. C'est sa nièce, en fait.
1: Oui.
0: Taryn Stokes, Rubies and Gold. C'est sa nièce, en fait. Si c'est bientôt l'anniversaire de vos neveux et nièces, là, aujourd'hui, demain ou dans la semaine, vous savez pas trop quoi leur faire, écrivez-leur soit un poème, soit une chanson.
1: Une chanson, ouais.
0: Ouais, c'est ce qu'elle a fait.
1: C'est beau, hein.
0: Elle a décidé de faire ça, surtout parce que, sa fille vivait un petit peu du harcèlement.
1: Sa nièce,
0: vivait du harcèlement et c'était un peu compliqué. Elle se faisait moquer à l'école, etc. Et elle a dit, je vais écrire une chanson. Rubies and Gold. Je vais te montrer à quel point t'as de la valeur. C'est beau, non?
1: C'est très beau. Un beau message. C'est pour vous aussi, hein, ce matin.
0: Et quelque chose de beau encore ce matin sur Phare FM. C'est une action écologique.
1: Et gourmande.
2: Un geste pour la planète.
0: Ça te tient à cœur, hein, que ce soit préciser que c'est gourmand.
1: Ah bah quand même, faut allier un peu le nécessaire au plaisir, sinon ça marche moins bien. C'est la pleine saison des cerises, des fraises et bientôt des abricots. Alors aujourd'hui, eh bien pourquoi ne pas... Timothée s'en va. Mais non, mais reviens, tu vas être convaincu, tu vas voir.
0: Cerise, c'est très bien, vas-y, cerise.
1: Cerise, c'est bien. Allez, reste sur les cerises.
0: Ok, reste sur les cerises.
1: Aujourd'hui, on va acheter nos fruits de saison chez un producteur local ou sur un marché. Des produits cueillis à maturité qui parcourent moins de kilomètres et qui nécessitent donc moins de conservation. En plus, ils sont généralement plus savoureux. Direction donc le marché aujourd'hui.
0: Et ben merci beaucoup Valériane pour ce geste pour la planète. Vous pouvez réagir en direct au 0 652 300 342 dans une dizaine de minutes sur Phare FM. Sound of Legend sur Phare FM, la radio autrement. Ça
1: juste 7h.
0: Exactement, avant le prochain rendez-vous aussi sur Phare FM. On est mardi, donc c'est...
1: C'est à voir.
0: Je confonds à chaque fois.
1: C'est à voir. On découvre un extrait, on vous en parle dans un instant.
3: Ça change, c'est pour les enfants, mais aussi pour les adultes. Ça soulève des sujets assez actuels. C'est très touchant, c'est très feel good, assez lumineux. Belle histoire à garder pour ce mois de juin.
1: La bicyclette de la paix, la foi des anges à découvrir sur Sage Plus. On découvre tout ça dans cet avoir à 6h54.
0: Avec Claire de Lorgeril, elle est l'invitée de Johan. Ce sera à 6h54 ce matin dans Positive Morning.
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0: Oh, vous savez comment me flatter, hein. 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
0: Ça tombe vachement bien. Moi aussi, c'est le matin que je préfère. On se capte demain matin? 0 652 300 342.
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2: Bonjour et bienvenue, si vous arrivez à l'instant sur Phare FM, la radio autrement, il est 6h52, vous êtes dans Positif Morning, moi c'est Valériane, je suis avec Timothée.
3: Bonjour la France, bonjour la Belgique, bonjour la Suisse et surtout bonjour Chris.
2: Bonjour Chris.
4: Bonjour.
3: Comment est-ce que ça va ce matin Chris?
4: Ça va, je commence à travailler un peu plus tard, j'avais quelques heures à récupérer.
3: Quand vous dites plus tard, c'est quelle heure à peu près?
4: D'habitude, c'est 6h15 et là, c'est 7h30.
3: Oh, ça va, oui, c'est bien.
2: C'est bien. Ça fait une petite heure, vous avez fait une petite grasse mat, si on peut dire ça?
4: Oui, c'est ça, oui.
3: Ah, ça fait du bien, bien sûr que ça fait du bien.
2: Et on parle de grasse mat, mais il est 6h52, tu sais.
3: Alors ce qui est dingue, c'est que Chris, vous allez nous dire si on a raison ou pas. Quand on se lève tôt, si on décale même juste d'une heure le lever le lendemain, c'est une grasse matinée pour nous. Donc il a beau être, par exemple, si on se lève à 5h30, si on se lève à 6h30, oh la grasse matinée, la pompée.
2: Oui, c'est ça.
4: Franchement, même un quart d'heure, c'est du luxe, parce que le bébé qui arrive bientôt, ça sera fini de dormir.
3: Eh oui.
2: Timothée confirme.
3: Eh oui. Attendez, je vais le redire. Eh oui.
2: Ah, c'est bien, vous avez raison de profiter de ce luxe-là.
3: Non, vous savez quoi? Je vais vous dire un truc, Chris, je vais vous rassurer. Pas forcément, parce que votre bébé sera unique. Votre bébé sera pas dans la norme de tous les autres bébés. Ça se trouve, il fera des nuits exceptionnelles. Ça se trouve, il mangera de manière exceptionnelle, etc. Et nous, c'est tout ce qu'on vous souhaite avec Valériane.
2: Exactement.
4: On verra, on en reparlera.
2: On verra quand bébé sera là.
3: Ouais, c'est ça, directement. Voilà. 6h53 sur Phare FM.
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2: Quel a été votre premier concert? Séquence souvenir ce matin. Est-ce que vous vous souvenez, Chris, de votre premier concert?
4: Oui, je m'en souviens. J'étais assez jeune et je suis allé avec mes parents et mon petit frère. Et on est allé voir les 10 commandements.
3: Oh là là, incroyable.
2: La comédie musicale, les 10 commandements.
4: Oui.
3: C'était un bon moment, vous avez bien vécu ce concert alors?
4: Ah, franchement oui, j'ai adoré, le spectacle était merveilleux, les musiques tellement entraînantes, j'en ai gardé un très bon souvenir longtemps. Et je me suis dit aujourd'hui, le Seigneur m'a déjà parlé à l'époque finalement à travers certaines paroles et certains faits. Et c'est vrai que j'avais pas fait le lien jusqu'à ce souvenir revienne. Et puis là, c'est vrai que je me suis dit, génial, quelle grâce.
3: Alors, quand on assiste à une comédie musicale, moi, parce que j'ai jamais assisté à une comédie musicale, j'ai déjà été à un concert, mais une comédie musicale, jamais. Est-ce qu'il y a ce concept de fosse où on est debout, ou est-ce que c'est vraiment que des places assises?
4: Alors là, je me souviens que c'était vraiment que des places assises.
3: Ok, trop bien.
4: Et bah, je sais pas, ça a peut-être évolué depuis, mais...
2: Ouais, ça dépend peut-être, effectivement. Est-ce que, Chris, vous connaissiez la comédie musicale avant d'y aller, ou vous avez découvert sur la scène ce jour-là?
4: Non, je connaissais pas du tout. C'est mes parents, ils ont dit bon ben on va avoir quelque chose, on vous emmène et vous venez.
3: Ah génial, voilà.
2: Trop
3: la
2: bien.
3: La surprise, la découverte et puis le bonheur quoi.
2: Parce que sympa, ses parents.
3: C'est cool une comédie musicale quand même, qu'on se le dise.
4: Oui, franchement oui, c'était un très bon souvenir.
3: Eh ben merci beaucoup Chris d'avoir pris le temps de partager avec nous ce matin sur votre tout premier concert qui était une comédie musicale, donc pas des moindres. Hein.
2: C'est ça.
4: Oui, et merci de votre écoute.
2: Ben, on vous souhaite, Chris, de profiter encore de cette prochaine demi-heure avant de démarrer le travail. Et puis, on vous embrasse. Bonne journée.
4: Bonne journée à vous et je vous embrasse aussi. Et soyez bénis.
3: Merci beaucoup, Chris. 0-652-300-342 pour répondre à notre question du jour. Quel a été votre premier concert ou même le dernier en date auquel vous avez été? Ça peut marcher aussi. En tout cas, le dernier concert qui vous a peut-être marqué, même ça peut être aussi ça. On peut le tourner comme ça.
2: On peut le tourner. Un rendez-vous pour toute la famille. Puisque tu parles de tourner, on va prendre différents virages avec la bicyclette de la paix, un film d'animation pour les enfants. Également, La foi des anges, un film peut-être plus pour adultes, cette fois à découvrir sur Sage Plus. C'est dans votre rendez-vous, c'est à voir.
5: Aujourd'hui, dans C'est à voir, plongeons dans l'émotion famille avec Sage Plus, la plateforme de streaming premium pour les adeptes de films chrétiens. Présentation de deux nouveautés avec Claire de Lorgeril des relations presse chez Sage Distribution. Bienvenue Claire.
6: Bonjour Yoann.
5: Le Tour de France approchant, commençant avec la bicyclette de la paix d'Enrico Paolo Antonio. Ici, place à une aventure historique entre deux amis, David et Ibrahim, respectivement juifs et arabes.
6: C'est un très joli film d'animation. On a été assez touchés quand on l'a découvert et du coup, on s'est dit que ça serait vraiment bien de l'avoir sur la plateforme. Ça parle pas directement de foi chrétienne, mais c'est justement donc cette amitié entre deux jeunes garçons qui sont fans de cyclisme et qui se rencontrent un peu par hasard et qui vont s'entraider pour gagner une course ensemble, même s'ils sont de confessions différentes, même si c'est très difficile avec leurs familles respectives. Ils vont vraiment se battre pour pouvoir rester amis, rester unis. Ça change, c'est pour les enfants, mais aussi pour les adultes. Ça soulève des sujets assez actuels.
5: Zoom ensuite sur La foi des anges de Gareth Batty, un drame mêlant mission, foi et sauvetage.
6: Là, on retrouve pour ce film l'acteur principal de La voix du pardon. C'est un acteur qu'on apprécie bien chez Sage. Donc là, c'est l'histoire d'un garçon de 10 ans, c'est un peu stressant, qui se retrouve coincé dans une mine. Il voulait simplement se balader avec des amis et son papa, et en fait, il reste coincé. C'est une histoire vraie. Le shérif, les parents, les amis des parents, tous ces groupes de prière, la télé, tout le monde s'en mêle pour essayer de le sauver. Et donc, c'est sur la question de la foi, de la confiance en Dieu, mais aussi de l'entraide, de la solidarité. C'est très touchant, c'est très feel good, assez lumineux.
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5: 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Merci beaucoup Claire.
6: Merci Yoann.
5: Au revoir.
6: Au revoir.
3: Dans deux minutes sur Phare FM, la radio autrement, on va parler foot, Valériane.
2: Oui, on va également...
3: Avec
2: la victoire de la France face à l'Irlande du Nord, toute l'actu se passe avec Baptiste Berthelin à partir de 7h.
3: Mais avant ça, comme promis, Sound of Legends San Francisco.

0: Phare FM, la radio autrement et dans Positive Morning, c'était San Francisco.
1: Il est 7h, bonjour et bienvenue dans Positive Morning. On est très très heureux de passer ce mardi à vos côtés. On est le 9 juin. Bonjour.
0: Je fais une dédicace à quelqu'un, ça te dérange pas?
1: Bien sûr.
0: Je peux faire une dédicace? Je suis à la radio, j'en profite.
1: Vas-y.
0: Trop contente avec vous, Valériane. Muriel depuis Concarneau, Claudette depuis Saint-Paul-les-Trois-Châteaux, Vincent depuis Mont-Saint-Barieul et puis Alexis depuis Kinjé dans le Doubs. Je sais pas si on dit Kinjé, hein, je suis vraiment désolé, je suis nul en géographie, en prononciation des patelins. Le mot patelin d'ailleurs, il faut arrêter de le dire ce mot.
1: C'est beau, moi j'aime bien.
0: Moi j'aime bien patelin, mais il fait en même temps, tu sais, un peu patelin, village comme
1: ça. Ah ouais, non, ça fait un peu
0: retourne
1: patois,
0: dans ton patelin.
1: Ça fait un peu...
0: C'est pas mal.
1: J'aime bien.
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1: On revient sur notre système de retraite avec Baptiste Berthelin. Voici votre flash avant le point météo. Bonjour.
2: Bonjour à tous, on commence par du foot avec la victoire de l'équipe de France face à l'Irlande du Nord. Les Bleus jouaient à Lille hier soir et se sont imposés 3-1 pour leur dernier match de préparation avant la Coupe du Monde. L'attaquant tricolore Ousmane Dembélé s'est exprimé au micro de TF1 après cette rencontre et il est confiant pour l'équipe. Écoutez.
3: On a très bien négocié ce deuxième match surtout. Voilà, on prend des sensations et voilà, on va arriver prêt aux États-Unis qui est, je pense, c'est le plus important. On dézone beaucoup avec les trois devant. Voilà, on essaye aussi de bien se comprendre. Depuis mars, on joue dans cette position-là, donc ça n'a pas beaucoup d'importance. Voilà, le plus important, c'est de garder une position et voilà, savoir jouer dans cette position-là, que ce soit dans l'axe ou à droite ou à gauche. Voilà, ça n'a pas trop d'importance, mais je me sens bien, donc ça va, j'essaye de bien me préparer pour le match face au Sénégal.
2: Et l'équipe de France s'envole pour Boston demain après-midi. Les Bleus affronteront le Sénégal mardi prochain pour leur tout premier match du Mondial. Dans l'actu également, des milliers de personnes réunies hier pour dénoncer les dysfonctionnements de la justice. Dans l'affaire Liana, des rassemblements ont été organisés dans des dizaines de villes à l'appel de plusieurs associations féministes et de protection de l'enfance. Pour équilibrer le système de retraite, il faudrait reculer l'âge légal de départ à plus de 67 ans, 2070. C'est la préconisation émise hier par le Conseil d'orientation des retraites. Et puis les Spurs de Victor Wembanyama restent en vie en finale NBA, c'est du basket. Ils se sont imposés cette nuit sur le parquet de New York pour le match 3. Très bon début de journée.
0: Merci Baptiste Berthelin pour ces informations et à présent sur Phare FM, on fait un point sur la météo.
1: Et bien ce matin entre Toulouse, Clermont-Ferrand et jusqu'à Strasbourg, c'est très nuageux avec quelques petites pluies pendant qu'à l'ouest, vers Brest ou Nantes, les nuages arrivent avec déjà quelques averses. Dans l'après-midi, ça reste très variable. À Paris, Lille ou Rennes, on alterne entre éclaircies et ondées avec 18 à 20 degrés.
0: Sur la façade est de Dijon à Nancy, le ciel reste chargé avec encore quelques pluies, mais plus on descend au sud, plus ça s'améliore. À Marseille, Nice ou Perpignan, grand soleil et forte chaleur. Jusqu'à 29 degrés à Marseille, 24 degrés à Nice. Ambiance bien estivale, hein, quand même.
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1: 7h04 sur Phare FM. Bonjour, soyez les bienvenus sur Phare FM, la radio autrement.
0: On est très content de vous accompagner avec l'école Pierre. Le réveil était un peu brutal. La journée commence un petit peu sur la course. On va ralentir le rythme ce matin, Valériane.
1: Avec guérir, profitez, c'est juste pour vous ce matin. Bon réveil, bon début de journée.

0: s'effacer. Guérir de l'école Pierre, un morceau avec ses coulisses à retrouver bien évidemment dans Behind the Song, l'histoire du morceau sur notre site internet farfm.com. Vous pouvez retrouver les explications des deux artistes, interprètes et compositeurs de l'école Pierre.
1: Il est 7h08, bonjour et bienvenue dans Positive Morning.
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0: Bientôt les vacances. Bientôt les vacances quand même.
1: Déjà ?
0: Bah bientôt quand même, oui.
1: Ouais.
0: Bah pour les enfants. Pour les plus jeunes.
1: Tellement de choses à faire avant, moi je suis pas encore en mode vacances.
0: Mais toi, je sais pas si tu vas y arriver. Hein.
1: Bah merci, comme... ça m'encourage.
0: Parce que. Mais non, mais je suis pas là pour te décourager. Mais j'essaye de me projeter. Quand je dis ça, j'essaie de me projeter sur comment je peux t'aider à y arriver. Tu vois ce que je veux dire ?
1: Non, faut laisser passer le mois de juin après vacances. Et puis.
0: Oui, alors j'espère, parce que tu me dises pas. Non, mais il y a le mois de juillet quand même. Ah non, il faut laisser passer le mois de juillet. Et en fait, tu fais ça à chaque mois. Et en fait,
1: non,
0: ah, maman,
1: non,
0: c'est les vacances.
1: Juste le mois de juin, voilà, les examens, les papiers, tout ce qui est administratif, réinscription pour l'année prochaine. Voilà. Une fois que ça c'est fait, c'est bon, on est en mode vacances.
0: T'es dans quelle équipe ? Est-ce que t'es dans l'équipe je profite des vacances et ce sera mi-août que je m'attarderai à préparer la rentrée scolaire ?
1: Mm-hmm.
0: Ou est-ce que t'es plutôt genre, on anticipe tout ? Vraiment, on boucle tout en juin. Vraiment, vraiment. Tout anticipation pour la rentrée, comme ça on profite tout l'été jusqu'à la dernière minute.
1: Non, je crois que cette année je vais attendre le mois d'août. Je me dis des fois, t'es en vacances au mois de juin. Non, mais attends, je t'explique, il y a une vraie raison derrière tout ça. T'es en vacances au mois de juin, c'est bon, tu peux souffler. Déjà, tu te projettes à la rentrée et t'as pas eu le temps de souffler entre les deux, tu vois. Donc, non, je vais plutôt faire vacances et fin des vacances. Fin des vacances, voilà, on pense à la rentrée tranquillement. Je dis ça, mais je sais pas si ça va se réaliser.
0: Alors, conseil ce matin, ne faites pas comme Valériane. Anticiper la préparation de la rentrée scolaire, c'est ce dont va nous parler l'invité du jour ce matin, Jean Delaporte. Il est cofondateur de Cours Le Gendre. Il va nous expliquer dans quelques minutes déjà. Alors pourquoi c'est important de faire une pause pendant les vacances ?
1: Ah oui.
0: D'accord.
1: Ça on est d'accord.
0: Ça on est d'accord.
1: Tu me rassures.
0: À quel point l'anticipation est importante ? Écoutez.
4: Permettre à l'élève, à l'enfant de faire une pause et une vraie pause pendant les vacances, c'est à ça que ça sert aussi.
1: Voilà, moi je retiens ça, c'est bien. Mais peut-être qu'effectivement, je vais changer d'avis et anticiper un petit peu plus une fois qu'on aura entendu Jean Delaporte. Il nous rejoint avec tous ses bons conseils pour préparer la rentrée scolaire d'ici quelques instants. Le temps de profiter de la musique.
0: Stephen Stanley, Nevermind et le retour de... Enfin, l'arrivée plutôt de l'invité du jour, c'est dans 3 minutes juste après ce morceau. 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
1: Stéphane Stanley, 7h13 sur Phare FM.
2: On est mardi, on est le 9 juin. C'est peut-être tôt pour vous, mais il faudrait quand même préparer et anticiper la rentrée scolaire.
1: On en parle ce matin, surtout comment bien la préparer, parce qu'il paraît que tout ne se joue pas en septembre et quelques ajustements dès maintenant peuvent faire la différence. On découvre tout ça ensemble avec Jean Delaporte, notre invité du jour.

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1: Chaque année, la rentrée scolaire représente un moment clé pour les élèves comme pour leurs parents. Organisation, motivation, méthode de travail. Bien préparer cette étape peut faire toute la différence dans la réussite de l'année. Pourtant, beaucoup attendent le dernier moment alors que certains ajustements simples peuvent permettre d'aborder la rentrée plus sereinement. Pour en parler, je reçois Jean Delaporte, co-dirigeant de Cours Le Gendre. Jean, bonjour et bienvenue sur Phare FM.
2: Bonjour.
1: Alors Jean, on pense souvent que tout se joue à la rentrée. Pourtant, la préparation commence bien avant. Pourquoi cette anticipation est-elle essentielle ?
2: Alors l'anticipation est clairement essentielle, bah déjà parce que y a des sujets d'agenda. Donc par exemple, si vous voulez faire appel à des cours particuliers ou bien anticiper la rentrée ou choisir des activités, eh bien ça s'anticipe parce que vous avez des personnes en face qui ont des agendas également bien chargés.
1: Et quels sont les principaux pièges que vous observez chez les élèves et les familles à l'approche de cette période ?
2: C'est de trop attendre. C'est clairement de trop attendre. Aujourd'hui, on a déjà beaucoup de familles qui nous contactent à la fois pour se préparer pour la rentrée et notamment il y a un format qui fonctionne très bien en ce moment qui sont les stages intensifs de révision. Donc c'est concrètement pendant une semaine, généralement juste avant la rentrée, en petit groupe, commencer à consolider les acquis ou anticiper le programme. Et donc ça s'anticipe parce qu'il n'y a pas forcément la place dans tous les groupes. Les cours particuliers à nouveau, on a des enseignants qui ont des agendas bien chargés, donc c'est important de les contacter dès maintenant. Et puis on sait aussi que pour certains élèves, il y a des activités, des choses comme ça qu'il faut bien coordonner. C'est important aussi de planifier bien l'été pour ceux qui veulent un peu maintenir leur enfant en éveil pendant l'été, d'avoir les bons supports, des cahiers de vacances, des choses comme ça.
1: Quand il s'agit de préparer la rentrée, est-ce qu'il faut surtout se concentrer sur l'organisation ou alors sur la motivation et l'état d'esprit de l'élève ?
2: Il y a deux choses. Déjà, sur la motivation et l'état d'esprit de l'élève, c'est clairement essentiel. Pour ça, ce qui est important aussi, en tout cas, ça me semble très important, c'est de permettre à l'élève, à l'enfant, de faire une pause et une vraie pause pendant les vacances. C'est à ça que ça sert aussi. Et avant tout, ça permet, après cette pause, je dirais, de prendre un peu de recul et puis de repartir de l'avant avec entrain pour l'année qui vient.
1: Merci beaucoup Jean pour ces premiers éclairages qui montrent que la réussite scolaire se construit bien en amont. Dans un instant, on va aborder les conseils concrets pour accompagner les élèves au quotidien. Jean Delaporte, je vous dis à tout à l'heure sur Phare FM.
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4: On retrouve Jean Delaporte dans une petite heure. Il nous donnera encore les clés d'une rentrée réussie. Je vous rappelle qu'il sera aussi à retrouver sur notre site pharefm.com à partir de 8h30.
1: Exactement, en podcast Clean Bandit, Just Glean, Rather Be, il est 7h17 sur Phare FM, la radio. Autrement, vous êtes dans Positive Morning. Très beau mardi matin. Et...

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3: 7h21, dans une dizaine de minutes, il y aura la nouveauté musicale, mais pas que.
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1: FM. 7h24 sur Phare FM dans Positive Morning. Qu'est-ce qu'on va écouter dans une dizaine de minutes? Attention!
2: Ah, c'est Jérémy Kempf.
3: Ça va bouger, Reflector, effectivement, Jérémy Kempf.
2: Ça va être extraordinaire.
3: Minutes.
1: Alors, ce sera dans une. Il est 7h24 là?
3: Oui.
1: Je peux assurer que ce sera dans une dizaine de minutes.
3: Oui.
1: Vous comptez 10 minutes. Vraiment, revenez à 7h34, vous verrez, ce sera Jérémy Kempf.
3: Oui, vous pouvez rester aussi, hein, pas besoin de partir et
1: oui,
3: revenir.
1: Oui, j'ai dit vous revenez. Non, bah, ne partez surtout pas en fait.
3: Non, restez là parce que voilà, on aimerait découvrir un petit peu plus sur vous, notamment ce premier concert. Qui était sur scène lorsque vous avez été à ce premier concert? Est-ce que c'était un artiste que vous aimiez? Est-ce que c'était une comédie musicale comme on l'a entendu tout à l'heure? Un groupe? Dites-nous tout ce matin au 0652 300 342.
1: Laurent depuis Mulhouse est au téléphone avec nous et c'est vous Laurent qui allez nous dire quel a été votre premier concert. Bonjour Laurent.
3: Bonjour Laurent.
4: Bonjour Timothée et Valériane. Alors mon premier concert, c'était un artiste que je ne connaissais absolument pas. Mm-hmm. Et donc mon copain, un de mes copains me dit tiens qu'est-ce que tu fais ce soir? Je dis bah rien du tout. Je dis tu viens avec moi voir un concert. Bon de qui? Murrayhead. Connais pas. Il dit oh bah ça devrait te plaire. C'est un chanteur britannique et il fait des balades. Ça devrait te plaire. J'y suis allé, puis effectivement, ça m'a beaucoup plu.
1: Alors ça, c'était votre tout premier concert. Est-ce que vous en avez fait d'autres après ça, du coup?
4: Oui, alors après, j'ai fait quoi? J'ai fait Renault. Goldman.
1: Oh oui,
3: sympa.
1: Extraordinaire, ça.
4: Simon et Garfunkel, ça, c'était le plus grand. Au stade de Nice, juste avant qu'ils arrêtent. Mmh. Et puis, quoi d'autre? Bon, après, oui, j'ai vu d'autres concerts, des concerts. Alors là, après, j'étais devenu chrétien, donc je suis allé voir un petit groupe, Solideo.
1: Oui.
4: Voilà, puis des groupes qui venaient aussi, il y avait des petits groupes qui venaient dans les églises. Il y avait alors un groupe canadien qui n'existe plus maintenant, Les Messagers.
1: Ah oui, oh là là. Oh.
4: Ouais, le leader, c'était Stéphane Kerry.
1: Oh là là.
3: Eh ben, ça en fait des concerts.
1: Non mais alors moi là,
4: je aussi,
1: Laurent, vous venez de me mettre un choc mental là parce que je les ai écoutés. Non mais moi aussi quand je suis devenu chrétien, pareil, j'ai essayé d'écouter donc les premiers groupes que je connaissais et je fouille et j'étais tombé sur eux sur internet bien sûr, mais oula, Les Messagers là, j'ai pris une claque. J'ai pris une claque.
4: N'existait pas sur internet à l'époque.
1: Non mais ça a été mis à jour récemment forcément et puis ça a été mis par les auditeurs et par les fans, mais
4: il y avait un groupe je sais plus c'était des péruviens, je sais plus d'où aussi qui étaient venus.
1: En fait vous avez voyagé à l'international avec tous ces concerts là, j'ai l'impression canadien, péruvien, ouais.
3: T'as pas besoin de bouger en fait, tu laisses venir les artistes.
4: Ah, c'est ça.
3: Vous avez déjà programmé votre prochain concert Laurent?
4: Non, maintenant c'est un petit peu terminé, j'ai plus vraiment le temps, j'ai plus la forme pour rester debout pendant des heures.
3: La radio, non, c'est bien, finalement. Hein.
1: Oh, c'est génial, la radio.
4: Voilà, la radio, les vidéos sur Internet, c'est bien.
1: Et bah, c'est le top. Merci beaucoup, Laurent, d'avoir partagé avec nous pour votre premier concert. Qu'est-ce que vous avez prévu de faire aujourd'hui?
4: Aujourd'hui, oula, c'est très médical aujourd'hui.
1: Ok, d'accord. Pas mal de rendez-vous.
4: Pas mal de rendez-vous, ouais.
1: Ok. Alors, ce qu'on va faire, Laurent, c'est qu'avec Valériane, déjà, on va vous accompagner en priant pour vous pendant cette journée.
4: Ah, c'est gentil, merci. Ouais.
1: Et vous nous donnez des nouvelles, Laurent, d'accord?
4: Oui, il y a normalement rien de grave, mais d'accord, ça marche.
1: Merci beaucoup, Laurent. Passez une belle suite de journée. Merci d'avoir été avec nous.
4: Merci à vous aussi. Très belle journée.
3: Merci, Laurent. Belle journée à vous. Vous aussi, hein, comme Laurent, ce matin, vous nous dites quel a été votre premier concert. On passe un petit moment avec vous. On fait connaissance au 0652 300 342.
1: 7h28 sur Phare FM, la radio autrement. L'heure de retrouver la nouveauté musicale, s'il vous plaît.
3: Forest Black, Love You Till Death sur Phare FM. Profitez, montez le son. C'est juste pour vous ce matin.

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1: Et elle est belle, cette nouveauté musicale, Forest Black, sur Phare FM, une histoire d'amour, Love You Till Death, c'est sur Phare FM, la radio autrement.
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1: Oh, ça sent la bonne nouvelle, ça.
4: Hey.
1: J'aime bien, moi, ce petit son.
4: La bonne nouvelle du jour.
1: Oui.
4: On est mardi, on est le 9 juin 2026. En Europe, les spécialistes observent un record de projets pour restaurer la nature, avec notamment des centaines de barrages qui sont détruits pour laisser les rivières couler à nouveau librement. Et résultat, plus de 3700 km de cours d'eau reconnectés à nouveau, ce qui permet aux poissons, aux espèces migratrices et aux écosystèmes de revivre normalement. Et alors les effets sont déjà visibles, Valériane. Il y a certaines espèces qui reviennent, la biodiversité qui repart et des zones entières retrouvent un équilibre naturel.
1: Et les castors dans tout ça?
4: Eh ben les castors. Alors attention, c'est pas les. Valériane, c'est pas les castors, c'est pas les
1: castors.
4: C'est pas les barrages des castors, c'est les barrages humains. Non, c'est les barrages humains. Les barrages humains sont détruits pour justement reconnecter. J'ai vu une image qui disait voilà en 1800 et quelques, il y avait voilà rivière naturelle qui servait à faire tourner les moulins. Quelques années après, il y a les industries qui s'implantent. Quelques années après, il y a des barrages qui sont mis pour réglementer. Et là aujourd'hui, on est en 2026, on recherche à revenir à l'époque de 1800 pour faire s'écouler normalement les rivières et laisser les écosystèmes vivre.
1: Donc les castors vont bien.
4: Oui, il n'y a rien à voir, mais j'ai. Et les castors, non mais n'importe quoi.
1: Bah, tu me parles
4: de
1: rivière, barrage.
4: Oui, mais c'est pas barrage de castors. Bah, sinon, t'imagines, bonne nouvelle du jour, les écosystèmes repartent, on fait du mal aux castors. Wouh.
1: Non, on leur ferait jamais ça.
4: Non, ça marche pas. Donc,
1: trop chouette.
4: C'est
1: bon, bah, bonne nouvelle.
4: Humain. Voilà, exactement.
1: Bonne nouvelle. Vive la nature, quoi, j'ai envie de dire.
4: Wouh.
1: C'est vrai, tous les matins, on a notre petit geste pour notre planète. Bah, nous aussi, on peut aussi faire du bien à notre planète, chacun de notre manière, finalement.
4: 7h33 sur Phare FM, la radio autrement, VIP expérience entre rendez-vous du mardi avec Balaam. On vous présente un prophète sur commande. C'est bien ça. C'est comme c'est des amis sur commande, par exemple. Si vous avez besoin d'amis sur commande.
1: Tu crois que c'est bien? Je suis pas sûre.
4: Est-ce que Balaam, il peut être ami sur commande?
1: Alors, je sais pas. En tout cas, les prophètes, ça, c'est sûr.
4: Ouais.
1: On découvre son histoire.
4: Allez, c'est
1: portrait
4: parti.
1: Dans VIP expérience.
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5: Balaam, prophète sur commande. Balaam est un devin qui habite au bord de l'Euphrate. Il respecte le Dieu d'Israël. Un jour, Balak, roi de Moab, inquiet pour son territoire, demande à Balaam de venir maudire Israël contre de l'argent. Balaam répond qu'il dira seulement ce que Dieu lui dira. Alors que Balaam se rend auprès de Balak, son ânesse refuse d'avancer et se met à parler. Balaam comprend que Dieu lui barre la route pour l'avertir. Arrivé en Moab, Balaam prend la parole. Mais par trois fois et au grand désespoir de Balak, ce ne sont que des paroles de bénédiction qui sortent de sa bouche. Le Nouveau Testament dans la Bible accuse tout simplement Balaam de cupidité et d'être responsable de l'idolâtrie et de la débauche d'Israël qui en suivit.
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4: Est-ce que je suis un menteur, Valériane?
1: Un menteur?
4: Est-ce
1: non,
4: que
1: pas
4: je,
1: du tout.
4: Je suis quelqu'un qui ment?
1: Non.
4: Est-ce que je dis, par exemple.
1: Authentique.
4: Exactement.
1: En toute humilité.
4: Avec un petit peu d'audace,
1: plein
4: quand même.
1: D'audace aussi.
4: Exactement. Quand je dis on va écouter Jérémy Camp.
1: Ah ben non, ça c'est sûr, on l'attendait. Hein. Ça bouge. En concert, ça doit être incroyable.
4: Je ne sais pas si je tiens sur le long terme le concert de Jérémy Camp, si mon t-shirt tient le coup.
1: Oui,
4: parce qu'à
1: ça.
4: Mon avis, dans la fosse, il
1: le
4: doit être
1: sien,
4: en.
1: Le sien, peut-être encore moins.
4: Ah oui,
1: parce
4: je pense.
1: Donne tout, Jérémy Camp avec Reflector. Il y a du rock hein, ce matin sur Phare FM.

0: Bah, je suis en sueur.
1: Alors que t'as pas bougé. Jérémy Camp, un réflecteur.
0: Dans 3 minutes sur Phare FM. Ah non, mais ça va, on peut se reposer. Il va y avoir parole du jour dans 3 minutes, c'est ça que je voulais dire.
1: Ouais, on va faire confiance à Dieu. Comment exactement à découvrir après Monroe et sa voix incroyable sur Phare FM.

0: Monro sur Phare FM, la radio autrement. Monro et Valériane, visiblement. Oui. J'ai coupé votre dieu, pardon.
1: Non, non, je faisais la suite de la conjugaison. Regarde-moi, regarde-toi, regardons-nous.
0: Ah oui, t'as été prof. Oui, c'est vrai que t'étais prof de français de Monro, toi.
1: Oui, tu savais pas.
0: Non, dans une vie. Je sais pas laquelle. Hein.
1: Oh, bah, elle aurait pas autant de talent, hein, sinon. C'est sûr.
0: 7h40 sur Phare FM. Parole du jour de Bob et des Bigasses.
1: Comment faire confiance à Dieu, même dans les moments où on aura envie de tout contrôler? 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
3: La Bible dit dans 1 Corinthiens chapitre 15 verset 10 « Non pas moi toutefois, mais la grâce de Dieu qui est avec moi. » Bonjour. L'orgueil encourage l'autosuffisance. Il te persuade que tu peux tout faire par toi-même. Par ton excès d'optimisme, tu fermes la porte à Dieu et tu bloques l'œuvre du Saint-Esprit, ton consolateur. Paul était instruit, cultivé et consacré. Et pourtant, il déclara humblement « Je suis le moindre des apôtres. C'est même trop d'honneur pour moi que d'être appelé apôtre, puisque j'ai persécuté l'Église de Dieu. Mais par la grâce de Dieu, je suis ce que je suis, et sa grâce envers moi n'a pas été inutile. Au contraire, j'ai travaillé plus que tous, non pas moi toutefois, mais la grâce de Dieu qui est avec moi. » Ouais, quels que soient tes talents, sans Dieu, tu n'iras pas bien loin. Jésus a dit « C'est moi qui suis la vigne, vous, vous êtes les sarments. Celui qui demeure en moi, comme moi en lui, celui-là porte beaucoup de fruits. Hors de moi, en effet, vous ne pouvez rien faire. » Ainsi, ta confiance doit venir de Dieu et non de toi-même. Quand leur projet échoue, ceux qui font confiance à Dieu sont assez sages pour soumettre leurs désirs à sa volonté souveraine. Il se rappelle aussitôt ces mots de Salomon. « Les êtres humains élaborent de nombreux plans, mais seule la décision du Seigneur se réalise. » Ils sont convaincus que Dieu a un dessein plus grand pour leur vie et que nul ne peut l'empêcher. Cultive donc la confiance en Dieu plutôt que la confiance en toi-même.
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1: Et qu'est-ce que ça fait du bien, Parole du jour, c'est tous les matins dans Positive Morning, même heure, même endroit.
0: Avec la musique qui suit directement, et alors là, attention, c'est un duo improbable.
1: Oui, c'est vrai.
0: Martin Garrix avec Ed Sheeran, et alors Ed Sheeran a une particularité, c'est que moi j'ai l'impression que Ed Sheeran a rencontré Dieu. Genre, tu vas me dire à quoi ça... On va en parler, on va écouter la musique, mm-hmm. On en parle en off et on en rediscute juste après, si ça te fait pas penser à certains morceaux de notre répertoire. Martin Garrix et Ed Sheeran.

0: Martin Garrix avec Ed Sheeran sur Phare FM avec Repeat It. Ça a été écrit à l'origine en 2014.
1: Ah ouais?
0: Ouais, avec sous un autre nom. Il était connu à l'époque, hein, Rewind Repeat It. Martin Garrix l'avait fait pour la première fois à Miami quelques mois plus tard. Et puis Ed Sheeran est venu s'incruster en quelque sorte. Il aura fallu quand même attendre le 15 mai dernier, jour des 30 ans de Martin Garrix, pour que le duo publie officiellement Repeat It, un beau cadeau d'anniversaire.
1: Et alors, on en a parlé ensemble en off. Mm-hmm. Ça ressemble à un morceau de type, je veux dire, louange. C'est-à-dire, c'est des morceaux qui sont composés par des gens qui croient en Dieu, qui mm-hmm. font confiance et qui veulent justement valoriser Dieu dans les paroles de ces morceaux. Moi, ça m'a fait penser un petit peu à un morceau de ce style-là, dans l'ambiance et dans parfois les phrases qu'utilisait Ed Sheeran. C'est pour ça que je dis, j'ai l'impression qu'Ed Sheeran a rencontré Dieu, en tout cas.
0: Ouais, c'est vrai. Quelle impression ça vous a fait à vous? N'hésitez pas à nous le partager, hein, vous aussi, au 0 652 300 342.

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0: 7h53 sur Phare FM, la radio autrement Zoo et musique dans Positive Morning. Moi c'est Timothée, je suis avec Valériane.
1: Et on est très heureux de vous accompagner ce matin. On n'est pas tout seul puisqu'on convie notre cher chiffre du jour.
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0: C'est ce qu'on vient de dire, mais oh!
1: Oh là là, répéter toujours les choses.
0: Pourquoi on est...
1: C'est comme ça qu'on éduque, non?
0: Non, mais
1: c'est
0: pour...
1: par la répétition.
0: Oui, je crois apparemment. Mais pourquoi on est en si bon terme avec le geste pour la planète, mais le chiffre du jour, on est un peu chafouin?
1: Oui, c'est vrai.
0: Je sais pas pourquoi, hein.
1: Pourtant, il est sympa, le chiffre du jour.
0: Il est très sympathique. Christelle.
1: Christelle?
0: C'est une voix de Christelle, je trouve.
1: Ah, d'accord.
0: Il y a des, il y a des gens
1: notre
0: qui ont...
1: chiffre du jour.
0: Le chiffre du jour est Christelle.
1: Oui.
0: Ben, ça marche pas.
1: Non.
0: C'est pas un chiffre, Christelle.
1: Non, ça marche pas.
0: Il y a des gens qui ont leur voix et d'autres qui n'ont et qui ont leur prénom, tu sais.
1: Oui.
0: Tu vois ce que je veux dire?
1: Oui.
0: T'es en train de compter là?
1: Je compte Christelle, combien de lettres ça fait?
0: Ah, bah attends, pendant que tu comptes, le chiffre du jour ce matin, je le donne, c'est 9. On est le 9 juin aujourd'hui, bien sûr. Mais c'est surtout la date limite pour voter aux élections européennes dans plusieurs pays. Lors du grand cycle électoral de 2026, c'est des élections qui concernent des centaines de millions d'électeurs à travers l'Europe, appelés à désigner leurs représentants du Parlement européen. Un rendez-vous majeur pour la démocratie parce que je rappelle que c'est organisé tous les 5 ans et que les résultats viennent directement influencer les politiques européennes comme l'économie, le climat, l'immigration ou encore le numérique.
1: Un gros tournant donc peut-être.
0: Ah oui, j'ai cru que t'as dit un gros tournant, j'ai dit non, ça c'est le c'est Roland Garros, ça c'est le grand chelem.
1: Ça sera, c'est encore autre chose. Mais pourquoi pas, ouais, peut-être un tournant, effectivement, sur des questions clés. Économie, climat, immigration ou numérique. On va suivre l'affaire. Merci, Timothée, pour ce chiffre du jour.
0: À suivre maintenant, Focus Famille.
1: Oui.
0: Le rendez-vous pour les papas et les mamans, qu'ils soient jeunes papas, jeunes mamans ou plus vieux papas, plus vieux mamans. Mais qui ont besoin de conseils face à une situation qui est un petit peu problématique, Valérie.
1: Qui nous concerne tous, hein, les tâches ménagères. Peut-être que mardi, pour vous, c'est poussière et aspirateur. Comment rendre ces tâches ménagères qui, franchement, sont souvent rébarbatives, comment les rendre amusantes? Eh ben, on va voir ça ensemble dans Focus Famille.
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4: Bonjour et bienvenue dans notre rendez-vous Focus Famille. Si vos enfants ont du mal à participer aux corvées, peut-être qu'il faut juste les rendre un peu plus amusantes. Les tâches quotidiennes sont souvent fastidieuses, mais il y a des moyens simples pour les rendre plus agréables. Commencez par mettre de la bonne musique, trouver un CD que tout le monde aime et monter le son pendant le ménage. Quand c'est l'heure de ranger, cachez des jouets dans des endroits insolites pour une chasse au trésor improvisée. C'est une excellente façon d'impliquer les plus petits dans les contraintes domestiques. Quand ils trouvent un jouet, ils doivent le ranger à sa place avant de recevoir une récompense. Et pendant les courses, laissez vos enfants s'occuper de la liste et barrez les choses à mesure que vous les prenez. Pour empêcher les enfants de s'ennuyer, faites en sorte que leurs mains et leurs têtes soient occupées.
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1: Focus Famille, 7h54, c'est tous les jours dans Positive Morning.
0: Ce matin, on a une question pour vous, les copains.
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1: Quel a été le premier concert auquel vous avez assisté? Est-ce que c'était tout récemment? Est-ce que c'était quand vous étiez jeune? Qui était l'artiste? On veut tout savoir ce matin au 0652 300 342.
0: Toi, c'était quel concert?
1: Oh là là, le premier. Ouais. Je peux te dire le dernier.
0: Oui, le tout dernier, c'était quoi?
1: Dès qu'il y a question de souvenirs, moi je suis un peu perdue.
0: Ok, c'est quoi alors le dernier concert?
1: Le dernier, Cici Winans à Genève. Oh, c'était magnifique.
0: J'ai voulu te mettre des émotions là. Vous l'entendez sur Phare FM avec Lean On Me particulièrement aussi. Et donc c'était à Genève.
1: Oui.
0: C'était l'année dernière?
1: Oui, je crois.
0: Il y a 2 ans.
1: Oh là là.
0: Ouais, les souvenirs,
1: c'est...
0: vraiment.
1: Les dates, c'est
0: donc
1: vraiment
0: si, si, why not,
1: mais très beaux souvenirs, encore très vifs dans mon esprit, tu vois.
0: Et alors vous, quel est ce premier ou dernier concert auquel vous avez assisté selon votre capacité mémorielle? Vous nous dites si c'est le premier ou le dernier, 0652 300 342.
1: Du côté de l'Alsace, Aurélie nous dit que son premier concert, elle avait 14 ans, c'était un groupe nommé Zéro Talent. C'était du métal et ils nous ont fait, nous dit-elle, une reprise du générique de Denver, le dernier dinosaure. Vous l'avez le générique?
5: Denver, le dernier dinosaure, c'est mon ami et bien plus encore.
0: Ah oh là là, on l'a.
1: Version métal, ça doit donner. Hein.
0: Denver, le dernier dinosaure. Ouais, je sais pas, je suis pas sûr. Je pense que Denver rentre dans
1: la
0: grotte.
1: Hein, qui sait?
0: Denver va se planquer, clairement. Valériane, ce matin, on va équilibrer le système de retraite.
1: Ah oui, on va faire ça tout seul à deux.
0: Je sais pas comment on va faire, mais en tout cas, Baptiste Berthelin va nous en parler dans les infos. C'est d'ici 3 minutes sur Phare FM.
1: Et comme promis, Gillo avec David Guetta, Save Me Tonight sur Phare FM.

0: David Guetta avec Save Me Tonight.
1: Il est maintenant 8h, on est toujours dans Positive Morning. Moi c'est Timothée, je suis avec Valériane, bonjour.
2: Bonjour, bonjour.
1: Et on est très content d'être avec vous ce mardi matin.
0: Est-ce que ce matin on peut faire une ovation?
1: Non.
0: Si, j'aimerais bien que tu appuies sur un petit bouton, parce qu'il le mérite bien. Tony, Zeyna, Stéphanie et Isabelle sont devenus partenaires de Phare FM la semaine dernière. On vous embrasse tous les quatre. Bienvenue en cette nouvelle heure dans Positive Morning.
1: Face à la colère, Sébastien Lecornu réunit en fin de matinée les ministres de la Justice, de l'Intérieur, de l'Éducation nationale et d'autres encore. N'est-ce pas, Baptiste Berthelin? On découvre tout ça avec vous ce matin. Bonjour.
3: Bonjour à tous. Des milliers de personnes réunies hier pour dénoncer les dysfonctionnements de la justice dans l'affaire Liana. Des rassemblements ont été organisés dans des dizaines de villes à l'appel de plusieurs associations féministes et de protection de l'enfance, mais également devant le ministère de la Justice à Paris malgré l'interdiction émise par la préfecture. Et face à la colère, Sébastien Lecornu réunit en fin de matinée les ministres de la Justice, de l'Intérieur, de l'Éducation, de la Santé et de l'Égalité entre les femmes et les hommes. L'objectif: prendre de nouvelles mesures législatives. Galère en vue, demain sur les rails, les syndicats appellent à la grève ce mercredi à la SNCF. Un mouvement pour dénoncer les réorganisations du groupe ferroviaire et le trafic s'annonce perturbé. Un TGV sur 3 moyenne devrait ainsi être annulé. Comptez également un intercité sur 2. Pour équilibrer le système de retraite, il faudrait reculer l'âge légal de départ à plus de 67 ans en 2070. C'est la préconisation émise hier par le Conseil d'orientation des retraites. Il prévoit en effet un déficit de 2,4% du PIB, en cause d'une natalité plus faible que prévu. Et puis du foot, avec la victoire de l'équipe de France hier soir, les Bleus jouent à Lille, leur dernier match amical avant la Coupe du Monde, et ils se sont imposés 3-1 face à l'Irlande du Nord. Kylian Mbappé et ses coéquipiers s'envoleront demain pour Boston. Premier match de la Coupe du Monde mardi prochain, ce sera contre le Sénégal. Voilà pour l'info, très belle journée.
1: Merci Baptiste Berthelin pour ces informations. Et à présent sur Phare FM, on fait un point sur la météo.
0: Et bien ce matin, entre Toulouse, Clermont-Ferrand et jusqu'à Strasbourg, c'est très nuageux avec quelques petites pluies, pendant qu'à l'ouest, vers Brest ou Nantes, les nuages arrivent avec déjà quelques averses. Dans l'après-midi, ça reste très variable. À Paris, Lille ou Rennes, on alterne entre éclaircies et ondées avec 18 à 20 degrés.
1: Sur la façade est de Dijon à Nancy, le ciel reste chargé avec encore quelques pluies, mais plus on descend au sud, plus ça s'améliore. À Marseille, Nice ou Perpignan, grand soleil et forte chaleur, jusqu'à 29 degrés à Marseille, 24 degrés à Nice. Ambiance bien estivale hein, quand même.
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0: Bonjour, bonjour, soyez les bienvenus ce matin sur Phare FM, 8h03, vous êtes dans Positive Morning, moi c'est Valériane, je vous accompagne avec Timothée.
1: Très content d'être avec vous avec One Republic, Need Your Love, on démarre avec de l'amour à 8h04, Ça fait du bien, ça fait plaisir, on a plein de choses pour vous ce matin sur Phare FM, restez bien avec nous dans Positive Morning, belle matinée.

0: Un bien fou, tout simplement. One Republic, Need Your Love, 8h07 sur Phare FM, la radio autrement.
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3: Ah, on est content, c'est le printemps, aujourd'hui on n'a rien à faire, quelle aubaine, turutaine, on marche le nez en l'air, comme dirait Henri Dess. Mais surtout, on approche tranquillement du début de l'été.
0: Oui,
3: l'été, ça rime
0: des
3: surtout...
0: Des vacances scolaires pour les enfants.
3: Exactement, alors pour certains, ça rime avec cahier de vacances.
0: Oui, c'est vrai.
3: Sur la plage. Écoute, tu fais 2-3 exercices et après tu vas te baigner tranquillement. Tu as profité et on t'en parle plus de la journée. Ok,
0: ah
3: maman,
0: ouais.
3: D'accord.
0: J'ai toujours des cousins, on partait ensemble en vacances. Eux, ils faisaient cahier de vacances, nous on était tranquilles.
3: Oh là là, trop
0: bonheur.
3: Bien.
0: Jamais fait de cahier de vacances.
3: Non, moi,
0: pour m'amuser, peut-être vite fait, mais sans plus.
3: Je crois que j'en ai fait, j'ai pas apprécié. j'ai jamais aimé l'école. Ou alors, vous pouvez vous dire justement, bah non, on met tout ça de côté. Mm-hmm. On profite à fond, à 100%, et puis on verra à la dernière minute pour la rentrée scolaire. Eh bien, sachez-le.
0: Attention.
3: Sachez-le, pour votre bien, en tant que parent.
0: Oui.
3: Mais aussi pour le bien de votre enfant qui s'apprête à rentrer à l'école en septembre 2026, peu importe dans quelle section, quelle classe il sera, c'est important de préparer, d'anticiper à minima. Là, comme ça, on se met pas la rate à courbouillon.
0: Pas de pression non plus.
3: Non, ça
0: reste les vacances.
3: Bon, ça sert à rien dans 2 semaines d'avoir déjà le cartable, les fournitures, les livres. D'accord. mais à minima, de préparer, d'anticiper la rentrée scolaire.
0: Comment faire justement pour la préparer et anticiper sans forcément se mettre la pression, comme tu le dis si bien, Timothée? Eh bien, c'est ce qu'on va pouvoir voir avec Jean Delaporte. Il est notre invité de ce mardi.
4: C'est de bien préparer, je pense que c'est le thème, c'est de bien préparer la rentrée, ça veut dire anticiper le programme pour les premières semaines.
3: Par exemple
0: mm-hmm. On a vu tout à l'heure que réussir sa rentrée, ça commence bien avant le jour J. On va passer au concret dans quelques instants, les bons réflexes, le rôle des parents et puis les méthodes aussi qui tiennent toute l'année à découvrir avec Jean Delaporte pour la deuxième partie de cet entretien.
3: Ce sera juste après avoir écouté Mathieu Brouillet sur Phare FM, direction le Canada avec Malala. Il est 8h10 sur Phare FM, la radio autrement. Beau mardi.

0: Mathieu Brouillet, Malala, 8h12, sur Phare FM.
1: L'invité du jour, Jean Delaporte, est cofondateur du cours Le Gendre. Aujourd'hui, il intervient pour nous aider à préparer la rentrée scolaire.
0: Est-ce que vous voulez pour l'année prochaine une année plus sereine? Alors vous allez apprécier cette deuxième partie d'entretien. On parle méthode de travail, accompagnement, motivation également. Et surtout, des erreurs à ne pas faire dès le départ. Voici Jean Delaporte, sur Phare FM.

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1: Dans la première partie, nous avons vu que la préparation de la rentrée repose autant sur l'anticipation que sur la mise en place de bonnes habitudes. Dans cette seconde partie, on va se pencher sur les outils et les réflexes à adopter pour tenir sur la durée. Mon invité est toujours Jean Delaporte, co-dirigeant de Cours-le-Gendre, toujours avec moi sur Phare FM.
2: Oui, bonjour.
1: Jean, est-ce qu'on peut dire que beaucoup d'élèves commettent une erreur, c'est celle de sous-estimer l'importance des premières semaines?
2: Alors oui, on peut le dire. On peut le dire parce que on a en France des vacances et des vacances d'été qui sont assez longues, donc c'est bénéfique pour faire une pause, mais c'est important aussi de se remettre rapidement au travail. Je pense notamment aux classes à examen, par exemple la troisième ou la terminale. En fait, l'année commence vite et donc si on démarre pas bien, et bien ensuite on a du mal à rattraper. Donc c'est important de se remettre en travail dès les premières semaines et pour ça de se maintenir en éveil pendant l'été.
1: Finalement, quel rôle les parents peuvent-ils jouer pour accompagner leurs enfants sans créer des pressions supplémentaires, évidemment?
2: Le rôle des parents, bien entendu, est essentiel. Les parents, ils peuvent accompagner les élèves, bien entendu. C'est eux qui vont permettre, je dirais, d'anticiper bien la rentrée, de donner le tempo aussi à l'enfant en cadençant les périodes de repos et les périodes où il faut s'y remettre. Bien entendu, leur rôle est essentiel.
1: Dans le cadre du soutien scolaire ou de l'accompagnement extérieur, dans quelle mesure est-ce que ça peut aider à faire partir sur de bonnes bases les élèves?
2: Très clairement, pendant l'été, il y a plusieurs solutions, je dirais, de soutien scolaire qui permettent d'aider les élèves. Pour les plus jeunes, l'objectif, c'est vraiment de maintenir en éveil. Et donc, il peut y avoir des solutions comme les cahiers de vacances qui permettent de faire un peu de lecture, de manière avec quelques jeux, de faire un peu de calcul mental, des choses comme ça. Et donc ça aide vraiment à maintenir l'enfant en éveil pour qu'il reparte, sereinement à la rentrée. Ensuite, pour les un peu plus grands, je dirais à partir de la fin du primaire, il y a également d'autres solutions, et par exemple je pense au stage intensif de révision qui permettent sur un délai assez court, une semaine, donc ça laisse du temps pour se reposer, avec des petits groupes, en fait de choisir les matières sur lesquelles on veut se renforcer ou les domaines dans lesquels on a besoin de consolider les acquis ou d'anticiper. Et donc ça, de manière assez ciblée et en peu de temps, on peut vraiment se remettre en route pour la rentrée.
1: Et quel serait votre conseil principal pour justement démarrer l'année scolaire sereinement et éviter le décrochage en cours d'année?
2: Alors, très clairement, c'est de bien préparer, je pense que c'est le thème, c'est de bien préparer la rentrée, ça veut dire anticiper le programme pour les premières semaines. Et puis, quelques jours avant la rentrée, se remettre au travail concrètement, quel que soit le format, réouvrir ses cours, réfléchir et anticiper le programme, ou prendre un stage pour se remettre dans le bain très rapidement.
1: Une rentrée réussie, c'est souvent une année mieux maîtrisée où l'élève trouve progressivement ses repères, sa méthode et sa confiance. Merci beaucoup Jean Delaporte pour cet éclairage et pour vos conseils précieux à destination des élèves et des familles.
2: Merci à vous.
1: Merci beaucoup, au revoir.
2: Au revoir.
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1: 8h16 sur Phare FM, le retour de la musique avec Amir et Indila, direction ce carrousel qui nous faisait peur et en même temps qui nous attirait. Carrousel.
4: La tête va tourner, hein.
1: Ah bah, attention, hein.

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1: Dans une dizaine de minutes, c'est le retour de la nouveauté musicale sur Phare FM, la radio autrement. Et qu'est-ce qu'on a aujourd'hui ?
2: Alexander Papas avec Hands Up.
1: Alexander Papas, 8h30.
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0: 8h23 sur Phare FM, la radio autrement. Bienvenue ce matin dans Positive Morning. Moi c'est Timothée, je suis accompagné comme tous les matins par Valériane.
1: Hey, coucou, on est très heureux d'être avec vous. Ce matin on se rappelle des souvenirs avec notre question du jour. Quel a été votre premier concert?
0: Ou le dernier si jamais vous avez la mémoire qui flanche un peu.
1: Oui, si vous êtes un peu comme moi.
0: Oui, c'est pas moi qui l'a dit. Hein.
1: Non, je le dis, j'assume.
0: 0-652-300-342 0-652-300-342.
1: Avec nous au téléphone ce matin, Priscilla du côté de Besançon. Bonjour Priscilla.
2: Bonjour.
0: Comment ça va ce matin?
2: Bah ça va super bien.
0: Oh bah alors si ça va super bien, nous on est au taquet autant que vous alors.
1: On est super
0: alors,
1: content. Alors Priscilla, pour vous, pas de problème pour vous rappeler votre premier concert, il vous a marqué. Racontez-nous un peu ce que c'était comme concert.
2: Oui, tout à fait, ça m'a marqué. Je savais pas trop où j'allais en fait. Je me rappelle, j'étais avec mes tantes, avec ma sœur, et on est allé dans un auditorium à Liège, je crois, et c'était le concert d'EXO.
0: Oh waouh, incroyable.
1: EXO, un groupe chrétien.
0: Mm-hmm. Exactement.
2: Tout à fait.
0: Après, vous avez refait des concerts suite à cela?
2: Oui, plus tard, oui. Il y a eu le premier concert que je me suis payé avec mon argent de poche quand j'avais 16 ans, c'était Kyo.
0: Ah waouh, wow. Bah oui, a parcouru le chemin. Ah, j'ai envie de chanter.
1: Avec l'argent de poche, c'est plutôt pas mal ça.
2: Ah, ça m'a coûté 4 mois quand même. Hein.
0: Oui, on n'a pas dit que c'était facile d'accès. Hein.
1: Est-ce que ça valait le coup?
2: Franchement, oui.
0: Bon bah tant mieux alors, ouais, effectivement. Il y a un concert auquel vous aimeriez assister là dans les prochains temps?
2: Il y en a plusieurs, c'est ceux qui ont programmé le Jesus Festival.
0: Bien sûr, c'est ce que je voulais entendre.
1: Oui,
0: Neri et bien d'autres artistes qui seront retrouvés cet été du 21 au 23 août à Paray-le-Monial. Alors je précise que vous n'avez pas été payé ou sponsorisé pour faire la promo du Jesus Festival. Hein.
2: Ah non, pas du tout, j'y étais comme bénévole l'année dernière, cette année j'emmène mon fils, je suis très heureuse d'y aller.
1: Ah, trop bien. Vous nous parliez de votre premier concert, c'était EXO. Ils seront cette année également sur la scène du Jesus Festival, vous les attendez, non Priscilla?
2: Ah oui, tout à fait.
0: Il n'y aura pas que EXO, il y aura également Bush Lidji. Et puis pour la première fois en France, est-ce que vous êtes prête pour le groupe For King and Country?
2: Ah bah oui, depuis le temps que je les écoute, je suis vraiment super contente qu'ils viennent en France.
0: Et je veux vous voir au premier rang. Hein.
1: Ah oui, on y sera tous. Hein. Il faut que le premier rang soit très grand parce que je crois qu'on y sera tous.
0: Je veux que vous deux, avec Valériane, vous ayez un t-shirt Love You, frères, Brother Smallbone.
1: On peut trouver un petit truc, peut-être, s'il nous sponsorise. On va voir ça. En tout cas, ça va être juste géant, effectivement. On rappelle juste les dates. Vous les avez en tête, Priscilla, les dates du Jesus Festival?
2: Oui, du 21 au 23 août.
0: Mais, c'est incroyable. Mais si vous voulez, on peut vous recruter directement.
1: Ah oui,
0: hein.
1: Oui. Très bien.
0: Merci beaucoup d'avoir été avec nous ce matin au téléphone. Qu'est-ce que vous avez prévu là pour ce mardi matin?
2: Terminer de me préparer et filer parce qu'aujourd'hui je suis en formation, mais c'est à côté de chez moi, donc c'est bien. Alors, à cette heure-ci, normalement, je suis déjà au travail.
1: Oulala, d'accord. Donc on va pas vous prendre plus de temps. Priscilla, on vous souhaite en tout cas une belle formation. Merci d'avoir été avec nous ce matin.
2: Merci à vous.
0: Merci beaucoup.
1: On se retrouve
0: beaucoup
1: au Jesus Festival, bien évidemment.
0: Bien sûr, évidemment. Merci beaucoup Priscilla. 0652 300 342 pour nous appeler, nous dire quel a été votre premier ou dernier concert. Peut-être que vous avez été voir cet artiste. C'est qui ça? C'est Lara Fabian. Je veux danser. Elle arrive dans une dizaine de minutes ce matin sur Phare FM, la radio autrement. J'ai ce morceau en tête depuis ce week-end, je sais pas pourquoi.
1: Ouais, c'est ça, il tourne en boucle.
0: Non mais je ne sais pas pourquoi, Valériane.
1: Vous l'aurez aussi en tête après l'avoir entendu dans les prochaines minutes. Place à la musique également avec Sean Rodriguez, Honey, sur Phare FM. Oh, je me rends compte, Timothée, on a oublié quelque chose.
0: Quoi?
1: C'est quoi le truc?
0: Oh non, non, c'est pas possible. Alors attention. C'est quoi le truc? Ça fait beaucoup de choses hein, quand même.
1: C'est quoi le truc sur le thème des concerts? Voilà,
0: oui, voilà.
1: On vous en dit pas plus. C'est à vous de trouver ce mot mystère. Allez, il nous reste une bonne demi-heure puisqu'il faut qu'on le trouve d'ici 9h. Vous posez toutes vos questions. On avance ensemble grâce à ces petits indices. 0652 300 342.
0: Vous connaissez votre serviteur. Je vais poser la question exemple. Est-ce que le truc est bleu, Valériane?
1: Le truc n'est pas bleu, non.
0: Non. Alors attends.
1: Non, non, non. Non, il n'est pas bleu. La réponse est non.
0: Ok, le truc n'est pas bleu. Sean Rodriguez, Honey sur Phare FM.

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0: parler des concerts.
1: Ok, le thème c'est les concerts. Et à partir de ces thèmes, on a défini un mot mystère. Mm-hmm. Il est révélé seulement à Valériane et moi. Il est connu seulement par nous deux. Et vous devez par contre le découvrir, le révéler. Alors c'est un travail d'équipe, c'est-à-dire que par exemple, je sais pas, Jérôme. Mm-hmm. Jérôme, il pose des questions. On lui dit non, c'est pas ça, non, c'est pas ça. Et donc du coup, vous écoutez Jérôme, vous faites ok, bon bah je peux enlever cette question de mon esprit, ok, je peux retirer cet indice-là, etc. Et comme ça, quand vous arrivez, vous posez des questions plus précises encore.
0: Voilà, voilà.
1: Sauf si vous êtes extrêmement fort, vous posez une question et après vous faites une proposition et c'est ça.
0: Mais bon, et bim, ça marche.
1: C'est arrivé hier et normalement ça arrive une fois tous les trois mois. Donc normalement,
0: oui, c'est vrai.
1: Ça devrait pas nous arriver à nouveau.
0: Allez, on fait l'entonnoir. Qui veut poser la première question? Si vous voulez, vous utilisez ce numéro de téléphone. Hein, je vous rappelle qu'il est gratuit. C'est le 0652 300 342. On passe un bon moment ensemble pour deviner c'est quoi le truc.
1: Alexander Papas, nouveauté musicale sur Phare FM. Ça s'appelle Hands Up.

0: Petite vibe d'été et en même temps un message inspirant et encourageant, c'était Alexander Pappas, Hands Up sur Phare FM.
1: Alexander Pappas, ancien membre fondateur d'Hillsong, Young and Free, on a grand plaisir à le retrouver en solo sur Phare FM.
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1: On travaille ensemble ce matin, 8h35. Enfin, c'est plutôt vous qui allez travailler, Timothée et moi. On est là pour vous aider, vous donner un petit coup de pouce. Le truc qui fera la différence pour découvrir notre mot mystère.
0: Il faut poser un maximum de questions tout simplement au 0652 300 342. Et le premier à trouver avant 9h obtient le droit d'aller assez frais au Jesus Festival. Eh, c'est pas ouf ça. C'est à vos frais, c'est du 21 au 23 août à Paray-le-Monial, c'est dingue, non?
1: Oui, il pourra quand même profiter du tarif de groupe de Phare FM, pharefm.com/festival pour en profiter.
0: Tarif préférentiel de groupe à hauteur de moins 50%, c'est à vos frais, mais c'est moitié prix réduit. Hein.
1: Alors, du côté de l'Isère, Sandy nous demande si le truc est matériel. On rappelle qu'on est sur le thème des concerts.
0: Oui. Oui, non.
1: Non,
0: oui,
1: non,
0: il n'est pas matériel.
1: Non, c'est pas matériel.
0: Écoutez, on ne s'est pas mis d'accord sur les caractéristiques du truc.
1: On a le même mot.
0: On l'a,
1: les deux. Hein.
0: L'interprétation, c'est pareil avec la Bible, hein, quand vous lisez, hein, c'est l'interprétation.
1: Non, le truc n'est pas matériel.
0: Ok, d'accord. Le truc, alors le,

0: truc n'est pas matériel. Voilà, vous posez vos questions 0 652 300 342.
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3: De quoi êtes-vous fier aujourd'hui ? 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La Bible dit qu'on a au fond rien à mettre en avant. 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Il m'a pardonné, relevé et offert une nouvelle vie. Et en lui, j'ai tout ce dont j'ai besoin. Pas plus, pas moins.
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0: h 37 sur Phare FM, la radio autrement, dans moins de 3 minutes, présentiel, un moment avec Jésus.
4: Un moment tout spécial à vivre sur Phare FM tous les matins, 8h40. On va parler sagesse et analyse ce matin, à découvrir après Lara Fabian.
0: Je veux danser, c'est pour vous dans Positive Morning. Encore.

0: Lara Fabian, je veux danser sur Phare FM, il est 8h40.
1: Allez, après cette belle petite valse ensemble sur Phare FM, ce moment que vous attendiez tous les jours à 8h40, présentiel, un moment avec Jésus.

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1: Bonjour, mon ami. Il existe un piège subtil que beaucoup de croyants connaissent sans le nommer. Tu pries pour une direction, tu demandes des confirmations, tu consultes, tu analyses, et puis tu pries encore, et tu analyses encore. Et des mois passent et rien ne bouge. Le sage de l'Ecclésiaste met le doigt dessus avec une précision chirurgicale. Celui qui observe le vent ne sèmera point, et celui qui regarde les nuages ne moissonnera point. À force d'attendre les conditions parfaites, on ne plante jamais rien. À force de chercher la confirmation ultime, on ne décide jamais rien. Je ne dis pas que la réflexion est inutile, je dis qu'il y a un moment où la réflexion prolongée devient une forme élégante de peur. Attendre une voix audible du ciel quand mon Père t'a déjà donné sa parole, sa paix et son bon sens, ce n'est pas de la piété, c'est de la procrastination spirituelle. Mon ami, si tu tournes en boucle depuis trop longtemps sur une décision, peut-être que la prochaine étape n'est pas de prier plus, mais de trancher avec foi, avec paix et avec courage. Ton ami.
2: Seigneur Jésus, montre-moi si ma prudence est devenue de la peur déguisée. Libère-moi du besoin de la confirmation pour avancer. Donne-moi le courage de semer au lieu de scruter le ciel indéfiniment. Je veux agir dans la foi, pas tourner en boucle dans l'analyse. Amen.
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3: Vous réagissez ce matin au 0 652 300 342.
4: Vous pouvez également utiliser ce numéro de téléphone pour nous partager vos questions. Ah, c'est quoi le truc ? C'est un mot mystère à trouver, pas à choisir, parce que ça on l'a choisi directement avec Valériane, mais à trouver avant 9h justement sur Phare FM.
3: Du côté de l'Alsace, on nous demande si le truc est un instrument, puisqu'on est bien sur le thème des concerts. Timothée, est-ce que c'est un instrument ?
4: Bah, il y en a des instruments, mais ça n'est pas un instrument. Mm-hmm. Donner un indice en plus, je suis cool.
3: Ouais, t'es plutôt cool. Un petit vocal de la part de Clémence également pour sa question.
5: Est-ce que le truc est une émotion ?
4: Alors non, le truc n'est pas une émotion.
3: Mais je suis sûre qu'il va en procurer des émotions.
4: Oui. Oui, forcément. Voilà, pour les indices et pour les réponses aux questions de c'est quoi le truc ? 0 652 300 342.

0: Fergus Butterfly, 8h47 sur Phare FM et dans Positif Morning.
1: Allez, on est de retour à nouveau. Mais oui, le temps passe, le temps presse et il va être bientôt 9h d'ici une quinzaine de minutes. Il faut que vous trouviez c'est quoi le truc.
0: Oui, il le faut, découvrir ce mot mystère dans le prochain quart d'heure grâce à vos questions. Si vous n'avez encore jamais écrit à Phare FM, c'est vraiment le moment pour vous. Vous posez une question, on avance d'indice en indice grâce à vous au 0 652 300 342. Je le répète, ce numéro est gratuit. Vous pouvez nous faire un message WhatsApp, un écrit ou un vocal, ou alors un SMS.
1: 0 652 300 342. Première question.
0: Alors on l'a dit tout à l'heure, ce n'est pas matériel. Lydia nous demande si c'est les cordes, la catégorie d'instruments, les instruments à cordes.
1: Non, c'est pas. D'ailleurs, on l'a dit, c'est pas un instrument aussi.
0: Mm-hmm.
1: C'est ni un instrument ni matériel.
0: C'est ça. Est-ce que c'est une musique ou une mélodie ?
1: Non, mais il y en a.
0: Oui.
1: Essaye de semer des indices en plus. Hein.
0: Ouais, c'est ça.
1: Ensuite.
0: Ben voilà, les questions se recoupent.
1: Non,
0: on avait
1: non,
0: la mélodie, on avait
1: d'autres.
0: La musique.
1: Toi, t'as une question, Valériane, qui te vient en tête comme ça spontanément, même si tu connais le mot.
0: Est-ce que ça se trouve à un concert? Genre la scène, le micro, tout ça? Ah non, on a dit que c'est pas matériel.
1: C'est pas mal.
0: C'est dur de poser une question
1: quand tu sais
0: ce que c'est.
1: Exactement, parce que t'as envie de poser une question qui oriente tout de suite vers ça. Pour poser vos questions, 0 652 300 342.
0: Allez, une dernière question qui vient d'arriver. Est-ce que ce sont les décibels? C'est bien vu, hein.
1: C'est bien vu. Mais c'est pas les décibels.
0: En tout cas, il y en aura. 0 652 300 342.
1: À suivre ce matin sur Phare FM, la radio autrement, c'est à voir avec la bicyclette de la paix et la foi des anges.
0: Oui.
1: Est-ce que les anges font de la bicyclette d'ailleurs? J'aimerais qu'on regroupe ces deux titres ensemble.
0: Ce sont des films d'animation et films à découvrir sur Sage Plus. On vous les fait découvrir ce matin avec Claire de Lorgerie. Elle est l'invitée de Johan dans C'est à voir. On la retrouve à 8h54.
2: Ça change, c'est pour les enfants, mais aussi pour les adultes. Ça soulève des sujets assez actuels. C'est très touchant, c'est très feel good, assez lumineux. Et l'histoire à garder pour ce mois de juin.
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1: Bonjour, bonjour, bienvenue sur Phare FM en ce beau mardi 9 juin. Il est 8h51, vous êtes dans Positive Morning.
2: Il reste une dizaine de minutes avant de deviner c'est quoi le truc. Thème, c'est les concerts. On a eu plein de questions. Alors, c'est pas matériel, c'est pas un instrument, c'est pas des émotions, c'est pas les décibels, c'est pas...
1: On nous demande si c'est l'acoustique.
2: Est-ce que c'est l'acoustique ? Non, c'est pas l'acoustique. Il y aura de l'acoustique, je pense, mais c'est pas l'acoustique en tout cas.
1: Est-ce que c'est un son, une chanson, nous demande-t-on du côté d'Isère ?
2: Non, c'est pas un son, c'est pas une chanson.
1: Mais il y aura.
2: Il y aura, clairement. on est en train de vraiment.
1: Oh, on essaie de vous aider comme on peut.
2: Je sais pas quel autre indice je pourrais donner en fait. Je sais pas, je réfléchis actuellement. Ouais, non, je vois pas.
1: Non, on voit pas.
2: Attendez, parce que là en fait, on est en train de cogiter. Non, je vois pas quels sont les indices qu'on peut vous donner supplémentaires.
1: Bah oui, continuez à poser vos questions ce matin au 0652 300 342.
2: Et profitez du meilleur de la musique avec Thorin Wells et Pastor Mike Jr. C'est Sunday Morning.

0: Torrent Wells avec Pastor Mike Junior, Sunday Morning sur Phare FM.
1: À la fin, ils en ont plus rien à faire de la musique. Ils discutent entre eux, comme ça, ils papotent, ils sont
0: rigolent,
1: copains, clairement.
0: Ouais, ouais, c'est cool. Hein.
1: Yeah, it was a beautiful song, vraiment. 8h55 sur Phare FM. C'est à voir. Beautiful song, beautiful film également.
0: Exactement. Films même, on devrait dire, avec un S, puisqu'on vous présente la bicyclette de la paix et la foi des anges. Deux nouveautés à retrouver sur Sage Plus. Découverte dans C'est à voir.
2: Aujourd'hui, dans C'est à voir, plongeons dans l'émotion en famille avec Sage Plus, la plateforme de streaming premium pour les adeptes de films chrétiens. Présentation de deux nouveautés avec Claire de Lorgeril, des relations presse chez Sage Distribution. Bienvenue Claire.
3: Bonjour Yoann.
2: Le Tour de France approchant, commençons avec la bicyclette de la paix d'Enrico Paolo Antonio. Ici, place à une aventure historique entre deux amis, David et Ibrahim, respectivement juifs et arabes.
3: C'est un très joli film d'animation. On a été assez touchés quand on l'a découvert et du coup, on s'est dit que ça serait vraiment bien de l'avoir sur la plateforme. Ça parle pas directement de foi chrétienne, mais c'est justement donc cette amitié entre deux jeunes garçons qui sont fans de cyclisme et qui se rencontrent un peu par hasard et qui vont s'entraider pour gagner une course ensemble, même s'ils sont de confessions différentes, même si c'est très difficile avec leurs familles respectives. Ils vont vraiment se battre pour pouvoir rester amis, rester unis. Ça change, c'est pour les enfants, mais aussi pour les adultes. Ça soulève des sujets assez actuels.
2: Zoom ensuite sur La foi des anges de Gareth Batty, un drame mêlant mission, foi et sauvetage.
3: Là, on retrouve pour ce film l'acteur principal de La voix du pardon. C'est un acteur qu'on apprécie bien chez Sage. Donc là, c'est l'histoire d'un garçon de 10 ans, c'est un peu stressant, qui se retrouve coincé dans une mine. Il voulait simplement se balader avec des amis et son papa, et en fait, il reste coincé. C'est une histoire vraie. Le shérif, les parents, les amis des parents, tous ces groupes de prière, la télé, tout le monde s'en mêle pour essayer de le sauver. Et donc, c'est sur la question de la foi, de la confiance en Dieu, mais aussi de l'entraide, de la solidarité. C'est très touchant, c'est très feel good, assez lumineux.
2: Deux films à voir à partir de 8 ans sur Sage Plus, donc, accessible en ligne, mais également sur certaines TV connectées. 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
2: 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Merci beaucoup Claire.
3: Merci Yoann.
2: Au revoir.
3: Au revoir.
1: 8h58 sur Phare FM, la radio autrement. On est dans les dernières minutes pour trouver c'est
0: oui.
1: Quoi le truc là ? Ça va pas là.
0: Dernière minute pour trouver ce mot mystère sur le thème des concerts grâce à vos questions que vous continuez de poser ce matin au 0 652 300 342.
4: Est-ce que c'est noir ou blanc ?
1: Oula.
4: Je pensais aux notes.
0: Ah, c'est bien vu.
1: C'est très beau.
0: Ouais, c'est très bien vu.
1: Est-ce que c'est noir ou blanc ? Ah, c'est pas ça.
5: Je pense à l'ambiance, la folie lors du concert et les échanges entre le groupe qui est sur scène et tout le public qui est là. Un genre de symbiose peut-être.
0: La symbiose.
1: C'est
0: bien vu, hein.
1: Non, c'est pas ça.
0: Non,
1: c'est
0: Philippe,
1: clairement pas ça non plus.
0: Ce n'est pas ça, mais il y aura. Est-ce qu'on peut dire ça ?
1: Est-ce qu'il y aura de la symbiose ?
0: Oui.
1: Moi, je pense qu'on peut dire ça, clairement. Il y aura de la symbiose, oui, c'est sûr. Attends, on donne déjà des indices, là, à nouveau,
0: encore
1: ou pas ?
0: Oui, tu peux donner quelques indices. Il y a encore des questions du côté de la Suisse. Est-ce que c'est un billet électronique ?
1: Est-ce que c'est un billet électronique ? C'est-à-dire le billet électronique lui-même ?
0: Le billet électronique.
1: Non plus ! Est-ce qu'on va y arriver ? Il ne reste plus qu'une petite minute !
0: Luc nous demande si c'est la billetterie.
1: De manière générale ?
0: Bon, je pense. Hein.
1: La billetterie d'un concert, quoi. Parce que le thème, c'est les concerts.
0: Oui.
1: Eh ben, écoutez. Non, on n'y est pas du tout. Hein. Qu'est-ce que je peux vous donner comme indice supplémentaire ?
0: Allez, aide-nous un peu.
1: Qu'est-ce que je peux donner comme indice ? Désolé, hein, je sais que je prends un peu de temps à réfléchir pour vous donner les indices. Mais en fait, je veux vraiment vous donner des indices qui sont conséquents. Peut-être que je peux en donner plusieurs, mais je sais pas lesquels, en fait.
0: Angela nous demande si c'est une personne.
1: Non, c'est pas une personne. Je suis désolé, hein, je sais vraiment pas quoi vous donner comme indice. Voilà. Je sais là, ça fait une minute que j'aurais dû donner un indice, mais j'ai pas d'idée.
0: On a encore une question de la part de Bastien qui nous demande si c'est le Jesus Festival.
1: Le Jesus Festival, tu veux dire le festival spécial cet été qui aura du 21 au 23 août à Paray-le-Monial ?
0: Oui.
1: Bravo. Félicitations, oui. Bastien. Félicitations, Bastien, c'est extraordinaire. Et c'est sur le fil du rasoir, puisqu'il est enfin 9h sur Phare FM, la radio autrement. Bienvenue dans Positive Morning, bravo à Bastien.
4: Et oui,
1: qui a trouvé c'est quoi
4: magnifique.
1: le truc
4: trop fort.
1: C'était le Jesus Festival.
4: Bravo.
1: Timothée, Valériane avec vous jusqu'à 9h30, donc encore 30 minutes d'émission dans Positive Morning.
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1: Galère en vue demain sur les rails.
0: Aïe aïe.
1: Aïe aïe aïe, Baptiste Berthelin, éclairez-nous sur ce propos. Bonjour.
6: Bonjour à tous, galère en vue, demain sur les rails, les syndicats appellent à la grève à la SNCF, un mouvement pour dénoncer les réorganisations du groupe ferroviaire et le trafic s'annonce perturbé, un TGV sur 3 en moyenne devrait ainsi être annulé, comptez également un intercité sur 2. Des milliers de personnes à Paris, Lyon ou encore Toulouse, elles ont manifesté hier soir devant les tribunaux pour dénoncer les dysfonctionnements de la justice dans l'affaire Liana. Des rassemblements étaient organisés à l'appel de plusieurs associations féministes et de protection de l'enfance. Les obsèques de Bernadette Chirac auront lieu vendredi à Paris, annonce de sa fille Claude, après la mort de l'ancienne première dame vendredi dernier. Une cérémonie aura lieu dans l'après-midi en la basilique Sainte-Clotilde, dans le 7e arrondissement de la capitale. La diplomatie américaine est dans les derniers efforts en vue de la conclusion d'un accord avec l'Iran. Les déclarations très tôt ce matin de Donald Trump. Le président américain a évoqué un délai de 2 à 3 jours pour qu'un accord soit conclu. Il n'y aura pas d'avion de combat commun entre la France, l'Allemagne et l'Espagne. Friedrich Merz et Emmanuel Macron se sont entendus pour ne plus poursuivre la construction du SCAF, un programme lancé en 2017. Et puis en foot, la victoire de l'équipe de France face à l'Irlande du Nord. Les Bleus jouaient à Lille hier soir et se sont imposés 3-1 pour leur dernier match de préparation avant la Coupe du Monde. L'équipe de France s'envole pour Boston demain après-midi. Les Bleus affronteront le Sénégal mardi prochain pour leur tout premier match du Mondial. Très bonne journée.
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9: avant tout, ayez les uns pour les autres un amour fervent, car l'amour couvre une multitude de fautes.
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0: Bonjour, bonjour,
1: bonjour.
0: Bienvenue si vous débarquez à l'instant sur Phare FM, la radio autrement. On est très très heureux de vous accueillir pour cette prochaine demi-heure dans Positive Morning.
1: Il fait très très sombre, je trouve.
0: Il fait sombre.
1: Là, dans le studio, tu trouves pas?
0: C'est vrai que peut-être que ça se couvre dehors.
1: Ouais, et clairement, il fait gris dehors. Alors, je sais
0: il
1: pas
0: si. Il fait clairement gris.
1: Il
0: c'est
1: fait
0: drôle, ça.
1: Oui, c'est très très drôle, ça, Valériane. C'est vraiment très très très drôle. J'ai pas. Normalement, j'avais. Oui, voilà.
0: C'est ah, je préfère, vrai... ah,
1: c'est
0: je préfère
1: drôle.
0: Celui-là.
1: C'est vraiment drôle. Ah oui, alors tu préfères. Ou tu préfères...
0: Non, je préfère la foule qui rigole
1: ah
0: avec
1: bah,
0: moi, je
1: m'étonnes.
0: Me sens moins seule.
1: Oui, c'est ça, exactement. Bah, quoique, le... il y a quelqu'un qui doit le faire. Hein, donc
0: ah
1: dans
0: oui,
1: tous
0: oui,
1: les cas,
0: c'est
1: accompagné, hein, c'est sûr. Hein.
0: C'est vrai.
1: Que le ciel soit gris, que le ciel soit bien dégagé, qu'il y ait un beau soleil. Dans tous les cas, ce matin, jusqu'à 9h30, on vous accompagne et on vous envoie quelques petits rayons de soleil dans les oreilles. Ça va vous faire du bien au cœur.
0: Allez, plein d'amour pour vous avec la voix de Benson Boone, Momasang. 9h04, belle journée à l'écoute de Phare FM.

0: Benson Boone, Moma Sang dans vos oreilles ce matin 9h07 sur Phare FM et dans Positive Morning.
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3: Alors là, le truc est passé, bien sûr, ok. Après 9h.
0: C'est quoi le truc, ouais.
3: C'est quoi le truc est passé? Ça y est, on l'a trouvé, c'était le Jesus Festival. 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
0: Et on vous assure, vous serez pas blasé. Parce qu'il y a tellement de belles choses à découvrir.
3: Non, c'est juste que j'avais beaucoup d'infos à vous donner en même temps, donc j'ai essayé de faire un ton monotone, rapide. J'espère que vous avez eu toutes les infos d'ailleurs.
0: Ah oui, t'as peut-être pas donné la date du Jesus Festival, c'est du 21 au 23 août.
3: C'est ça, voilà.
0: Voilà. Il est encore temps de vous inscrire.
3: Ah bah bien sûr, attendez, c'est pas, la billetterie est pas fermée, c'est pas clôturé, vous pouvez quand même aller vous inscrire directement farfm.com/festival, je le répète. La question du jour.
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3: Et parce qu'en fait, elle s'absente pendant une quarantaine de minutes.
0: Oui.
3: De 8h20 à 9h, elle a une pause. Mm-hmm. Belle pause, hein.
0: Ouais.
3: Et puis après,
0: petit café,
3: elle revient.
0: Tout ça,
3: fait, c'est bon, je suis à nouveau en forme, là.
0: La question du jour. Quel a été votre premier concert? Vous nous le partagez ce matin. Vous nous racontez dans quelles circonstances c'était. Quel âge vous aviez? Vous étiez peut-être très jeune. C'était peut-être même lorsque vous étiez enfant. 0 652 300 342.
3: Mon tout premier concert, j'avais 19 ans.
0: Ok.
3: Donc c'était il n'y a pas si longtemps que ça. C'était il y a 7 ans.
0: Hier.
3: Ah. Ouais. Bon, bah. Okay. Attends, j'ai pas une foule. Si, mais je l'ai pas. J'ai pas envie d'appuyer dessus. C'était il y a 7 ans. C'était l'artiste Ninho. Mm-hmm. C'est un artiste de rap urbain. J'aimais beaucoup cet artiste-là à l'époque. Il a sorti notamment à ce moment-là un album qui s'appelle Destin. Et je le connaissais par cœur.
0: C'est vrai.
3: Et en fait, ce qui s'est passé.
0: T'as chanté pendant tout le concert?
3: Non, attends. Parce que moi, à la base, en fait, le fait que cet artiste-là, je l'aime bien et qu'il sorte un album que je connaisse complètement, c'est une chose.
0: Oui.
3: Aller à un concert, même si c'est de lui, c'est autre chose.
0: Autre ambiance.
3: C'est deux éléments séparés pour moi. Mm-hmm. Et en fait, avec tous mes copains à l'époque, bah, on aimait beaucoup cet artiste-là et on écoutait tous son album, on le passait souvent lorsqu'on se retrouvait, etc. Et eux, ils ont décidé de tous aller au concert. Concert de Ninho qui devait avoir lieu dans la salle pas très loin de chez nous. Mais moi, j'y allais pas.
0: C'est vrai?
3: Parce que pour moi, les concerts, ça ne m'intéresse pas.
0: Ok, t'avais pas eu l'habitude, ouais.
3: J'y avais jamais été. Et même quand je réfléchissais au concept, personnellement, je ne comprenais pas.
0: Mm-hmm.
3: Pourquoi je vais aller payer une certaine somme pour voir un artiste qui va parfois faire du playback, parfois avoir une première partie, parfois nous laisser chanter pendant que lui est juste sur scène à nous regarder et à nous tendre le micro, alors que j'écoute ses morceaux en stream directement avec un abonnement que je paye complètement et moins cher quand même que ma place. Enfin voilà,
0: T'as cogité, hein.
3: J'ai cogité.
0: Et finalement,
3: hein.
0: T'y as quand même été?
3: En fait, un soir, un de mes potes me dit: Timothée, ça n'a pas de sens. Tu es celui parmi nous tous qui connaît le mieux l'album et tu ne viens pas au concert alors qu'on y va tous. Prends ta place et viens avec nous. J'ai regardé, j'ai fait: bel argument. Et donc du coup, j'ai pris ma place, j'y suis allé et verdict, j'avais raison. La moitié du concert, okay. J'étais dans la fosse et j'ai kiffé, j'ai sauté, il y avait les pogos, j'ai découvert cet univers et tout, c'était impressionnant. À un moment donné, il nous a dit la salle, séparez-vous en deux. Et on était à droite, à gauche, mais on était des centaines de milliers, je sais pas si tu te rends compte. Et il a dit: je compte jusqu'à 3 et à 3 vous vous rassemblez tous au milieu. Donc il y a une vague qui s'est entrechoquée au milieu, c'était impressionnant, c'était trop bien, etc. L'ambiance était trop cool. Mais à la deuxième partie du concert, donc l'autre moitié, j'ai dit à mon pote: viens, on va derrière, j'en ai marre.
0: C'était trop long ou quoi?
3: Ouais, c'est... trop long, trop chaud.
0: Trop
3: de monde,
0: ouais, oui.
3: C'est bon, voilà, ouais. Quoi. Donc verdict, j'aurais dû payer ma place moitié prix.
0: Pour la moitié du concert, voilà. Juste la première partie.
3: Oui, voilà, tout simplement.
0: C'était comment pour vous cette première expérience? Vous nous le racontez aussi, vous pouvez d'ailleurs nous faire un vocal, hein, 0 652 300 342.
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3: 9h12 sur Phare FM, la radio autrement. Bienvenue dans Positive Morning. Moi, c'est Timothée, je suis avec Valériane.
0: Valériane qui reste sans voix alors que c'est à elle de parler. J'étais encore dans ton histoire de concert, excusez-moi. Oh, j'étais dans l'ambiance encore. Mais j'imaginais, en fait, j'imaginais t'aimes la musique, t'écoutes la radio tous les jours. Et ambiance concert, bah, il se passe parfois un truc. Des fois, c'est positif. Des fois, un petit peu plus mitigé. Et je me demandais de votre côté, comment c'était justement, Timothée nous partageait sa première expérience de concert. Comment c'était pour vous? Est-ce que c'était une belle expérience? Vous vous souviendrez toute votre vie? Est-ce que c'était plus mitigé? Quel artiste c'était? Vous pouvez, ce matin, continuer à nous répondre, hein, au 0-652-300-342.
3: Numéro 12 sur Phare FM, Vic Lucas avec Yeshua pour le retour de la musique sur Phare FM, la radio autrement.

0: Vic Lucas, 9h16 sur Phare FM avec Yeshua.
1: Bien sûr que vous êtes sur Phare FM pour une seule chose.
0: La musique. La QDJ.
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1: Alors, après réflexion, oui, je suis pas sûr que ce soit pour la seule chose.
0: Il y a plein de bonnes raisons.
1: Oui, en fait, il y a une liste qui m'est apparue finalement dans la tête une fois que j'ai entendu le jingle. Mais la question du jour en fait partie inévitablement. C'était quoi votre premier concert? Ou alors le dernier que vous avez en date? Parce que peut-être vous vous souvenez plus du premier, ça remonte à il y a trop longtemps. Et puis entre temps, vous en avez fêté tellement que ça se mélange, vous confondez. Est-ce que c'était One Republic ou est-ce que c'était le groupe Trio? Non, je sais plus. 0-652-300-342 ou farfm.com/WhatsApp.
0: On part du côté de la Suisse avec Laurent qui répond à notre question. Il dit que pour lui, eh bien, c'était un concert. Attends, je vais te faire écouter, tu vas me dire si tu reconnais.
1: Ok, attends, je mets le son.
0: Est-ce que t'es prêt?
1: Ouais, c'est bon, tu peux envoyer la patate.
3: Le premier petit cochon,
0: Tu reconnais?
1: C'est son premier concert?
0: Oui.
1: Concert.
3: Construit sa maison.
1: Non, non, c'est pas un concert, c'était genre une apparition dans, je sais pas.
0: Bah pourquoi? Mais si, il a fait des concerts. Pourquoi pas?
1: Henri Dess?
0: Oui!
1: Non, mais c'est incroyable!
0: Bah, il devait être enfant, hein. C'était peut-être pas à 40 ans non plus.
1: Ah, bah attends, alors, Laurent, dites-nous. Vous avez quel âge quand vous êtes allé voir Henri Dess en concert? Est-ce que c'était là récemment, fréquemment, ou est-ce que c'était quand vous étiez plus jeune, plus petit? 0-652-300-342. Pour le coup, j'aurais aimé y aller.
0: En tout cas, il y en a qui commencent tôt. Hein. C'est vrai que tu peux emmener tes enfants aussi voir des concerts et c'est plutôt sympa. On a entendu tout à l'heure un groupe pour jeunes, pour adolescents. Votre premier concert à vous, c'était où? C'était quand? Dans quelles circonstances? Vous aviez quel âge? 0-652-300-342.
1: Moi, si Shakira et Burna Boy passe en tournée là en France, moi j'y vais direct.
0: Bah direct, hein, c'est sûr.
1: Clairement, Shakira. Ah bah oui, Die Die, Shakira et Burna Boy dans Positive Morning.

0: Shakira avec Burna Boy sur Phare FM, la radio autrement dans Positive Morning.
1: Très très heureux de vous accompagner ce matin, c'est mardi, on est le 9 juin, vous êtes au travail en ce moment, vous écoutez Phare FM et vous n'avez encore jamais écrit à votre radio, ben, on a hâte de faire votre connaissance.
0: Vous pouvez le faire directement avec ce numéro de téléphone, 0 652 300 342, il est gratuit, il n'est pas surtaxé. Vous pouvez utiliser les SMS, vous pouvez utiliser WhatsApp, faire un message écrit ou audio, 0 652 300 342.
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0: Cohen avec Clou, Back to One, 9h27 sur Phare FM.
1: On accueille dans le studio Innocent qui vient juste d'arriver. Salut!
2: Tadam, c'est moi, Innocent. Hein, quoi? Oh, bah... quoi? Tout de suite? Non, mais c'est pas possible.
1: Il y a les hurrahs et les applaudissements.
2: Bon, t'es pas content, bon, je m'en vais.
0: T'es pas content, tu viens aux commandes hein, tout de suite. Hein. Tu viens à la console, tu prends les manettes. Si t'es pas content, c'est comme ça que ça se passe. Hein. Mais en fait, je me suis dit, non, il faut changer un petit peu. Mais après, les gens vont s'habituer. Innocent va arriver, il va y avoir les acclamations. Nan, nan.
2: Tu sais
0: là,
2: quoi?
0: Bim, surprise.
2: Tu sais quoi? Je plains ta fille.
1: Oh là.
0: Moi, je parle.
1: Tu vas nous le vexer. Hein.
0: Bah, moi, je parle plus avec vous.
1: Il faut pas dire des choses comme ça.
0: Il s'en prend à ma famille. Moi, je parle plus avec vous.
1: Oula, attention, ça devient personnel. Hein.
0: Le best-of sur Phare FM. Voilà. Moi, je l'annonce direct. Tu veux rajouter quelque chose, toi?
1: Bah, il y avait une super ambiance avant. Hein.
0: Ah bah super. J'ai même pas mis de bed, rien du tout. Même pas mis de fond musical, rien
2: c'est
0: du tout.
2: C'est qui l'a créé cette ambiance hein?
0: Ah, voilà.
2: Dès l'arrivée.
0: Voilà. Tu vois, tout de suite. S'il a pas l'accueil triomphant. Qu'il mérite apparemment. Tout de suite, c'est. T'as vu ce que t'as créé, toi?
2: Vas-y, fais-nous plaisir, mets quelque chose d'autre. Voilà, on aurait dû commencer par là. Hein? Ça va, Tim?
0: Ça va, moi. Ça va la foule? Ouais, ça va,
1: bah,
0: je pense.
1: Elle est contente, la foule. Hein.
0: Ils ont l'air d'être contents d'avoir Innocent qui arrive dans Pause Café, 9h30 midi sur Phare FM.
1: Voici pour vous le best-of juste avant ça.
3: Un de mes copains me dit, tiens, qu'est-ce que tu fais ce soir? Je dis, bah rien du tout. Je dis, tu viens avec moi voir un concert?
4: Si vos enfants ont du mal à participer aux corvées, peut-être qu'il faut juste les rendre un peu plus amusants.
5: On a au fond rien à mettre en avant, sauf peut-être une chose, connaître Dieu et s'en réjouir.
6: Oui, tout à fait, ça m'a marqué. Je ne savais pas trop où j'allais en fait. Je me rappelle, j'étais avec mes tantes, avec ma sœur, et on est allé dans un auditorium à Liège, je crois, et... c'était le concert d'EXO.
0: Oh, wow, incroyable.
7: À force d'attendre les conditions parfaites, on ne plante jamais rien.
8: Ainsi, ta confiance doit venir de Dieu et non de toi-même.
9: Franchement, même un quart d'heure, c'est du luxe parce que le bébé qui arrive bientôt, ça sera fini de dormir. Donc.
0: Eh oui. Eh oui.
1: Dis-moi, t'es confiant.
0: Eh oui. Attendez, je vais le redire. Eh oui.
10: Ça s'est passé sur Phare FM.
0: Et j'aimerais revenir là-dessus justement et faire un laïus. Non, ça dépendra de votre enfant, en fait.
1: Oui.
0: En fait, c'est
1: certains
0: pas...
1: dorment mieux que d'autres.
0: Non, mais c'est pas possible de dire ah ton bébé il est comme ci, ah bah moi il était comme ça. Oui, mais on s'en fout, Marlène. Chaque bébé est différent, chaque parent est différent d'ailleurs. Donc en fait, il faut juste accompagner les parents dans leur parentalité, tout simplement. Donc si vous allez avoir un bébé bientôt, vous inquiétez pas, apprenez à le découvrir et à faire connaissance avec lui, juste tout simplement. Le reste, on verra plus tard.
2: Oh, les spécialistes.
1: On est tous des spécialistes ici dans le studio.
0: Un petit peu, c'est vrai, effectivement. Il y en a qui ont des palmarès plus grands que d'autres, quand même. Hein.
1: Ouais, c'est ça, exactement. Je crois que c'est Innocent qui tient le record.
0: Oui, bah tiens. Hein. Combien?
2: De quoi? D'enfants?
0: Oui.
2: Non. Si tu me comptes, moi, ça fait 5.
1: Ah.
2: Ouais, parce qu'à ce qui paraît.
1: Un grand enfant.
2: À ce qui paraît, je suis le bébé de ma femme.
0: Donc la famille d'Innocent, vous l'aurez compris, c'est un adulte et 5 enfants. Alors. Vous le retrouvez dans Pause Café jusqu'à midi sur Phare FM, la radio autrement. Là, c'est For King and Country avec Miracle et on se retrouve demain matin, nous.
1: On vous retrouve demain dès 6h30 en attendant très très belle nouveauté musicale.
0: Ciao,
1: Miracle.
0: Bye. Ciao, ciao.
1: À demain, ciao.

0: deuxième jour de la semaine, on est mardi. Bienvenue dans Pause Café, moi c'est Innocent avec vous jusqu'à midi. Passez une excellente journée.
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0: Phare FM, allez, on démarre en musique cette pause café avec Orias, hein, qui aime bien raconter les histoires du quotidien avec beaucoup d'élégance. Et dans Soirée mondaine, elle nous emmène dans un univers où les apparences ne disent pas toujours toute la vérité. Belle écoute sur Phare FM.

0: Excellente matinée sur Phare FM. Une observation fine de la société et des relations humaines. C'était Auriès avec Soirée mondaine sur Phare FM.
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Mardi 9 juin, bienvenue sur Phare FM. Oula, quand je dis 9 juin, je pense aux anniversaires, hein, notamment dans ma famille. Soit on n'est pas très loin de l'anniversaire de quelqu'un, il faudrait que je vérifie l'agenda. Bienvenue, moi c'est Innocent avec vous jusqu'à midi dans la joie, la bonne humeur comme d'habitude. Souvent on nous encourage à croire en nous-mêmes et pourtant... Enfin, la petite question de ce matin, c'est « Et si la vérité, la véritable force se trouve ailleurs ?» D'accord ? On vous dit « Ouais, t'es plein de capacités, tu peux faire ci, tu peux faire ça. » Aujourd'hui, dans Parole du jour, une petite invitation à faire davantage confiance à Dieu qu'à ses propres capacités, à retrouver après le duo Blanca et Ryan Ellis. On s'écoute « I'm yours » sur Phare FM. Très belle journée.

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1: La Bible dit dans 1 Corinthiens chapitre 15, verset 10 « Non pas moi toutefois, mais la grâce de Dieu qui est avec moi. » Bonjour. L'orgueil encourage l'autosuffisance. Il te persuade que tu peux tout faire par toi-même. Par ton excès d'optimisme, tu fermes la porte à Dieu et tu bloques l'œuvre du Saint-Esprit, ton consolateur. Paul était instruit, cultivé et consacré. Et pourtant, il déclara humblement « Je suis le moindre des apôtres. C'est même trop d'honneur pour moi que d'être appelé apôtre, puisque j'ai persécuté l'Église de Dieu. Mais par la grâce de Dieu, je suis ce que je suis, et sa grâce envers moi n'a pas été inutile. » Au contraire, j'ai travaillé plus que tous, non pas moi toutefois, mais la grâce de Dieu qui est avec moi. Ouais, quels que soient tes talents, sans Dieu, tu n'iras pas bien loin. Jésus a dit, « C'est moi qui suis la vigne, vous, vous êtes les sarments. Celui qui demeure en moi, comme moi en lui, celui-là porte beaucoup de fruits. Hors de moi, en effet, vous ne pouvez rien faire. » Ainsi, ta confiance doit venir de Dieu et non de toi-même. Quand leurs projets échouent, ceux qui font confiance à Dieu sont assez sages pour soumettre leurs désirs à sa volonté souveraine. Ils se rappellent aussitôt ces mots de Salomon. « Les êtres humains élaborent de nombreux plans, mais seule la décision du Seigneur se réalise. » Ils sont convaincus que Dieu a un dessein plus grand pour leur vie et que nul ne peut l'empêcher. Cultive donc la confiance en Dieu plutôt que la confiance en toi-même.
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belle matinée sur Phare FM. C'était Wizzy Kingdom avec God's Way sur Phare FM. Let's go! Le dimanche dernier, si vous cherchiez l'endroit où il y avait plus de moustachus au mètre carré, eh ben il fallait probablement aller en Suisse. C'est l'info insolite que je vous partage aujourd'hui, ce matin, sur Phare FM.

0: Phare FM. Envie de faire un petit coucou au Manso et Manciel. Vous nous écoutez au Mans en DAB+. Passez une très très belle journée sur Phare FM.
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0: Si vous cherchez ce week-end l'endroit où il y avait plus de moustaches au mètre carré, il fallait probablement aller en Suisse. Pas moins de 429 personnes se sont déguisées en charlot hein, pour célébrer les 10 ans du musée Chaplin's World. Même silhouette, même canne, même chapeau pendant quelques heures. On aurait pu croire que Charlie Chaplin s'était multiplié. Le plus étonnant, c'est que toutes les générations étaient représentées. Des enfants, des parents, des grands-parents, tous réunis autour d'un personnage créé il y a plus de 100 ans. Le record n'a pas été battu, mais les organisateurs gardent espoir hein, pour les prochaines éditions. Après tout, quand il s'agit de Charlot, l'essentiel n'est peut-être pas le nombre, mais le sourire qu'il continue d'apporter. Plus de 400 personnes déguisées en Charlot. Waouh. C'était votre info insolite sur Phare FM.
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1: Bientôt 10h sur Phare FM, des conseils précieux dans Hommes et Femmes au d'emploi. Après Vianney, on s'écoute, n'attendons pas sur Phare FM. Très belle journée.
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0: N'attendons pas, un petit coucou de la part d'Innocent, simplement ce matin, du côté de Valenciennes, Cambrai, Maubeuge. Passez une très très belle journée sur Phare FM.
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2: Aujourd'hui, nous traitons de la reconstruction.
3: Dieu a un plan parfait, il a tout prévu d'avance.
4: Oui.
3: Mais de temps en temps, bah, l'accident arrive et cette ligne rouge est franchie.
4: Oui.
3: Comment se passe la reconstruction à partir de là ?
4: En fait, c'est une question importante parce que on est piégé et puis on se dit, mais maintenant, comment est-ce qu'on sort de cela? Et en fait, à chaque fois que Dieu nous montre que l'on a mis le pied à côté de sa volonté, c'est-à-dire qu'on a péché, eh bien, à chaque fois aussi, il nous montre comment racheter cette erreur parce qu'il nous aime et il veut nous offrir une seconde chance et qu'on puisse sortir de là où on était tombé. Donc en fait, on propose nous simplement un outil, ce n'est qu'un outil, ce n'est qu'une suggestion, mais ça peut être quelque chose qui va aider ceux qui sont mariés et puis qui sont retrouver piégé par cela.
5: La première étape, c'est vraiment de prendre conscience, en fait, qu'il y a eu franchissement de la ligne rouge, qu'on a péché, donc de reconnaître l'un avec l'autre et avec Dieu, demander pardon l'un à l'autre et à Dieu ensemble, et puis comme si de redémarrer le système en fait, de redémarrer à zéro.
6: Excuse-moi Rachel, c'est donc on est mariés et finalement dans le passé on est passé trop vite.
5: Trop vite.
4: Oui.
6: Ok. Et donc même en étant mariés aujourd'hui, on rétablit les choses parce que quelque part on sent qu'on a raté.
4: C'est exactement ça.
5: On va avoir une conviction du Saint-Esprit qui nous dit là, vous avez manqué quelque chose. Ah oui, Seigneur, tu as raison, on a manqué quelque chose. On te demande pardon et on veut redémarrer à zéro. Comme Eric l'a dit, on a toujours avec Dieu la possibilité de redémarrer à zéro.
4: Et donc en fait, la seconde chance ici, un outil qui peut nous aider à la vivre vraiment, c'est avoir une semaine d'abstinence entre les deux
5: époux. C'est symbolique, en fait.
4: Symboliquement. Au niveau sexuel, une semaine d'abstinence. S'il y a une chambre dans la maison ou l'appartement où le monsieur peut aller, eh bien, il va dormir à côté. Et puis, par contre, c'est pas une semaine où on s'assied puis on attend que ça se passe. C'est une semaine où on va artificiellement recréer une période de fiançailles. C'est comme si, quand nous étions fiancés, qu'est-ce qu'on aurait dû faire qu'on n'a pas bien fait? Eh bien, on va discuter tous les deux. On va intellectuellement reconnecter. On va discuter de plein de choses. Et puis, on va voir des amis ensemble. C'est le niveau social. On va avoir du fun tous les deux. C'est le niveau récréationnel. Et puis, et ça, c'est important, messieurs, on va parler de nos sentiments, de nos émotions. Et sachez que votre épouse a vraiment besoin de cela. Et nous aussi, en fait. Donc, on va parler volontairement. On va partager ce que Dieu fait dans nos vies, ce que je vis. Peut-être que pendant cette semaine, bien, Dieu va me parler. Et je vais aller le dire à mon conjoint. Voilà ce que j'ai reçu en lisant la Bible, où Dieu m'a dit ça et ça, partageons-le. Et on va faire ça pendant une période de 6 jours, donc, jusqu'à la fin de ces 6 jours.
5: Ou symboliquement, on va se remettre devant Dieu, peut-être par exemple sous une douche pour représenter comme une cérémonie qui va emmener le passé au loin et faire rentrer le nouveau dans notre vie. On va reconsacrer notre sexualité, notre couple à Dieu.
4: Voilà, c'est ça.
5: Et puis ensuite, redémarrer les relations sexuelles. C'est symbolique, mais ça nous permet de
4: rebooter le système.
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0: avec Lord It Feels Good sur Phare FM. Bienvenue les 10h, un petit coucou à Marie-Claude du côté de Saint-Louis à l'est de la France. Fait partie de partenaires financiers de Phare FM et ça fait plaisir. 0 652 300 342. Pourquoi tu casses le rythme, innocent? Il faut juste aller sur pharefm.com pour devenir partenaire financier. Voilà.
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0: Deuxième jour de la semaine, on est mardi, et puis la semaine dernière c'était le Radio Don sur Phare FM. Franchement, on a de nouveaux partenaires financiers, ça fait vraiment du bien. Tout à l'heure j'évoquais le numéro de la radio, mais c'est également possible de faire une promesse de don, parce que vous l'écoutez peut-être ce matin, vous dites: ah mince, je voulais faire un don la semaine dernière, j'ai pas eu l'occasion de le faire. C'est toujours possible de faire une promesse, voilà, donc le montant de votre don et puis votre prénom sur ce même numéro, 0652 300 342. Allez, je laisse la place à Joe Doc avec Autant que de larmes sur Phare FM. Parfois là.

0: 10h05. Bienvenue sur Phare FM.
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0: Et toujours dans la joie, la bonne humeur. Bienvenue, moi c'est Innocent avec vous jusqu'à midi. Alors, le message qui va suivre dans quelques instants n'est peut-être pas pour tout le monde. D'accord? Peut-être que ce message n'est pas pour vous directement, mais vous pourrez peut-être l'apporter à quelqu'un d'autre. Hein, si vous avez été rejeté par des gens que vous aimez, par vos amis, par la famille, etc. Ce message est pour vous. Dans la vie, la vraie, un bel encouragement à 10h13 sur Phare FM. En attendant, on s'écoute de la musique. Belle journée sur Phare FM.

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2: Ce matin, alors que je lisais la Bible, j'ai lu l'histoire de Joseph. Je ne sais pas si tu connais Joseph, en tout cas, moi je t'encourage à lire la Bible et à découvrir l'histoire de Joseph. Mais alors que je lisais l'histoire de Joseph, Joseph, un jeune homme avec plein de rêves, qui a envie de vivre et de vibrer, il a été rejeté. Il était rejeté par ses frères, qui le détestaient, puis lui était maladroit. Donc c'était de pire en pire, au point où ils l'ont vendu comme un esclave. Et je me suis rendu compte, alors que je lisais ça, que souvent le rejet nous rendait esclaves. Et en pensant à plein de gens autour de moi, je me rendais compte à quel point ce qu'ils avaient vécu de douloureux, leurs souffrances, leurs blessures les avaient rendus esclaves. Mais Jésus est venu pour nous libérer de ce rejet, libérer de nos souffrances afin que nous ne soyons plus esclaves mais que nous devenions enfants de Dieu. Et si tu lis l'histoire de Joseph, il va devenir finalement cet enfant de Dieu. Il va sortir finalement de cet esclavage. Et oui, Dieu t'aime. Et si tu as été blessé, rejeté, alors sache que Dieu, lui, peut te libérer de tout ça.
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Tommy Profit, Mara Justine sur Phare FM avec Blessed Assurance. On poursuit avec David Lampel qui sera suivi de Mika Tyler dans quelques instants sur Phare FM. Je vous promets d'être soulagé aussi ce matin dans 20 minutes avec votre rendez-vous. En parler, c'est parfois la clé sur Phare FM.

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1: La séparation d'un couple est synonyme d'échec. Nos rêves d'avant le mariage se sont transformés en cauchemars. Par nature, nous cherchons à rejeter la faute sur notre conjoint et à penser que si il ou elle changeait, notre mariage serait restauré. Mais si on applique les paroles de Jésus dans Matthieu 7 au mariage, on lit ceci. Pourquoi vois-tu la paille qui est dans l'œil de ton conjoint et n'aperçois-tu pas la poutre qui est dans le tien? Ôte d'abord la poutre de ton œil et alors tu verras plus clair pour enlever la paille dans l'œil de ton conjoint. Jésus dit qu'on devrait commencer par nos propres péchés. Qu'ils soient grands, qu'ils soient petits, on ne peut confesser que les nôtres. La confession signifie qu'on reconnaît avoir échoué. Quand on confesse nos échecs à Dieu, il nous les pardonne avec grâce, car Christ a payé notre dette. Avec son pardon, on est maintenant libre d'avoir une nouvelle approche de la vie. La confession, c'est comme rentrer à la maison après un long voyage et trouver Dieu les bras grands ouverts pour nous. La confession nous rend prêts à affronter l'avenir avec espoir.
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0: Nouveauté musicale sur Phare FM 180, en français 180 degrés, on va dire ça comme ça. Sarah Reeves à l'instant sur Phare FM. Elle a traversé plusieurs périodes difficiles dans sa vie, mais elle a choisi d'en faire des chansons plutôt que des regrets. 180 pour 180 degrés sur Phare FM. Bienvenue.
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0: Et la bonne nouvelle avec le morceau qu'on vient de s'écouter, c'est qu'un nouveau départ est toujours possible. Et d'ailleurs, si vous rencontrez des difficultés parfois, il suffit d'en parler. D'où l'intérêt de ce rendez-vous à 10h40 sur Phare FM. En parler, c'est parfois la clé. Ce sera après la musique. On s'écoutera Ahmed Bent avec L'amour, ça se donne. Et aussi Copa, ça c'est tout de suite. Voici Plus jamais sauf sur Phare FM. Très belle journée.

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1: Est-ce l'impression que chaque animateur ici à la radio et pas que en service technique, tous les services administratifs, etc. nous avons vis-à-vis de vous, chers auditeurs de Phare FM, c'est qu'on vous partage de l'amour. Si vous aussi, vous aimez cette radio, n'hésitez pas à nous le faire savoir par un petit mot, ça fait également plaisir au 0652 300 342. Next to me, Emily Sandé sur Phare FM.

0: Emily Sandé avec Next to Me sur Phare FM. Comme promis, voici votre rendez-vous 10h40. En parler, c'est parfois la clé sur Phare FM.
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2: Le premier coup de pinceau. Il paraît que beaucoup de personnes ont des idées de génie, mais que très peu les réalisent. À ce propos, dernièrement, j'ai regardé un documentaire sur le Salon des Inventions qui se déroule chaque année à Paris. Ce qui a tenu en haleine la téléspectatrice que j'étais, c'est que ces personnes étaient comme vous et moi, pas des chercheurs ni des ingénieurs. J'avais donc hâte de savoir qui allait recevoir la récompense de la meilleure invention de l'année. Savez-vous pourquoi ces anonymes se sont retrouvés là, promus au titre ? Parce qu'ils sont allés au bout de leurs idées. Ils l'ont réalisé et n'ont pas fait que rêver. Ça me fait penser à un peintre qui, même s'il a la plus grande imagination, s'il ne met pas le premier coup de pinceau sur la toile, ne verra jamais son idée être exposée. Vous savez ? Ce qui nous empêche de passer à l'action, la plupart du temps, c'est la peur. Et surtout notre manque d'estime de nous-mêmes. Nous pensons souvent que nous n'intéresserons personne. Que nous sommes quelconques. Que nous ne sommes pas capables. Mais ces pensées sont fausses. Nous avons tous du talent. Pour qu'un rêve se réalise, une pincée de courage et un premier coup de pinceau suffisent. Votre rêve aujourd'hui n'a peut-être rien à voir avec une invention. Vous rêvez juste d'être heureuse, d'aller mieux. Arrêtez de rêver. Donnez le premier coup de pinceau pour réaliser votre rêve et découvrir le chef-d'œuvre qu'est votre vie.
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deux sœurs. Elles nous ont honoré de leur présence la semaine dernière avec une interview en direct de la radio. C'était la semaine dernière pendant le Radio Don. The Bandjaren depuis les États-Unis. Just Look at Him sur Phare FM. 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
3: 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Chroma Academy est un stage artistique chrétien d'une semaine, stage multigénérationnel dès l'âge de 14 ans, organisé du 17 au 22 août au Centre culturel Saint-Thomas à Strasbourg. 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

bientôt 11h sur Farah Fem Innocent avec vous jusqu'à midi dans la joie, la bonne humeur. 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
1: La Bible présente l'humanité comme étant les prêtres royaux de Dieu régnant avec lui en Éden, un lieu regorgeant de vie, d'abondance et de la bénédiction divine.
2: Mais l'humanité a été trompée par le mal et ensuite exilée de l'Éden. C'est ainsi que les humains ont failli dans leur vocation de sacerdoce royal.
1: Mais Dieu a promis que l'un de leurs descendants serait un bien meilleur prêtre qui vaincra le mal et interviendra en leur faveur pour rétablir les bénédictions de l'Éden.
2: Ce descendant serait un prêtre royal semblable à Melchisédek qu'Abraham a rencontré à Jérusalem et aussi à Moïse et à la figure sacerdotale qu'il a vue sur le mont Sinaï. Ce descendant sera aussi semblable à David et au roi prêtre que David a appelé « mon Seigneur » dans le psaume 110. Et toutes ces figures nous conduisent à Jésus, le prêtre royal ultime qui a souffert et est mort pour une humanité défaillante afin qu'elle puisse être restaurée dans sa vocation originelle de prêtre royal.
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0: Nouvelle heure, il est 11h sur Phare FM, direction Changer. Hein, c'est la ville en Mayenne, en tout cas pas très loin de Laval, pour saluer Catherine ce matin. Très belle journée. Catherine soutient la radio financièrement sur pharefm.com et ça, ça fait plaisir. Très belle journée sur Phare FM.
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2: Dieu a le pouvoir de vous donner en abondance toutes sortes de bienfaits. 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
0: Et d'ailleurs, si vous regardez dans cette Bible, hein, le Nouveau Testament, la deuxième partie justement de la Bible, vous découvrirez l'histoire de Thomas. Souvent, quand on parle de Thomas, on se dit c'est l'apôtre ou le disciple qui n'avait pas foi en Jésus-Christ, dans le sens où il est mort, il est ressuscité, mais qui peut croire que quelqu'un dans notre siècle peut mourir et revenir à la vie? Les médecins t'ont dit clairement que c'est fini pour toi et finalement tu reviens à la vie, ils ne croyaient pas. Je ne sais pas comment aujourd'hui on va présenter cet homme dans votre rendez-vous Panorama Biblique, mais il s'agira de son histoire avec Eric Denimal à 11h14. Avant cela, nous on profite de la musique Parfaitement Imparfait. On s'écouterait également Max Jean-Louis Kungs, l'héritage Goldman, toute une liste d'artistes pour vous ce matin, pour vous accompagner en cette fin de matinée. Très belle journée sur Phare FM.
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mardi 9 juin, joyeux anniversaire si c'est votre jour aujourd'hui. Je suis persuadé que dans ma famille, il y a au moins deux personnes qui fêtent leurs anniversaires. Non pas aujourd'hui, mais en tout cas au mois de juin. Alors il y a un peut-être que c'est déjà passé. Alors là, honte à moi. Heureusement, qu'il y a ma femme hein, qui note tous les anniversaires, que ce soit dans sa famille ou dans sa belle famille. J'aurai l'occasion d'aller voir. J'espère vraiment que ce n'est pas encore arrivé. Par contre, je ne peux pas me tromper en ce qui vous concerne parce que on a voilà un tableau d'anniversaire hein, de tous les amis de la radio, notamment Bruno du côté de Charente-Maritime. Joyeux anniversaire ce matin. Et j'ai envie de souhaiter également joyeux anniversaire à Essonne, à Jean-Luc, Isabelle également, à Saint-Nazaire. Profitez de cette magnifique journée. On le fait également en musique. L.E.G. dans quelques instants. On s'écoutera Ray aussi, Where's My Husband et l'héritage Goldman. Voici encore un matin sur Phare FM.

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2: L'évangéliste Luc raconte avec pas mal de détails ce qui se passe après la mise au tombeau de Jésus. Il parle des gardes, des femmes qui viennent au matin de Pâques, du tombeau vide et de l'incrédulité des disciples, et même lorsque les femmes relatent ce qu'elles ont vu et ce qu'elles n'ont pas vu. Il y a encore l'épisode des disciples d'Emmaüs et l'apparition de Jésus devant les siens. Pourtant, tous bien calfeutrés dans une maison. L'évangéliste Jean raconte aussi son lot d'informations, dont celle-ci. Lorsque Jésus se présente vivant aux disciples, il y a deux absents sur les 12. Judas, pour cause, il s'est suicidé. Et il manque aussi à l'appel Thomas, celui qui a pour surnom Didyme, ce qui veut dire le jumeau. J'avoue que j'aurais bien aimé savoir de qui il était le jumeau et si son frère était au nombre des disciples, mais le mystère reste entier et tant pis pour ma curiosité. Thomas est un disciple dont on ne parle pas beaucoup jusqu'à la résurrection. Cependant, quelques jours avant l'arrestation du maître, il avait déjà donné son avis. Alors que plusieurs de ses collègues apôtres encourageaient Jésus à la prudence, aller à Jérusalem était risqué, et que Jésus répondait qu'il lui fallait y aller malgré le danger, Thomas s'était rangé du côté de son maître. « Allons-y », avait-il dit, « même s'il faut en mourir. » Plutôt téméraire, ce Thomas. Mais voilà qu'au moment où Jésus réapparaît vivant devant les disciples, il n'est pas présent. Personne ne sait où il est. Lorsqu'il revient auprès de ses compagnons et que ceux-ci lui racontent ce qu'ils viennent de vivre avec le vivant, il prononce une phrase devenue proverbiale. S'il n'avait pas souvent parlé jusque-là, il va dire une chose que l'humanité répétera jusqu'à la fin, « Je ne crois que ce que je vois ». Voilà quelqu'un de rationnel. Pourtant, en 3 ans, il en a vu des choses incroyables. Des dizaines de guérisons, 2 multiplications de pain et même la résurrection de plusieurs personnes. Il était donc prêt à croire l'impossible, surtout venant de l'auteur de l'impossible. Mais que voulez-vous ? Nous sommes tellement formatés par l'ordinaire que l'extraordinaire demeure miraculeux et souvent improbable. Manifestement, ce doute, Jésus est capable de le comprendre, même si parfois cela l'étonne. Aussi, alors que les 11 sont à nouveau rassemblés, Jésus réapparaît et répond au scepticisme de Thomas. « Puisque tu avais besoin de preuves, Thomas, eh bien me voilà. Et pour que tu ne sois pas devant une illusion, mets ton doigt sur mes plaies et constate qu'elles sont bien réelles. » Alors Thomas est confondu dans ses questions, dans ses doutes, dans ses défiances. Il tombe aux pieds du maître et déclare « Mon Seigneur et mon Dieu ». Désormais pour lui, il n'y a plus d'équivoque. Jésus est ressuscité, vraiment ressuscité. Il n'est plus seulement l'homme de Nazareth. Il n'est pas seulement Jésus. Il est Seigneur et Dieu. Et même plus encore, son Seigneur et son Dieu. S'il était à 2 doigts de douter, désormais, il a touché du doigt l'évidence.
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0: Vous avez été plusieurs à nous dire que ce rendez-vous vous fait tant de bien, ça apporte un peu de fraîcheur. C'est la pensée de Pascal à retrouver à 11h26 sur Phare FM. Pour l'heure, on marque une petite pause.
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2: Ce n'est pas la première fois que je parle de situation d'urgence en République démocratique du Congo, j'en parlais encore hier. Je t'avoue que j'aimerais ne plus en parler. Cela signifierait que des nouvelles significativement positives permettent de porter les regards ailleurs. Mais malheureusement pour l'instant, le pays fait face à des crises qui se superposent et ne permettent pas encore de cesser d'aider. Depuis 1996, les équipes de MEDER sont sur le terrain congolais pour venir en aide aux victimes des conflits, pour secourir les personnes déplacées, pour accompagner les personnes exposées aux catastrophes sanitaires. Alors quand cette nouvelle épidémie d'Ebola est apparue il y a quelques jours, les équipiers de MEDER étaient déjà sur place et prêts à agir. Ebola, ils connaissent. Mais cette souche-là d'Ebola, ils ne connaissent pas. Parce qu'il n'existe à ce jour pas de vaccin homologué contre cette nouvelle lignée identifiée. En cette absence, l'équipe de MEDER concentre ses efforts sur 5 axes de soutien pour contenir l'épidémie. 1. La sensibilisation de la population. Des séances de questions-réponses sont organisées. Des dialogues avec les partenaires sont mis en place pour garantir que les communautés sachent comment se protéger. 2. La mise en place de points de triage et de dépistage, l'isolement et l'orientation des patients dans chaque centre de santé. 3. La préparation de la mise en place de centres de traitement. 4. La formation et l'équipement du personnel médical local. Et 5. Le rétablissement des points d'eau dans les dispensaires. Menées à large échelle, ces actions essentielles peuvent sensiblement limiter la transmission du virus et immédiatement sauver des vies. Il existe une multitude de façons d'agir et de témoigner de sa foi. Descendre au fond de la fosse pour être aux côtés de ceux qui souffrent, les protéger des dangers, agir pour sensibiliser sur leur situation, ce sont autant de manières d'exprimer ce qui bat au fond du cœur de ces courageux équipiers de terrain. Leurs actions sont autant de témoignages vivants de l'amour et de la compassion de Jésus auprès de ceux qui en ont besoin. 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
0: Il est suisse, il s'appelle Charlot, il s'agit de Charlie Chaplin et puis la semaine dernière on avait l'impression que il était de retour du côté de la Suisse. C'est l'info insolite du jour, je vous partage ça dans moins de 10 minutes sur Phare FM. Et puis on va retrouver côté musique dans quelques petites minutes, Big Flo et Oli sur la Lune sur Phare FM. Très belle fin de matinée.
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4: Balaam, prophète sur commande. Balaam est un devin qui habite au bord de l'Euphrate. Il respecte le Dieu d'Israël. Un jour, Balak, roi de Moab, inquiet pour son territoire, demande à Balaam de venir maudire Israël contre de l'argent. Balaam répond qu'il dira seulement ce que Dieu lui dira. Alors que Balaam se rend auprès de Balak, son ânesse refuse d'avancer et se met à parler. Balaam comprend que Dieu lui barre la route pour l'avertir. Arrivé en Moab, Balaam prend la parole, mais barre la route pour l'avertir. Arrivé en Moab, Balaam prend la parole, mais par trois fois et au grand désespoir de Balak,

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1: Le duo Big Flo et Oli à l'instant sur Phare FM dans moins de 3 minutes. L'info insolite du côté de la Suisse ce matin sur Phare FM.

0: histoire incroyable, ça aurait pu faire l'objet de, d'une info insolite en smoke de Emerson Day sur Phare FM.
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0: La semaine dernière, dimanche dernier, plus de 400 personnes déguisées en Charlot, le célèbre personnage de Charlie Chaplin, se sont réunies pour célébrer le 10e anniversaire du musée Chaplin's World. C'est votre info insolite du jour. Si vous cherchiez ce week-end l'endroit où il y avait plus de moustaches au mètre carré, ben, il fallait probablement aller en Suisse. Pas moins de 429 personnes se sont déguisées en Charlot pour fêter les 10 ans justement du musée Chaplin's World, l'anglais, hein. Même silhouette, même canne, même chapeau pendant quelques heures. On aurait pu croire que Charlie Chaplin s'était vraiment multiplié. Le plus étonnant, c'est que toutes les générations étaient représentées. Des enfants, des parents, des grands-parents, tous réunis autour d'un personnage créé il y a plus de 100 ans. Le record n'a pas été battu, hein. On rappelle que le record mondial, 662 participants en 2017. Ce record, en tout cas, n'a pas été battu. Mais les organisateurs gardent espoir, hein, pour les prochaines éditions. Après tout, quand il s'agit de Charlot, l'essentiel n'est peut-être pas le nombre, mais le sourire qu'il continue d'apporter. C'était votre info insolite sur Phare FM.

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moins de 10 minutes, il sera midi sur Phare FM. Je laisserai ma place à Philippe pour vous accompagner jusqu'à 16h dans Positive Musique. Ce sera également l'occasion à partir de midi de faire le point sur l'actualité, la météo du jour. Et puis moi, je vous garde encore en réserve un bel encouragement. Votre rendez-vous SkyML dans 3 minutes. Allez, un peu plus de 3 minutes. 3 minutes et 50 secondes en écoutant Montassir, Sophia Montassir. Voici Je viens du Sud sur Phare FM.

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1: Salut, toi. Tu t'es déjà demandé avec qui j'aime passer du temps? Les plus puissants? Ceux qui dirigent un État, des rois ou des présidents, par exemple? Faux. Les plus religieux? Ceux qui font un sans-faux d'un quiz biblique? À côté. De grands sportifs? Des stars de cinéma? Non, pas vraiment. Je ne suis impressionné ni par l'argent, ni par le pouvoir, et encore moins par la célébrité. Les personnes avec qui j'aime passer du temps sont celles qui ont su rester simples, ceux qui ne se jettent pas systématiquement sous les projecteurs, mais qui savent mettre les autres en avant. J'apprécie ceux qui sont prêts à rester en retrait et qui ne la jouent pas tout vu, tout lu, ceux qui patientent et m'écoutent. Tu es de cela? Tendrement, Dieu.
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2: FarFM, c'est la fin de cette émission. Merci beaucoup de l'avoir suivi. Je vous donne rendez-vous demain, mercredi, à partir de 9h30 dans Pause Café. Passez une excellente journée. Bon appétit et à bientôt.

0: Bienvenue dans Positive Music sur Phare FM. Ça y est, on est parti pour 4 heures ensemble. On remercie Christelle, Luc, Christian, toutes ces personnes ont donné pour la toute première fois sur PhareFM.com. Midi dépassé de quelques instants. Vous aussi, vous pouvez faire votre meilleur don sur PhareFM.com. Ce 9 juin, midi, on accueille Manon Bacour pour l'information positive résumée en 1 minute 30. Bonjour.
1: Bonjour à tous. Sébastien Lecornu souhaite de nouvelles mesures concrètes en faveur de la protection de l'enfance. Suite à l'affaire Liana, il a convoqué plusieurs ministres à Matignon. Le chef du gouvernement veut transmettre au plus vite la proposition de loi intégrale qui vise à renforcer la lutte contre les violences faites aux femmes et aux enfants afin d'accélérer son examen. Emmanuel Macron assistera demain à la pose de la première pierre de l'Institut du cerveau de l'enfant à l'hôpital Robert Debré à Paris. Le président se rendra ensuite à l'unité d'accueil pédiatrique enfants en danger pour saluer l'engagement des professionnels mobilisés pour protéger les enfants victimes de violences et les accompagner dans leur reconstruction. Il rejoint la liste des prétendants à l'Élysée. Le maire de Saint-Ouen, Karim Bouamraan, a annoncé sa candidature à l'élection présidentielle de 2027. Le socialiste prône une France humaine qui protège, une France qui donne la possibilité à chacun de pouvoir se soigner et se loger. Dans l'actualité sociale, anticipation, c'est le mot d'ordre pour les usagers du rail. Des perturbations sont attendues demain à la SNCF après le dépôt d'un préavis de grève de 4 syndicats. Les cheminots protestent contre la réorganisation du groupe ferroviaire. Les prévisions font état d'un TGV sur 3 annulé, un intercité sur 2 et un trafic régional fortement perturbé. Et puis, c'est une des nouveautés du baccalauréat 2026. 530 000 élèves de première générale et technologique passeront l'épreuve anticipée de français jeudi. Et pour la première fois, une épreuve de mathématiques vendredi, un examen issu du choc des savoirs créé fin 2023. Bonne journée à tous.
0: Vous êtes au Phare FM ce 9 juin, bienvenue pour faire un nouveau point complet sur la météo. Cet après-midi, le temps reste variable et un peu frais sur une grande partie du pays. Le ciel est souvent nuageux à l'est, avec encore quelques ondées près du Jura, des Alpes et des Pyrénées. Sur le nord-ouest, les averses se multiplient, parfois accompagnées d'un petit coup de tonnerre avec un vent sensible jusqu'à 70 km/h près de la Manche. Ailleurs, le temps devient plus enlumineux. Le sud-est, lui, profite d'un soleil généreux avec des pointes jusqu'à 25 degrés. En soirée, le temps reste agité, mais un peu plus calme au sud qu'au nord. Dès 16h, vous retrouverez Romain dans Purement Positif pour faire un nouveau point météo. D'ici là, passez une très belle après-midi à notre écoute sur Phare FM.
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0: Stéphane Stanley, à l'instant, sur Star FM, dans Positive Musique, à tout juste midi 6. Bienvenue, bel après-midi, bon appétit.
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0: Forest Frank arrive dans moins d'un quart d'heure sur Phare FM avec Matt Pokora, Sam Feld, Aloe Black avec Hayson pour vous sur la radio autrement, mais un peu plus tôt à midi 13, hein. Dieu s'intéresse à vous. On va écouter ce témoignage de Alain Navarro. Dieu pourvoit à nos besoins à chaque instant quand on en fait la demande ou non. C'est avec ces petits clins d'œil qui peut faire la différence. Tout cela, c'est moins dans moins de 10 minutes juste après Matt Pokora et Sam Feld pour vous dans Positive Musique.

0: Dieu s'intéresse à vous. 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
1: J'étais un jour en contact avec un couple d'astrologues avec qui nous avons sympathisé, qui m'ont reçu chez eux. Et je me suis très rapidement trouvé poussé par ces gens à devenir un jour astrologue professionnel. C'était le moment que Dieu avait prévu pour moi. Dieu non seulement m'a pardonné mes péchés, Dieu non seulement a fait de moi une nouvelle créature, mais ce jour-là, il m'a accordé une délivrance extraordinaire. J'ai donc arrêté mon métier. Alors je vais voir ma femme, je dis « ça y est, j'ai trouvé du travail ». Elle me dit « où ça ?» Ah, je ne sais pas, mais le Seigneur m'a trouvé du travail, c'est sûr. Dieu ne veut pas que nous restions avec les choses du passé. Il veut que toutes choses deviennent nouvelles. Donc nous allons faire un pas. Nous allons chercher un logement. Nous avons trouvé un appartement qui était très bien placé en centre-ville. Et en fait, le loyer qu'il nous annonçait était le même que celui que nous avions où nous étions. Cet appartement m'intéresserait pour le mois prochain. Est-ce qu'on pourrait avoir les clés tout de suite ? Il dit « pas de problème, je vous donne les clés tout de suite et vous ne paierez que le mois prochain ». Alors je téléphone au propriétaire chez lequel nous étions. J'aimerais quand même que vous nous laissiez ce mois-ci gratuitement. Il me dit « pas de problème ». Nous n'avions pas eu le temps de prévenir la clientèle de ma femme qu'elle déménageait. Et bien que j'étais sans travail, ma femme n'ayant pas pu prévenir sa clientèle, malgré tout, elle réalisait elle seule le même chiffre d'affaires que nous faisions à deux. Comme quoi Dieu pourvoit toujours à nos besoins si nous sommes d'un cœur sincère. On peut se tromper soi-même, on peut tromper les autres, mais Dieu ne peut pas le tromper.
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Forest Funk, ok. Midi 20 sur Far FM, quelle beauté. On va voyager un peu avec un sacré duo qui nous attend. Chloé Tim, j'espère, et je crois, sur Far FM. Avant la demi, Forest Black. Les langages de l'amour et Sam Légende avec San Francisco. Je vais y arriver. Allez, bienvenue.

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0: Les langages de l'amour.
1: Bien avant de comprendre le sens des mots, les enfants perçoivent les messages émotionnels. Un ton de voix affectueux et une humeur douce communiquent une chaleur émotionnelle. Tous les parents parlent à leur nourrisson, mais ce que l'enfant comprend, c'est le regard sur le visage et les sons affectueux combinés à la proximité physique. Les jeunes enfants ne comprennent pas le sens des mots comme « je t'aime ». Ils ne peuvent pas voir l'amour comme ils voient un jouet ou un livre. Mais ils commencent à associer les mots « je t'aime » au câlin et au toucher, empreint de la tendresse que vous leur témoignez en prononçant ces mots. C'est le ton de la voix qu'ils entendent, qu'ils associent au mot « je t'aime ». Les paroles valorisantes communiquent le sentiment d'amour avant que les mots eux-mêmes ne soient compris par l'enfant.
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1: Forrest Black, à l'instant sur Phare FM, une petite nouveauté qui lui fait plaisir hein, ce 9 juin.
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1: 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Jérémy Kemp arrive, Reflector, juste après Open, les 4 frangins avec Tant pis.

Reflecteur, Jérémy Cam, par l'instant, sur Phare FM, midi 40 dans Positive Musique. Bienvenue, Mathieu Brouillet arrive avec Copa, avec Peter Burton, Mathieu West. C'est juste après votre rendez-vous, pourquoi pas, et Christophe Maé, Francis Mercier avec La Boutique des Rêves.

0: Est-ce que vous avez déjà fait une erreur, une grosse bêtise, quelque chose dont vous n'êtes pas fier, et ensuite vous vous êtes demandé si Dieu pourra encore vous aimer après ça? La Bible dit que Dieu a mis nos fautes, nos erreurs, loin de ses yeux, mais il nous garde, nous, près de son cœur. Et cet amour-là est centré sur Jésus. C'est à travers lui que Dieu vous pardonne. Et son amour pour vous ne changera jamais. Rien, ni le passé, ni ce qui viendra, ne pourra vous en séparer. C'est peut-être la plus belle histoire d'amour que vous entendrez aujourd'hui.
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0: Mona Lisa à l'instant, sans phare FM, 13h, bientôt moins 10, Mathieu Briette avec Copa dans Positive Musique. Et on marque une très courte pause, hein, Sofa FM, dans moins d'un quart d'heure, André Rip.
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Hold Me Up, André Rip à l'instant sur Phare FM avant 13h. Simple Plan sur Phare FM, votre rendez-vous Focus Famille. Et là pour l'heure, bah, je vous ai calé une petite pépite, Upsilon.

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1: Bonjour et bienvenue dans notre rendez-vous Focus Famille. Si vos enfants ont du mal à participer aux corvées, peut-être qu'il faut juste les rendre un peu plus amusantes. Les tâches quotidiennes sont souvent fastidieuses, mais il y a des moyens simples pour les rendre plus agréables. Commencez par mettre de la bonne musique. Trouvez un CD que tout le monde aime et montez le son pendant le ménage. Quand c'est l'heure de ranger, cachez des jouets dans des endroits insolites pour une chasse au trésor improvisée. C'est une excellente façon d'impliquer les plus petits dans les contraintes domestiques. Quand ils trouvent un jouet, ils doivent le ranger à sa place avant de recevoir une récompense. Et pendant les courses, laissez vos enfants s'occuper de la liste et barrez les choses à mesure que vous les prenez. Pour empêcher les enfants de s'ennuyer, faites en sorte que leurs mains et leurs têtes soient occupées.
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0: Luc de Marseille pour son don qu'il vient de faire sur farfm.com. Vous êtes au Phare FM, ce 9 juin, bienvenue pour faire un nouveau point complet sur la météo. Cet après-midi, le temps reste variable et un peu frais sur une grande partie du pays. Le ciel est souvent nuageux à l'est, encore quelques ondées près du Jura, des Alpes et des Pyrénées. Sur le nord-ouest, les averses se multiplient parfois accompagnées d'un petit coup de tonnerre avec un vent sensible jusqu'à 70 km/h près de la Manche. Ailleurs, le temps devient plus enlumineux. Le sud-est, lui, profite d'un soleil généreux avec des pointes jusqu'à 25 degrés. En soirée, le temps reste agité, mais un peu plus calme au sud qu'au nord. Dès 16h, vous retrouverez Romain dans Purement Positif pour faire un nouveau point météo. D'ici là, passez une très belle après-midi à notre écoute sur Phare FM.
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2: 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Si tu es en difficulté, ne va pas chez ton frère, car un voisin proche vaut parfois mieux qu'un frère lointain.
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0: Bienvenue, 13h01 sur Phare FM pour une nouvelle heure ensemble jusqu'à 16h. Positive musique, hein, Philippe, pour vous accompagner en voiture, à la maison, au travail. Vous êtes à l'écoute de Phare FM, la radio autrement, avec Jennifer Lopez, avec aussi ce rendez-vous qui arrive dans moins de 10 minutes. Christophe, auditeur de la radio, mais nous a laissé son histoire en 50 secondes. Il veut vous expliquer pourquoi Phare FM est une façon apaisante d'écouter de la musique et surtout vos rendez-vous préférés. C'est juste après Jennifer Lopez, David Guetta avec Save Me Tonight pour vous sur Phare FM. Très belle après-midi.
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2: 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J'écoute au moins une fois par jour, et puis ça me permet de m'apaiser, et puis d'écouter des bonnes nouvelles. 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En plus, ce que j'aime aussi, c'est les témoignages. J'aime bien les témoignages parce que ça me permet de voir que je ne suis pas seul et puis que chacun, à un moment de sa vie, a eu besoin de témoigner de sa conversion ou de son approche avec Dieu. Et puis voilà, ça fait plaisir. C'est vraiment quelque chose d'apaisant, de structurant pour soi. 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
3: Et vous aussi, hein. Vous pouvez nous laisser votre histoire, un seul endroit pour le faire, en moins de 5 minutes, farfm.com/histoire. Avant d'écouter l'invité du jour à 13h12, place à Sean Rodriguez et Neil avec Aurore Boréale.

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0: 16h12. Je vous en ai parlé un peu plus tôt, comment bien se préparer, éviter le stress de dernière minute et de poser de bonnes bases dès le départ. Pour en parler, nous recevons aujourd'hui Jean Delaporte qui nous partage des conseils concrets, pratiques et accessibles pour vivre une rentrée plus sereine.
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3: Chaque année, la rentrée scolaire représente un moment clé pour les élèves comme pour leurs parents. Organisation, motivation, méthode de travail. Bien préparer cette étape peut faire toute la différence dans la réussite de l'année. Pourtant, beaucoup attendent le dernier moment alors que certains ajustements simples peuvent permettre d'aborder la rentrée plus sereinement. Pour en parler, je reçois Jean Delaporte, co-dirigeant de Cours-le-Gendre. Jean, bonjour et bienvenue sur Phare FM.
4: Bonjour.
3: Alors Jean, on pense souvent que tout se joue à la rentrée. Pourtant, la préparation commence bien avant. Pourquoi cette anticipation est-elle essentielle ?
4: Alors l'anticipation est clairement essentielle, bah déjà parce que y a des sujets d'agenda. Donc par exemple, si vous voulez faire appel à des cours particuliers ou bien anticiper la rentrée ou choisir des activités, eh bien ça s'anticipe parce que vous avez des personnes en face qui ont des agendas également bien chargés.
3: Et quels sont les principaux pièges que vous observez chez les élèves et les familles à l'approche de cette période ?
4: C'est de trop attendre. C'est clairement de trop attendre. Aujourd'hui, on a déjà beaucoup de familles qui nous contactent à la fois pour se préparer pour la rentrée et notamment il y a un format qui fonctionne très bien en ce moment qui sont les stages intensifs de révision. Donc c'est concrètement pendant une semaine, généralement juste avant la rentrée, en petits groupes, commencer à consolider les acquis ou anticiper le programme. Et donc ça s'anticipe parce que il n'y a pas forcément la place dans tous les groupes. Les cours particuliers à nouveau, on a des enseignants qui ont des agendas bien chargés, donc c'est important de les contacter dès maintenant. Et puis on sait aussi que pour certains élèves, il y a des activités, des choses comme ça qu'il faut bien coordonner. C'est important aussi de planifier bien l'été pour ceux qui veulent un peu maintenir leur enfant en éveil pendant l'été, d'avoir les bons supports, des cahiers de vacances, des choses comme ça.
3: Quand il s'agit de préparer la rentrée, est-ce qu'il faut surtout se concentrer sur l'organisation ou alors sur la motivation et l'état d'esprit de l'élève ?
4: Il y a deux choses. Déjà, sur la motivation et l'état d'esprit de l'élève, c'est clairement essentiel. Pour ça, ce qui est important aussi, en tout cas, ça me semble très important, c'est de permettre à l'élève, à l'enfant, de faire une pause, et une vraie pause pendant les vacances. C'est à ça que ça sert aussi, et avant tout. Et puis ça permet, après cette pause, je dirais, de prendre un peu de recul et puis de repartir de l'avant avec entrain pour l'année qui vient.
3: Merci beaucoup Jean pour ces premiers éclairages qui montrent que la réussite scolaire se construit bien en amont. Dans un instant, on va aborder les conseils concrets pour accompagner les élèves au quotidien. Jean Delaporte, je vous dis à tout à l'heure sur Phare FM.
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0: Et on continue avec Sarah Reeves pour vous sur Phare FM, Not Myself, avant la nuit, la partie 2 bien sûr de cet invité du jour sur cette rentrée scolaire.

0: rythme et préparation mentale, autant de clips pour aborder cette nouvelle année avec confiance et tranquillité. On en parle dans moins de 10 minutes sur Phare FM, la partie 2 de l'invité du jour. Pour l'heure, on marque une très courte pause et juste après, Amel Bent avec L'amour, ça se donne.
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0: L'amour, ça se donne à Mel Bent à l'instant sur Phare FM 13h23 avant d'écouter Alexander Papas. Place à la partie 2 de l'invité du jour avec Jean de la Porte, préparer la rentrée scolaire concrètement.
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3: Dans la première partie, nous avons vu que la préparation de la rentrée repose autant sur l'anticipation que sur la mise en place de bonnes habitudes. Dans cette seconde partie, on va se pencher sur les outils et les réflexes à adopter pour tenir sur la durée. Mon invité est toujours Jean Delaporte, co-dirigeant de Cours Le Gendre, toujours avec moi sur Phare FM.
4: Oui, bonjour.
3: Jean, est-ce qu'on peut dire que beaucoup d'élèves commettent une erreur, c'est celle de sous-estimer l'importance des premières semaines?
4: Alors oui, on peut le dire. On a en France des vacances d'été qui sont assez longues, donc c'est bénéfique pour faire une pause, mais c'est important aussi de se remettre rapidement au travail. Je pense notamment aux classes à examen, par exemple la troisième ou la terminale. En fait, l'année commence vite et donc si on démarre pas bien, et bien ensuite on a du mal à rattraper. Donc c'est important de se remettre en travail dès les premières semaines et pour ça de se maintenir en éveil pendant l'été.
3: Finalement, quel rôle les parents peuvent-ils jouer pour accompagner leurs enfants sans créer des pressions supplémentaires, évidemment?
4: Le rôle des parents, bien entendu, est essentiel. Les parents, ils peuvent accompagner les élèves, bien entendu. C'est eux qui vont permettre, je dirais, d'anticiper bien la rentrée, de donner le tempo aussi à l'enfant en cadençant les périodes de repos et les périodes où il faut s'y remettre. Bien entendu, leur rôle est essentiel.
3: Dans le cadre du soutien scolaire ou de l'accompagnement extérieur, dans quelle mesure est-ce que ça peut aider à faire partir sur de bonnes bases les élèves?
4: Très clairement, pendant l'été, il y a plusieurs solutions, je dirais, de soutien scolaire qui permettent d'aider les élèves. Pour les plus jeunes, l'objectif c'est vraiment de maintenir en éveil, et donc il peut y avoir des solutions comme les cahiers de vacances qui permettent de faire un peu de lecture de manière avec quelques jeux, de faire un peu de calcul mental, des choses comme ça. Et donc ça aide vraiment à maintenir l'enfant en éveil pour qu'il reparte sereinement à la rentrée. Ensuite, pour les un peu plus grands, je dirais à partir de la fin du primaire, il y a également d'autres solutions, et par exemple je pense au stage intensif de révision qui permettent sur un délai assez court, une semaine, donc ça laisse du temps pour se reposer, avec des petits groupes, en fait de choisir les matières sur lesquelles on veut se renforcer ou les domaines dans lesquels on a besoin de consolider les acquis ou d'anticiper. Et donc ça, de manière assez ciblée et en peu de temps, on peut vraiment se remettre en route pour la rentrée.
3: Et quel serait votre conseil principal pour justement démarrer l'année scolaire sereinement et éviter le décrochage en cours d'année?
4: Alors, très clairement, c'est de bien préparer, je pense que c'est le thème, c'est de bien préparer la rentrée, ça veut dire anticiper le programme pour les premières semaines. Et puis, quelques jours avant la rentrée, se remettre au travail concrètement, quel que soit le format, réouvrir ses cours, réfléchir et anticiper le programme, ou prendre un stage pour se remettre dans le bain très rapidement.
3: Une rentrée réussie, c'est souvent une année mieux maîtrisée où l'élève trouve progressivement ses repères, sa méthode et sa confiance. Merci beaucoup Jean Delaporte pour cet éclairage et pour vos conseils précieux à destination des élèves et des familles.
4: Merci à vous.
3: Merci beaucoup, au revoir.
4: Au revoir.
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0: Hands Up, Alexander Pappas à l'instant sur Fort FM. Tout juste 13h30, bienvenue dans Positive Music.
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0: Et en ce 9 juin, sur Fort FM, on parle de cette journée mondiale des archives, hein, des endroits, des pièces hein, qui sont complètement remplies de ces papiers, de ces factures, de toutes ces personnes, mais qui ont un rôle très important quand même, hein, cette fameuse boîte d'archives.
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0: Cette journée met à l'honneur tous les documents, photos, lettres, témoignages qui permettent de préserver la mémoire des familles, des villes et des sociétés. Ce qui est touchant, c'est qu'une archive n'est pas forcément un vieux parchemin dans un musée. Cela peut être aussi une photo de famille, une carte postale, un carnet ou un album transmis de génération en génération. Une vieille facture, une vieille photo au travail, ces petits trésors racontent des histoires, gardant vivants les souvenirs et permettant aux générations futures de mieux comprendre celles qui les ont précédées. Une belle journée qui rappelle que chaque souvenir conservé est une passerelle entre le passé et l'avenir. Vous d'ailleurs, c'est quoi votre archive préférée, votre photo préférée que vous gardez avec vous? 0652 300 342. Avant d'écouter Color Blast sur Far FM, Cheyenne et Kungs hein, sur Far FM, je voulais faire un petit teasing dans moins de 10 minutes, par le jour, à 13h40, bien sûr, de Bob et des Migas.

0: titre incontournable, Kongs, à l'instant, sur Fort FM Galaxy, 13h40, Philippine Tips, ça fait longtemps, c'est juste après Parole du jour de Bob et des Bigas, cette méditation quotidienne pour vous, c'est cadeau.
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2: La Bible dit dans 1 Corinthiens chapitre 15, verset 10, non pas moi toutefois, mais la grâce de Dieu qui est avec moi. Bonjour. L'orgueil encourage l'autosuffisance. Il te persuade que tu peux tout faire par toi-même. Par ton excès d'optimisme, tu fermes la porte à Dieu et tu bloques l'œuvre du Saint-Esprit, ton consolateur. Paul était instruit, cultivé et consacré. Et pourtant, il déclara humblement « Je suis le moindre des apôtres. C'est même trop d'honneur pour moi que d'être appelé apôtre, puisque j'ai persécuté l'Église de Dieu. Mais par la grâce de Dieu, je suis ce que je suis, et sa grâce envers moi n'a pas été inutile. Au contraire, j'ai travaillé plus que tous, non pas moi toutefois, mais la grâce de Dieu qui est avec moi. » Ouais, quels que soient tes talents, sans Dieu, tu n'iras pas bien loin. Jésus a dit « C'est moi qui suis la vigne, vous, vous êtes les sarments. Celui qui demeure en moi, comme moi en lui, celui-là porte beaucoup de fruits. Hors de moi, en effet, vous ne pouvez rien faire. » Ainsi, ta confiance doit venir de Dieu et non de toi-même. Quand leur projet échoue, ceux qui font confiance à Dieu sont assez sages pour soumettre leurs désirs à sa volonté souveraine. Il se rappelle aussitôt ces mots de Salomon. Les êtres humains élaborent de nombreux plans, mais seule la décision du Seigneur se réalise. Ils sont convaincus que Dieu a un dessein plus grand pour leur vie et que nul ne peut l'empêcher. Cultive donc la confiance en Dieu plutôt que la confiance en toi-même.
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0: Pas de panique, si vous venez de rater le début de cette méditation, elle est à retrouver directement sur leur site internet paroledujour.com ou bien sur forfm.com/replay. Philippine Tips, comme promis, avec son très bon single. Ça fait longtemps sur Forfm, bienvenue dans Positive Musique.

0: Philippine et Tips, ça fait longtemps, sauf à FM dans Positive Musique. Un petit teasing, aujourd'hui on parle en cet avoir de cette bicyclette de la paix et la foi des anges à découvrir sur Sage Plus. On accueille Claire de l'Orgéril avec Johan.
1: Ça change, c'est pour les enfants mais aussi pour les adultes. Ça soulève des sujets assez actuels, c'est très touchant, c'est très feel good, assez lumineux. Belle histoire à garder pour ce mois de juin.
0: Des histoires qui touchent, qui interrogent et qui invitent à voir le monde autrement. Qu'est-ce qui rend ces films si particuliers? À qui s'adressent-ils? Et pourquoi prendre le temps de les découvrir aujourd'hui? On en parle dans moins de 10 minutes, juste après cette courte pause. Et ce fameux titre de Gone avec I Like Your Music pour vous sur Phare FM.
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0: Gone à l'instant sur Far FM, 13h50 avant 14h. Clara Luciani avec, revient avec cette vie, One Republic avec New Your Love, et votre rendez-vous, c'est à voir.
1: Aujourd'hui dans C'est à voir, plongeons dans l'émotion en famille avec Sage Plus, la plateforme de streaming premium pour les adeptes de films chrétiens. Présentation de deux nouveautés avec Claire de Lorgeril, des relations presse chez Sage Distribution. Bienvenue Claire.
2: Bonjour Yoann.
1: Le Tour de France approchant, commençons avec La bicyclette de la paix d'Enrico Paolo Antonio. Ici, place à une aventure historique entre deux amis, David et Ibrahim, respectivement juifs et arabes.
2: C'est un très joli film d'animation. On a été assez touchés quand on l'a découvert et du coup, on s'est dit que ça serait vraiment bien de l'avoir sur la plateforme. Ça parle pas directement de foi chrétienne, mais c'est justement donc cette amitié entre deux jeunes garçons qui sont fans de cyclisme et qui se rencontrent un peu par hasard et qui vont s'entraider pour gagner une course ensemble, même s'ils sont de confessions différentes, même si c'est très difficile avec leurs familles respectives. Ils vont vraiment se battre pour pouvoir rester amis, rester unis. Ça change, c'est pour les enfants, mais aussi pour les adultes. Ça soulève des sujets assez actuels.
1: Zoom ensuite sur La foi des anges de Gareth Batty, un drame mêlant mission, foi et sauvetage.
2: Là, on retrouve pour ce film l'acteur principal de La voix du pardon. C'est un acteur qu'on apprécie bien chez Sage. Donc là, c'est l'histoire d'un garçon de 10 ans, c'est un peu stressant, qui se retrouve coincé dans une mine. Il voulait simplement se balader avec des amis. Et son papa, et en fait, il reste coincé, c'est une histoire vraie. Le shérif, les parents, les amis des parents, tous ces groupes de prières, la télé, tout le monde s'en mêle pour essayer de le sauver. Et donc, c'est sur la question de la foi, de la confiance en Dieu, mais aussi de l'entraide, de la solidarité. C'est très touchant, c'est très feel good, assez lumineux.
1: Deux films à voir à partir de 8 ans sur Sage Plus, donc, accessible en ligne, mais également sur certaines TV connectées. 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
1: Disponible par abonnement à partir de 7 euros par mois. 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Merci beaucoup Claire.
2: Merci Yoann.
1: Au revoir.
2: Au revoir.

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2: 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Faites bon usage de toute occasion qui se présente à vous, car les jours que nous vivons sont mauvais.
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0: Sunday Morning, Thorin Wells à l'instant, sans fin FM 14h06. Déjà un bel après-midi à notre écoute. Vous êtes en plein cœur de Positive Musique.
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0: Allez, les 20 prochaines minutes sur Far FM du beau monde avec Forken and Country Antrix, Aurea, Seven Time Down, Claudio Capeo et vos deux rendez-vous, les langages de l'amour. Et un peu plus tôt, ben, on va accueillir Panorama Biblique avec Eric Denimal sur Far FM dans Positive Musique. Donc, j'ai plus qu'à couper mon micro et à profiter avec vous.

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2: L'évangéliste Luc raconte avec pas mal de détails ce qui se passe après la mise au tombeau de Jésus. Il parle des gardes, des femmes qui viennent au matin de Pâques, du tombeau vide et de l'incrédulité des disciples, et même lorsque les femmes relatent ce qu'elles ont vu et ce qu'elles n'ont pas vu. Il y a encore l'épisode des disciples d'Emmaüs et l'apparition de Jésus devant les siens. Pourtant, tous bien calfeutrés dans une maison. L'évangéliste Jean raconte aussi son lot d'informations, dont celle-ci. Lorsque Jésus se présente vivant aux disciples, il y a deux absents sur les 12. Judas, pour cause, il s'est suicidé. Et il manque aussi à l'appel Thomas, celui qui a pour surnom Didyme, ce qui veut dire le jumeau. J'avoue que j'aurais bien aimé savoir de qui il était le jumeau et si son frère était au nombre des disciples, mais le mystère reste entier et tant pis pour ma curiosité. Thomas est un disciple dont on ne parle pas beaucoup jusqu'à la résurrection. Cependant, quelques jours avant l'arrestation du maître, il avait déjà donné son avis. Alors que plusieurs de ses collègues apôtres encourageaient Jésus à la prudence, aller à Jérusalem était risqué, et que Jésus répondait qu'il lui fallait y aller malgré le danger, Thomas s'était rangé du côté de son maître. « Allons-y », avait-il dit, « même s'il faut en mourir. » Plutôt téméraire, ce Thomas. Mais voilà qu'au moment où Jésus réapparaît vivant devant les disciples, il n'est pas présent. Personne ne sait où il est. Lorsqu'il revient auprès de ses compagnons et que ceux-ci lui racontent ce qu'ils viennent de vivre avec le vivant, il prononce une phrase devenue proverbiale. S'il n'avait pas souvent parlé jusque-là, il va dire une chose que l'humanité répétera jusqu'à la fin « Je ne crois que ce que je vois ». Voilà quelqu'un de rationnel. Pourtant, en 3 ans, il en a vu des choses incroyables. Des dizaines de guérisons, 2 multiplications de pain et même la résurrection de plusieurs personnes. Il était donc prêt à croire l'impossible, surtout venant de l'auteur de l'impossible. Mais que voulez-vous ? Nous sommes tellement formatés par l'ordinaire que l'extraordinaire demeure miraculeux et souvent improbable. Manifestement, ce doute, Jésus est capable de le comprendre, même si parfois cela l'étonne. Aussi, alors que les 11 sont à nouveau rassemblés, Jésus réapparaît et répond au scepticisme de Thomas. « Puisque tu avais besoin de preuves, Thomas, eh bien me voilà. Et pour que tu ne sois pas devant une illusion, mets ton doigt sur mes plaies et constate qu'elles sont bien réelles. » Alors Thomas est confondu dans ses questions, dans ses doutes, dans ses défiances. Il tombe aux pieds du maître et déclare « Mon Seigneur et mon Dieu ». Désormais pour lui, il n'y a plus d'équivoque. Jésus est ressuscité, vraiment ressuscité. Il n'est plus seulement l'homme de Nazareth. Il n'est pas seulement Jésus. Il est Seigneur et Dieu. Et même plus encore, son Seigneur et son Dieu. S'il était à 2 doigts de douter, désormais, il a touché du doigt l'évidence.
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0: les langages de l'amour.
1: Je ne fais jamais rien de bien. Ce ne sont pas les mots d'un enfant, mais ceux d'une jeune femme célibataire de 35 ans qui ne s'est jamais sentie aimée par sa mère. Je ne pourrai jamais plaire à ma mère. Tout ce que je fais n'a jamais été assez bien pour elle. J'aimerais juste l'entendre un jour me dire « Je suis fier de toi ». Le langage de l'amour que parle cette jeune femme est celui des paroles valorisantes, mais elle n'en a jamais eu de la part de sa mère. Cette mère aime-t-elle sa fille? Je dirais oui. Mais quelle tragédie qu'elle n'ait jamais appris à communiquer son amour dans un langage que sa fille pouvait comprendre. Le docteur Ross Campbell et moi avons écrit un livre intitulé « Le langage d'amour des enfants » en priant que cet ouvrage vienne en aide à des milliers de parents et qu'ils apprennent ainsi à aimer de manière efficace leurs enfants. Connaissez-vous le langage d'amour de votre enfant?
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0: 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Et votre rendez-vous ce mardi de VIP Experience.
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3: Balaam, prophète sur commande. Balaam est un devin qui habite au bord de l'Euphrate. Il respecte le Dieu d'Israël. Un jour, Balak, roi de Moab, inquiet pour son territoire, demande à Balaam de venir maudire Israël contre de l'argent. Balaam répond qu'il dira seulement ce que Dieu lui dira. Alors que Balaam se rend auprès de Balak, son ânesse refuse d'avancer et se met à parler. Balaam comprend que Dieu lui barre la route pour l'avertir. Arrivé en Moab, Balaam prend la parole. Mais par 3 fois et au grand désespoir de Balak, ce ne sont que des paroles de bénédiction qui sortent de sa bouche. Le Nouveau Testament dans la Bible accuse tout simplement Balaam de cupidité et d'être responsable de l'idolâtrie et de la débauche d'Israël qui en suivit.
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0: Etienne Reacteur et Kelly à l'instant sur Phare FM. 14h, bientôt 40, avant de s'écouter Vic Lucas, c'est marqué une très courte pause. Brian et Katie Torvalds, place à Présentiel, un moment avec Jésus.
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2: Bonjour, mon ami. Il existe un piège subtil que beaucoup de croyants connaissent sans le nommer. Tu pries pour une direction, tu demandes des confirmations, tu consultes, tu analyses, et puis tu pries encore, et tu analyses encore. Et des mois passent et rien ne bouge. Le sage de l'Ecclésiaste met le doigt dessus avec une précision chirurgicale. Celui qui observe le vent ne sèmera point, et celui qui regarde les nuages ne moissonnera point. À force d'attendre les conditions parfaites, on ne plante jamais rien. À force de chercher la confirmation ultime, on ne décide jamais rien. Je ne dis pas que la réflexion est inutile, je dis qu'il y a un moment où la réflexion prolongée devient une forme élégante de peur. Attendre une voix audible du ciel quand mon Père t'a déjà donné sa parole, sa paix et son bon sens, ce n'est pas de la piété, c'est de la procrastination spirituelle. Mon ami, si tu tournes en boucle depuis trop longtemps sur une décision, peut-être que la prochaine étape n'est pas de prier plus, mais de trancher avec foi, avec paix et avec courage. Ton ami.
3: Seigneur Jésus, montre-moi si ma prudence est devenue de la peur déguisée. Libère-moi du besoin de la confirmation pour avancer. Donne-moi le courage de semer au lieu de scruter le ciel indéfiniment. Je veux agir dans la foi, pas tourner en boucle dans l'analyse. Amen.
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0: Yeshua avec Lucas Alas à l'instant sur Phare FM, 14h51 avant 15h sur Phare FM, Défi Elevation Rhythm et votre rendez-vous pourquoi pas.
1: Hey, entre nous, il y a une phrase qu'on entend souvent ici à la radio. Dieu est bon. Et franchement, quand t'es coincé dans les bouchons, que ton café est froid et que t'as 12 trucs à faire avant midi, entendre ça, ça peut sembler un peu à côté de la plaque. Mais c'est justement là que ça fait du bien. Dans la Bible, il y a un verset qui dit, en gros, chanter pour Dieu, célébrer son nom parce qu'il est bon et que ça fait du bien de le reconnaître. Alors non, ça n'enlève pas les problèmes. Mais se rappeler que Dieu est bon, même au milieu du rush, c'est un peu comme respirer un grand coup. Ça remet les choses à leur place. Et si aujourd'hui, vous testiez, juste le dire une fois, même tout bas, Dieu est bon.
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0: 15h, tout juste sur Phare FM. Bienvenue dans Positive Music en ce mardi 9 juin déjà. 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

0: Rennes Collective à l'instant sur Phare FM. Quelle pépite, 15h12 dans Positive Music, bienvenue.
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0: Bienvenue pour ces 20 prochaines minutes sur Phare FM avec Sarah Reeves, Tommy Profit, Pierre Garnier, Hyper Fenton et deux rendez-vous, les langages de l'amour à 15h24 et un peu plus tôt, je vous ai mis la vie la vraie avec Thibaut Geillard. On va revenir sur cette histoire incroyable du... De ce personnage de la Bible, de Joseph, aujourd'hui en ce 9 juin. Let's
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3: Ce matin, alors que je lisais la Bible, j'ai lu l'histoire de Joseph. Je sais pas si tu connais Joseph, en tout cas, moi je t'encourage à lire la Bible et à découvrir l'histoire de Joseph. Mais alors que je lisais l'histoire de Joseph, Joseph, un jeune homme avec plein de rêves, qui a envie de vivre et de vibrer, il a été rejeté. Il était rejeté par ses frères, qui le détestaient, puis lui était maladroit. Donc c'était de pire en pire, au point où ils l'ont vendu comme un esclave. Et je me suis rendu compte, alors que je lisais ça, que souvent le rejet nous rendait esclaves. Et en pensant à plein de gens autour de moi, je me rendais compte à quel point ce qu'ils avaient vécu de douloureux, leurs souffrances, leurs blessures les avaient rendus esclaves. Mais Jésus est venu pour nous libérer de ce rejet, libérer de nos souffrances, afin que nous ne soyons plus esclaves, mais que nous devenions enfants de Dieu. Et si tu lis l'histoire de Joseph, il va devenir finalement cet enfant de Dieu. Il va sortir finalement de cet esclavage. Et oui, Dieu t'aime. Et si tu as été blessé, rejeté, alors sache que Dieu, lui, peut te libérer de tout ça.
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1: Aimer d'un amour inconditionnel signifie que nous aimons en cherchant le meilleur pour l'autre personne, peu importe qu'elle y réponde ou non. C'est ça, l'amour de Dieu, et c'est le défi que Dieu nous lance pour le mariage. La façon moderne de penser est beaucoup plus conditionnelle. Je t'aimerai si tu m'aimes. Nous avons tendance à être égocentriques, même dans le mariage. Nous concentrons nos efforts sur la satisfaction de nos propres besoins. En fait, la plus grosse partie de la psychologie moderne suggère que c'est un comportement normal. Certains sont allés si loin qu'ils disent que tout notre comportement est motivé par le désir de voir nos propres besoins satisfaits. L'amour inconditionnel est le plus grand cadeau que vous puissiez faire à votre conjoint. Il ne dépend pas de son attitude, mais de votre désir de l'aimer comme Christ vous a aimé.
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0: instant sur Phare FM à 15h28. Allez, tout de suite dans Positive Music, on revient sur l'anecdote du jour.
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0: Aujourd'hui, en ce 9 juin, dans l'anecdote du jour, je voulais revenir sur cette journée internationale des archives.
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0: Cette journée met à l'honneur tous les documents, photos, lettres et témoignages qui permettent de préserver la mémoire des familles, des villes et des sociétés. Ce qui est touchant, c'est qu'une archive n'est pas forcément un vieux parchemin dans un musée. Cela peut aussi être une photo de famille, une carte postale, un carnet ou un album transmis de génération en génération. Ces petits trésors racontent des histoires gardant vivant les souvenirs et permettant aux générations futures de mieux comprendre celles et ceux qui les ont précédées. Une belle journée qui rappelle que chaque souvenir conservé est une passerelle entre le passé et l'avenir. Vous de Sofa FM, 15h28, The Benjaren se prépare avec votre rendez-vous en parler. C'est parfois la clé, la chapelle musique, Daisy, Joseph Kamel avec Parker, notamment Sofa FM.

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1: Le premier coup de pinceau. Il paraît que beaucoup de personnes ont des idées de génie, mais que très peu les réalisent. À ce propos, dernièrement, j'ai regardé un documentaire sur le Salon des Inventions qui se déroule chaque année à Paris. Ce qui a tenu en haleine la téléspectatrice que j'étais, c'est que ces personnes étaient comme vous et moi, pas des chercheurs ni des ingénieurs. J'avais donc hâte de savoir qui allait recevoir la récompense de la meilleure invention de l'année. Savez-vous pourquoi ces anonymes se sont retrouvés là, promus au titre? Parce qu'ils sont allés au bout de leurs idées. Ils l'ont réalisé et n'ont pas fait que rêver. Ça me fait penser à un peintre qui, même s'il a la plus grande imagination, s'il ne met pas le premier coup de pinceau sur la toile, ne verra jamais son idée être exposée. Vous savez, ce qui nous empêche de passer à l'action la plupart du temps, c'est la peur. Et surtout notre manque d'estime de nous-mêmes. Nous pensons souvent que nous n'intéresserons personne, que nous sommes quelconques, que nous ne sommes pas capables. Mais ces pensées sont fausses. Nous avons tous du talent. Pour qu'un rêve se réalise, une pincée de courage et un premier coup de pinceau suffisent.

0: Votre rêve aujourd'hui n'a peut-être rien à voir avec une invention. Vous rêvez juste d'être heureuse, d'aller mieux. Arrêtez de rêver. Donnez le premier coup de pinceau pour réaliser votre rêve et découvrir le chef-d'œuvre qu'est votre vie.
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2: Un seul endroit pour faire comme Léon, farfm.com/histoire. Philippine Lavry avec les rues de Paris sur Phare FM. À l'horizon, CNCS Collective pour vous sur Phare FM.

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2: Première chose qu'on veut réaffirmer une fois de plus, c'est que la sexualité a été voulue par Dieu, créée par Dieu, imaginée par Dieu pour le plaisir de ses enfants dans le cadre du couple. Et en fait, comme on va le voir, ça démarre dès notre conception. Nous sommes des êtres sexués et puis la sexualité vient se développer. Donc il n'y a pas par nature quelque chose de sale ou d'attaché au péché avec la sexualité. Satan n'est pas le créateur de la sexualité, il en est le destructeur. C'est Dieu qui en est l'auteur et il veut qu'on se réapproprie ce qui nous a été volé, d'où l'objectif de ce que l'on va partager. Mais avant qu'on aille plus loin, on voudrait lire quelques versets de la Bible pour introduire ensuite ce que Rachel va apporter. C'est dans le psaume 139, les versets 13 à 16. Voilà ce qu'il est écrit. « C'est toi qui as formé mes reins, qui m'as tissé dans le ventre de ma mère. Je te loue de ce que je suis une créature si merveilleuse. Tes œuvres sont admirables et je le reconnais bien. Mon corps n'était pas caché devant toi lorsque j'ai été fait dans le secret, tissé dans les profondeurs de la terre. Je n'étais encore qu'une masse informe, mais tes yeux me voyaient. Et sur ton livre étaient inscrits tous les jours qui m'étaient destinés avant qu'un seul d'entre eux n'existe. » C'est un psaume écrit par David. C'est David qui parle du fait que Dieu l'a créé et que Dieu l'a créé comme créature merveilleuse.
3: C'est incroyable, en fait. La différenciation entre garçon et fille se fait à l'intérieur du ventre de la maman, bien sûr. Tout démarrage de la fécondation, et puis la petite morula va se mettre en place. Et très, très vite, en fait, la différenciation va se faire. Le stock d'ovules va être complètement prêt. Pendant la grossesse, en fait, la petite fille dans le ventre de sa maman va avoir tout le potentiel d'ovules qui va être préparé déjà. Quand ils vont naître, les bébés, pour les petits garçons, la première érection va arriver dans les 10 premières minutes de leur vie. Notre premier fils, il est sorti, on me l'a présenté, et slouk, il m'a fait pipi dessus. C'était le baptême de maman avec le pipi de mon fils. Pourquoi ? Parce qu'il a eu une première érection, et après, hop, il a fait pipi. Et la première lubrification des lèvres de la petite fille vont se passer dans les premières 24 heures. Tout ça pour dire que Dieu a mis en nous, en fait, les mécanismes qui vont nous préparer à une sexualité. Ça se met en place par étapes, tranquillement, dans la vie. Et c'est, nous, en tant que parents, notre rôle, c'est d'accompagner nos enfants à ce niveau-là.
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4: Et Jérémy Frérot, au revoir. De quoi bien terminer cette émission. Je vous donne rendez-vous demain pour une nouvelle émission. D'ici là, passez une très belle après-midi. À demain.

0: Bienvenue sur Phare FM, vous êtes dans l'émission Purement Positif, ça démarre tout de suite. De la réflexion tous les quarts d'heure, de la musique, et on y va tout de suite avec l'actualité du jour en 1 minute 30, bienvenue.
1: Bonjour, bonjour à tous. Attention, si vous devez prendre le train demain, le trafic ferroviaire s'annonce perturbé en raison d'un appel à la grève à la SNCF. Les cheminots se mobilisent partout en France ce mercredi pour dénoncer les effets de l'ouverture à la concurrence et réclamer de meilleurs salaires. En moyenne, un TGV sur trois sera annulé ainsi que la moitié des intercités. Une bonne nouvelle dans un secteur en pleine crise, la marque de prêt-à-porter Mango va ouvrir 45 magasins en France et créer plus de 700 emplois d'ici 2028. Le groupe espagnol avait promis la semaine dernière un investissement de 66 millions d'euros lors du sommet Choose France. Objectif, étendre son réseau au-delà des grandes métropoles. L'Aude et le Var placés en vigilance orange au feu de forêt. Risque incendie élevé sur ces deux départements jusqu'à demain. Un risque modéré également autour de la Méditerranée. Météo France rappelle que 90% des départs de feu sont d'origine humaine, généralement en raison d'une imprudence. Dans l'actualité également, les grandes entreprises européennes alimentent les inégalités. C'est ce que dénonce Oxfam dans un rapport publié aujourd'hui. Selon l'ONG, les 100 plus grands groupes en Europe reversent 70% de leurs bénéfices à leurs actionnaires. Un modèle qui ne profite qu'à une minorité selon Oxfam, qui appelle à plafonner les rémunérations des PDG et à limiter le versement de dividendes. Et puis après l'équipe masculine, ce sont les footballeuses françaises qui jouent ce soir match de qualification pour le mondial de l'an prochain. Elles affrontent l'Irlande à 21h. Les Bleus sont pour l'heure en tête de leur groupe.
2: Sur Phare FM, il est temps de regarder les prévisions météo pour demain. Nous serons le mercredi 10 juin avec un classique dégradé d'été, si je puis dire, entre nuages au nord et soleil plus généreux dans le sud, surtout près de la Méditerranée. Il va faire assez frais d'ailleurs au nord, avec à peine 20 degrés pour demain après-midi du côté des maximales. Un petit peu moins même, par exemple, du côté de la capitale. La maximale pour demain sera située aux alentours de 19 degrés. On nous annonce 16 pour Yvetot. Vous nous écoutez à Valenciennes, 16 degrés également, 17 pour Metz et 19 degrés au Mans. Au sud, plus chaud, je vous l'annonçais, avec 25 à Montélimar, 26 à Marseille et 28 degrés la maximale pour la ville de Nice.
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1: L'évangéliste Luc raconte avec pas mal de détails ce qui se passe après la mise au tombeau de Jésus. Il parle des gardes, des femmes qui viennent au matin de Pâques, du tombeau vide et de l'incrédulité des disciples, et même lorsque les femmes relatent ce qu'elles ont vu et ce qu'elles n'ont pas vu. Il y a encore l'épisode des disciples d'Emmaüs et l'apparition de Jésus devant les siens. Pourtant, tous bien calfeutrés dans une maison. L'évangéliste Jean raconte aussi son lot d'informations, dont celle-ci. Lorsque Jésus se présente vivant aux disciples, il y a deux absents sur les 12. Judas, pour cause, il s'est suicidé. Et il manque aussi à l'appel Thomas, celui qui a pour surnom Didyme, ce qui veut dire le jumeau. J'avoue que j'aurais bien aimé savoir de qui il était le jumeau et si son frère était au nombre des disciples, mais le mystère reste entier et tant pis pour ma curiosité. Thomas est un disciple dont on ne parle pas beaucoup jusqu'à la résurrection. Cependant, quelques jours avant l'arrestation du maître, il avait déjà donné son avis. Alors que plusieurs de ses collègues apôtres encourageaient Jésus à la prudence, aller à Jérusalem était risqué, et que Jésus répondait qu'il lui fallait y aller malgré le danger, Thomas s'était rangé du côté de son maître. « Allons-y », avait-il dit, « même s'il faut en mourir. » Plutôt téméraire, ce Thomas. Mais voilà qu'au moment où Jésus réapparaît vivant devant les disciples, il n'est pas présent. Personne ne sait où il est. Lorsqu'il revient auprès de ses compagnons et que ceux-ci lui racontent ce qu'ils viennent de vivre avec le vivant, il prononce une phrase devenue proverbiale. S'il n'avait pas souvent parlé jusque-là, il va dire une chose que l'humanité répétera jusqu'à la fin, « Je ne crois que ce que je vois ». Voilà quelqu'un de rationnel. Pourtant, en 3 ans, il en a vu des choses incroyables. Des dizaines de guérisons, 2 multiplications de pain et même la résurrection de plusieurs personnes. Il était donc prêt à croire l'impossible, surtout venant de l'auteur de l'impossible. Mais que voulez-vous ? Nous sommes tellement formatés par l'ordinaire que l'extraordinaire demeure miraculeux et souvent improbable. Manifestement, ce doute, Jésus est capable de le comprendre, même si parfois cela l'étonne. Aussi, alors que les 11 sont à nouveau rassemblés, Jésus réapparaît et répond au scepticisme de Thomas. « Puisque tu avais besoin de preuves, Thomas, eh bien me voilà. Et pour que tu ne sois pas devant une illusion, mets ton doigt sur mes plaies et constate qu'elles sont bien réelles. » Alors Thomas est confondu dans ses questions, dans ses doutes, dans ses défiances. Il tombe aux pieds du maître et déclare « Mon Seigneur et mon Dieu ». Désormais pour lui, il n'y a plus d'équivoque. Jésus est ressuscité, vraiment ressuscité. Il n'est plus seulement l'homme de Nazareth. Il n'est pas seulement Jésus. Il est Seigneur et Dieu. Et même plus encore, son Seigneur et son Dieu. S'il était à 2 doigts de douter, désormais, il a touché du doigt l'évidence.
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C'était Galaxy à l'instant sur Phare FM par Kungs, DJ Kungs. À l'instant, on va retrouver Key Feel, c'est un titre bien connu de Robbie Williams, vous le reconnaissez. On se retrouve pour la suite du programme, des réflexions, de la musique, juste après la pause, Joseph O'Brien ou encore Ben Reeves. Belle écoute.

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0: Dites-moi, est-ce que vous êtes comme moi? Oui, on aime tous se rassurer avec ce qu'on a. Un bon diplôme, un job, une belle famille, une vie plutôt bien construite. Mais au fond, on sait que ça ne suffit pas. La Bible dit que ce qu'on cherche vraiment, la paix intérieure, le pardon, la sagesse, une vraie direction, on peut tout trouver en Jésus. Pas besoin d'en faire trop, pas besoin de faire semblant, juste le reconnaître. Et si aujourd'hui, vous posiez un instant ce que vous cherchez à prouver pour découvrir qu'en lui, vous avez déjà tout.
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Morning to Dancing, c'était Ten Rock, Tori Kelly et John Kate à l'instant sur Phare FM. 5 to 3 avec Steady. Et puis on se retrouve après la pause avec Ariana Grande, Axel et Ingrosso pour le meilleur de la musique. Restez avec nous, vous êtes sur Phare FM.

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2: Phare FM. 16h dans Positive Musique, je prendrai le contrôle entièrement de vos enceintes. Moi je m'appelle Philippe, hein, je suis votre compagnon d'après-midi, que vous soyez au boulot, que vous soyez en pleine digestion ou coincé dans un open space où même la plante verte elle fait la tête, bah respirez, y'a pas mort d'homme. 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Au programme de cet après-midi, bah, une bonne playlist chill, des anecdotes complètement décalées mais surtout aussi une bonne dose de bonne humeur, je vous l'assure. Positive Musique, c'est votre moment et moi Philippe, votre compagnon d'après-midi, c'est sans rapport Excel à rendre, c'est juste on profite et on se repose.
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1: La Bible dit dans 1 Corinthiens chapitre 15, verset 10 « Non pas moi toutefois, mais la grâce de Dieu qui est avec moi. » Bonjour. L'orgueil encourage l'autosuffisance. Il te persuade que tu peux tout faire par toi-même. Par ton excès d'optimisme, tu fermes la porte à Dieu et tu bloques l'œuvre du Saint-Esprit, ton consolateur. Paul était instruit, cultivé et consacré. Et pourtant, il déclara humblement « Je suis le moindre des apôtres. C'est même trop d'honneur pour moi que d'être appelé apôtre, puisque j'ai persécuté l'Église de Dieu. Mais par la grâce de Dieu, je suis ce que je suis, et sa grâce envers moi n'a pas été inutile. » Au contraire, j'ai travaillé plus que tous, non pas moi toutefois, mais la grâce de Dieu qui est avec moi. Ouais, quels que soient tes talents, sans Dieu, tu n'iras pas bien loin. Jésus a dit « C'est moi qui suis la vigne, vous, vous êtes les sarments. Celui qui demeure en moi, comme moi en lui, celui-là porte beaucoup de fruits. Hors de moi, en effet, vous ne pouvez rien faire. » Ainsi, ta confiance doit venir de Dieu et non de toi-même. Quand leurs projets échouent, ceux qui font confiance à Dieu sont assez sages pour soumettre leurs désirs à sa volonté souveraine. Ils se rappellent aussitôt ces mots de Salomon. Les êtres humains élaborent de nombreux plans, mais seule la décision du Seigneur se réalise. Ils sont convaincus que Dieu a un dessein plus grand pour leur vie et que nul ne peut l'empêcher. Cultive donc la confiance en Dieu plutôt que la confiance en toi-même.
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0: Il est 17h, vous êtes à l'écoute de la radio autrement, Phare FM Nord Alsace. Je vous souhaite la bienvenue dans votre émission purement positive, votre émission quotidienne. On fait un break avec l'actualité du jour. Bienvenue. 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
1: 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Bonsoir à tous. Sébastien Lecornu propose de renforcer les peines pour les violeurs en série. Une réunion interministérielle s'est tenue ce matin à Matignon pour ajouter plusieurs mesures au projet de loi sur la protection des enfants. Le gouvernement veut montrer qu'il agit après le fiasco judiciaire de l'affaire Liana. Concernant les crimes contre les enfants, Matignon annonce que les actes d'enquête devront désormais être effectués dans un délai maximal de 3 mois. Une mobilisation qui s'annonce très suivie demain à la SNCF. 4 syndicats appellent à la grève pour réclamer un moratoire sur l'arrivée de la concurrence. Comptez un TGV sur 3 supprimé. En moyenne, la moitié des intercités ainsi que des perturbations importantes pour les trains régionaux. En attendant, les AESH sont mobilisés ce mardi. Des rassemblements partout en France pour les accompagnants d'élèves en situation de handicap. Ils réclament une meilleure reconnaissance professionnelle avec la création d'un véritable statut ainsi qu'une meilleure rémunération. Dans l'actualité également, dernière journée de repos sur le sol français pour nos Bleus. Après leur victoire face à l'Irlande du Nord hier soir, les joueurs de l'équipe de France de foot s'envolent demain en milieu de journée direction Boston aux États-Unis. Leur premier match dans la Coupe du Monde, ce sera, on le rappelle, dans une semaine tout pile face au Sénégal. La compétition, elle, débute ce jeudi. Et puis, c'est le moment de vous y prendre si vous souhaitez passer la fête de la musique à l'Élysée. Les inscriptions ouvrent à 18h ce soir pour accéder à la cour d'honneur du palais présidentiel le soir du 21 juin. Une tradition instaurée par Emmanuel Macron depuis 2018.
2: Sur Phare FM, il est temps de regarder les prévisions météo pour demain. Nous serons le mercredi 10 juin avec un classique dégradé d'été, si je puis dire, entre nuages au nord et soleil plus généreux dans le sud, surtout près de la Méditerranée. Il va faire assez frais d'ailleurs au nord, avec à peine 20 degrés pour demain après-midi du côté des maximales. Un petit peu moins même, par exemple, du côté de la capitale. La maximale pour demain sera située aux alentours de 19 degrés. On nous annonce 16 pour Yvetot. Vous nous écoutez à Valenciennes. 16 degrés également, 17 pour Metz et 19 degrés au Mans. Au sud, plus chaud, je vous l'annonçais, avec 25 à Montélimar, 26 à Marseille et 28 degrés la maximale pour la ville de Nice.
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1: J'étais un jour en contact avec un couple d'astrologues avec qui nous avons sympathisé, qui m'ont reçu chez eux. Et je me suis très rapidement trouvé poussé par ces gens à devenir un jour astrologue professionnel. C'était le moment que Dieu avait prévu pour moi. Dieu non seulement m'a pardonné mes péchés, Dieu non seulement a fait de moi une nouvelle créature, mais ce jour-là, il m'a accordé une délivrance extraordinaire. J'ai donc arrêté mon métier. Alors je vais voir ma femme, je dis « ça y est, j'ai trouvé du travail ». Elle me dit « où ça ?» Ah, je ne sais pas, mais le Seigneur m'a trouvé du travail, c'est sûr. Dieu ne veut pas que nous restions avec les choses du passé. Il veut que toutes choses deviennent nouvelles. Donc nous allons faire un pas. Nous allons chercher un logement. Nous avons trouvé un appartement qui était très bien placé en centre-ville. Et en fait, le loyer qu'il nous annonçait était le même que celui que nous avions où nous étions. Cet appartement m'intéresserait pour le mois prochain. Est-ce qu'on pourrait avoir les clés tout de suite ? Il dit, pas de problème, je vous donne les clés tout de suite et vous ne paierez que le mois prochain. Alors je téléphone au propriétaire chez lequel nous étions. J'aimerais quand même que vous nous laissiez ce mois-ci gratuitement. Il me dit, pas de problème. Nous n'avions pas eu le temps de prévenir la clientèle de ma femme qu'elle déménageait. Et bien que j'étais sans travail, ma femme n'ayant pas pu prévenir sa clientèle, malgré tout, elle réalisait elle seule le même chiffre d'affaires que nous faisions à deux. Comme quoi Dieu pourvoit toujours à nos besoins si nous sommes d'un cœur sincère. On peut se tromper soi-même, on peut tromper les autres. Mais Dieu ne peut pas le tromper.
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0: On est à l'instant, c'était Sean Rodriguez, êtes sur Phare FM. On poursuit avec DJ Antoine, Paolo Ortelli, JC pour Sarah Perchettiamo, Dan Bremnes ou encore Adèle. Ne manquez pas la suite du programme. Pourquoi pas, c'est aussi votre question qui arrive juste après ça.
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0: Vous avez déjà eu envie de tout plaquer, de partir loin, changer d'air, fuir un problème, oublier un truc qu'on a fait? Oui, vous aussi, ça vous est sans doute arrivé. Mais il y a quelqu'un qu'on ne peut pas fuir, Dieu. La Bible dit « Où pourrais-je aller pour échapper à ton regard ?» Même au bout du monde ou sur la lune, il est là, toujours. Alors, autant être vrai, lui dire ce qu'on a fait, ce qu'on regrette, pas pour le surprendre, il sait déjà, mais pour lui montrer qu'on a compris et qu'on a besoin de son pardon. Et si aujourd'hui, vous arrêtiez de fuir?
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Konosco et Tendri avec Jean 316 à l'instant sur Phare FM. On poursuit avec Joe Doc, Autant que de l'arme, ou encore DJ Snake et Paradise. Sans oublier dans 3 minutes, Being the Song, l'histoire du morceau avec le titre de qui s'appelle Demain. C'est signé Julie Zenati. On écoute tout de suite, juste après, ce titre de Joe Doc. Belle écoute dans l'émission Purement Positif sur Phare FM Nord-Alsace. Bienvenue.

Demain, c'est une chanson un peu particulière. C'est une chanson qui voit le jour au printemps dernier, accompagnée de mon ami Oden, avec qui j'ai fait beaucoup de chansons. On était au piano et commence à jouer cette mélodie. Et puis, on parle de la vie, du temps qui passe, du temps qui se raccourcit. Et on se dit que on pense toujours à demain. Et du coup, on prend pas le temps de ressentir l'instant présent. Et si l'instant présent, c'était le début de demain, la continuité d'hier, si on arrivait à tout lier pour que ça soit un seul et même moment, c'est ce que raconte cette chanson. De profiter de tout ce qui nous entoure, comme peut le faire un enfant, de se faire confiance, de faire confiance en ce qu'on ressent et d'être au plus près de sa vérité et de son plaisir. Demain, c'est tout ça. C'est l'instant. Vivre l'instant pleinement.

0: Il est 18h à l'écoute de Phare FM en Alsace, la radio de Toulon. Bienvenue à tous. On continue en musique et en réflexion. L'actualité du jour, votre météo de demain mercredi. Et puis on se retrouve juste après. Belle écoute.
1: Bonsoir, bonsoir à tous. Sébastien Lecornu appelle à agir vite après les dysfonctionnements mis en lumière par l'affaire Liana. Le Premier ministre propose de renforcer les peines pour les violeurs en série et d'accélérer les enquêtes. Il souhaite notamment imposer un délai d'investigation de 3 mois maximum lorsque l'auteur d'un crime sur enfant est identifié. Des mesures ajoutées au projet de loi relatif à la protection de l'enfance. Le texte sera examiné à partir du 15 juillet à l'Assemblée. Une journée très perturbée sur les rails. Demain, 4 syndicats de cheminots appellent à la grève pour dénoncer les conséquences de l'ouverture à la concurrence. Comptez en moyenne un TGV sur 3 supprimé, la moitié des intercités et des perturbations importantes pour les trains régionaux. Le pape passera bien par Lourdes lors de sa visite en France. La conférence des évêques de France officialise sa venue le dimanche 27 septembre pour une messe sur la prairie face à la grotte. Léon XIV est attendu en France 4 jours. À partir du 25 septembre, une première pour un pape depuis 2008. À la page des sports du basket ce soir avec la suite des demi-finales de Betclic Elite. Cholet reçoit le Paris Basket pour leur 4e confrontation. Les Parisiens mènent 2-1 dans la série et peuvent rejoindre Monaco en cas de nouvelle victoire. Et puis la belle surprise pour les fans de Jay-Z. 8 ans après son concert aux côtés de son épouse Beyoncé, le rappeur va faire son grand retour au Stade de France. Un concert unique le 10 septembre 2026. Les préventes ouvrent ce jeudi et la billetterie générale vendredi.
2: Sur Phare FM, il est temps de regarder les prévisions météo pour demain. Nous serons le mercredi 10 juin avec un classique dégradé d'été, si je puis dire, entre nuages au nord et soleil plus généreux dans le sud, surtout près de la Méditerranée. Il va faire assez frais d'ailleurs au nord, avec à peine 20 degrés pour demain après-midi du côté des maximales. Un petit peu moins même, par exemple, du côté de la capitale. La maximale pour demain sera située aux alentours de 19 degrés. On nous annonce 16 pour Yvetot. Vous nous écoutez à Valenciennes, 16 degrés également. 17 pour Metz et 19 degrés au Mans. Au sud, plus chaud, je vous l'annonçais, avec 25 à Montélimar, 26 à Marseille et 28 degrés la maximale pour la ville de Nice.
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0: Phil Wickham avec So So Good, très très beau titre sur Phare FM, il est bientôt 18h15. Ça s'est passé ce matin dans Positif Morning. Jean Delaporte, notre invité, nous parle de la rentrée scolaire correctement. La préparer, c'est une chose. Peut-être on se dit, ah, mais c'est bientôt les vacances, il faut la préparer. Et oui, il faut toujours préparer en amont. En tout cas, c'est le sujet que vous avez pu entendre en partie ce matin. Belle écoute sur Phare FM, ce sera suivi par Jennifer Lopez et David Guetta pour Save Me Tonight.
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3: Chaque année, la rentrée scolaire représente un moment clé pour les élèves comme pour leurs parents. Organisation, motivation, méthode de travail. Bien préparer cette étape peut faire toute la différence dans la réussite de l'année. Pourtant, beaucoup attendent le dernier moment alors que certains ajustements simples peuvent permettre d'aborder la rentrée plus sereinement. Pour en parler, je reçois Jean Delaporte, co-dirigeant de Cours-le-Gendre. Jean, bonjour et bienvenue sur Phare FM.
4: Bonjour.
3: Alors Jean, on pense souvent que tout se joue à la rentrée. Pourtant, la préparation commence bien avant. Pourquoi cette anticipation est-elle essentielle ?
4: Alors l'anticipation est clairement essentielle, bah déjà parce que il y a des sujets d'agenda. Donc par exemple, si vous voulez faire appel à des cours particuliers ou bien anticiper la rentrée ou choisir des activités, bien ça s'anticipe parce que vous avez des personnes en face qui ont des agendas également bien chargés.
3: Et quels sont les principaux pièges que vous observez chez les élèves et les familles à l'approche de cette période ?
4: C'est de trop attendre. C'est clairement de trop attendre. Aujourd'hui, on a déjà beaucoup de familles qui nous contactent à la fois pour... se préparer pour la rentrée et notamment il y a un format qui fonctionne très bien en ce moment qui sont les stages intensifs de révision. Donc c'est concrètement pendant une semaine, généralement juste avant la rentrée, en petits groupes, commencer à consolider les acquis ou anticiper le programme. Et donc ça s'anticipe parce qu'il n'y a pas forcément la place dans tous les groupes. Les cours particuliers à nouveau, on a des enseignants qui ont des agendas bien chargés, donc c'est important de les contacter dès maintenant. Et puis on sait aussi que pour certains élèves, il y a des activités, des choses comme ça qu'il faut bien coordonner. Et puis c'est important aussi de planifier bien l'été pour ceux qui veulent un peu maintenir leur enfant en éveil pendant l'été, d'avoir les bons supports, des cahiers de vacances, des choses comme ça.
3: Quand il s'agit de préparer la rentrée, est-ce qu'il faut surtout se concentrer sur l'organisation ou alors sur la motivation et l'état d'esprit de l'élève ?
4: Il y a deux choses. Déjà, sur la motivation et l'état d'esprit de l'élève, c'est clairement essentiel. Pour ça, ce qui est important aussi, en tout cas, ça me semble très important, c'est de permettre à l'élève, à l'enfant, de faire une pause, et une vraie pause pendant les vacances. C'est à ça que ça sert aussi, et avant tout. Et puis ça permet, après cette pause, je dirais, de prendre un peu de recul et puis de repartir de l'avant avec entrain pour l'année qui vient.
3: Merci beaucoup Jean pour ces premiers éclairages qui montrent que la réussite scolaire se construit bien en amont. Dans un instant, on va aborder les conseils concrets pour accompagner les élèves au quotidien. Jean Delaporte, je vous dis à tout à l'heure sur Phare FM.
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2: Ce n'est pas la première fois que je parle de situation d'urgence en République démocratique du Congo, j'en parlais encore hier. Je t'avoue que j'aimerais ne plus en parler. Cela signifierait que des nouvelles significativement positives permettent de porter les regards ailleurs. Mais malheureusement pour l'instant, le pays fait face à des crises qui se superposent et ne permettent pas encore de cesser d'aider. Depuis 1996, les équipes de MEDER sont sur le terrain congolais pour venir en aide aux victimes des conflits, pour secourir les personnes déplacées, pour accompagner les personnes exposées aux catastrophes sanitaires. Alors quand cette nouvelle épidémie d'Ebola est apparue il y a quelques jours, les équipiers de MEDER étaient déjà sur place et prêts à agir. Ebola, ils connaissent. Mais cette souche-là d'Ebola, ils ne connaissent pas. Parce qu'il n'existe à ce jour pas de vaccin homologué contre cette nouvelle lignée identifiée. En cette absence, l'équipe de MEDER concentre ses efforts sur 5 axes de soutien pour contenir l'épidémie. 1. La sensibilisation de la population. Des séances de questions-réponses sont organisées. Des dialogues avec les partenaires sont mis en place pour garantir que les communautés sachent comment se protéger. 2. La mise en place de points de triage et de dépistage, l'isolement et l'orientation des patients dans chaque centre de santé. 3. La préparation de la mise en place de centres de traitement. 4. La formation et l'équipement du personnel médical local. Et 5. Le rétablissement des points d'eau dans les dispensaires. Menées à large échelle, ces actions essentielles peuvent sensiblement limiter la transmission du virus et immédiatement sauver des vies. Il existe une multitude de façons d'agir et de témoigner de sa foi. Descendre au fond de la fosse pour être aux côtés de ceux qui souffrent, les protéger des dangers, agir pour sensibiliser sur leur situation, ce sont autant de manières d'exprimer ce qui bat au fond du cœur de ces courageux équipiers de terrain. Leurs actions sont autant de témoignages vivants de l'amour et de la compassion de Jésus auprès de ceux qui en ont besoin. Soutenons leur démarche. 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
2: Je vais aborder un sujet qui n'est pas nécessairement scientifique, mais je vais aborder le sujet de la véracité de Jésus et de sa résurrection. L'athéisme enseigne que parce qu'il n'y a pas de Dieu ni de réalité spirituelle dans l'univers, au-delà de ce que nous pouvons tester, les croyances en de telles idées devraient être bannies de la vie publique et du discours. Les athées croient que les progrès de la science et de la technologie moderne ont prouvé catégoriquement que les croyances religieuses sont fausses et qu'elles peuvent maintenant être écartées. À son opposé, le christianisme, pour sa part, va dire que le monde n'est pas le simple produit de forces aveugles aléatoires. Son histoire ne correspond pas à une fable racontée par un idiot, à une frénétique cacophonie dépourvue de signification. Le sens de la vie réside dans une personne, un être divin qui s'est fait humain, qui a marché sur cette terre, qui est mort et ressuscité. La résurrection de Jésus-Christ est le fondement du christianisme. Et c'est pour ça que lorsque ces deux pensées, l'athéisme et le christianisme, se confrontent, les attaques des athées vont vers le fait de démontrer l'inexistence d'un Dieu créateur et l'inexistence de Jésus et de sa résurrection. Dans nos prochaines capsules, nous allons discuter. Je vais te poser deux questions. Jésus a-t-il vraiment existé et a-t-il été crucifié? Deuxième question, Jésus est-il vraiment ressuscité? Peut-être que tu le crois avec ton intelligence, mais est-ce que tu es capable de le démontrer, d'argumenter ou d'articuler ta pensée sur ce sujet? Et c'est ce que nous allons voir dans les prochaines capsules, à partir de sources bibliques et de sources non bibliques pour démontrer la puissance de cet argumentaire. Alors, je te laisse là-dessus. Je t'invite pour la prochaine capsule et nous allons vivre une série exceptionnelle sur la véracité de la résurrection de Jésus-Christ. À bientôt!
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On poursuit notre émission purement positive, 18h39. Toby Mac, Lord, It Feels Good. Et puis juste après, votre parole du jour, votre dose d'encouragement, méditation quotidienne à retrouver bien évidemment sur paroledujour.com si vous voulez le lire ou l'entendre. Excellente écoute sur Phare FM.

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1: La Bible dit dans 1 Corinthiens chapitre 15, verset 10 « Non pas moi toutefois, mais la grâce de Dieu qui est avec moi. » Bonjour. L'orgueil encourage l'autosuffisance. Il te persuade que tu peux tout faire par toi-même. Par ton excès d'optimisme, tu fermes la porte à Dieu et tu bloques l'œuvre du Saint-Esprit, ton consolateur. Paul était instruit, cultivé et consacré. Et pourtant, il déclara humblement « Je suis le moindre des apôtres. C'est même trop d'honneur pour moi que d'être appelé apôtre, puisque j'ai persécuté l'Église de Dieu. Mais par la grâce de Dieu, je suis ce que je suis, et sa grâce envers moi n'a pas été inutile. Au contraire, j'ai travaillé plus que tous, non pas moi toutefois, mais la grâce de Dieu qui est avec moi. » Ouais, quels que soient tes talents, sans Dieu, tu n'iras pas bien loin. Jésus a dit « C'est moi qui suis la vigne, vous

0: êtes les sarments. Celui qui demeure en moi, comme moi en lui, celui-là porte beaucoup de fruits. Hors de moi, en effet, vous ne pouvez rien faire. Ainsi, ta confiance doit venir de Dieu, et non de toi-même. Quand leurs projets échouent, ceux qui font confiance à Dieu sont assez sages pour soumettre leurs désirs à sa volonté souveraine. Ils se rappellent aussitôt ces mots de Salomon. « Les êtres humains élaborent de nombreux plans, mais seule la décision du Seigneur se réalise. » Ils sont convaincus que Dieu a un dessein plus grand pour leur vie et que nul ne peut l'empêcher. Cultive donc la confiance en Dieu plutôt que la confiance en toi-même.
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1: Salut toi. Je voudrais que tu choisisses la vie, ce qui veut dire voir l'avenir avec de l'espoir et de l'amour, plutôt qu'avec la peur et le doute. Choisir la vie veut dire se préoccuper des autres, plutôt que d'être obsédé par soi-même. Choisir la vie veut dire contempler un coucher de soleil, ou encourager un ami, plutôt que de se coller devant la télé tous les soirs. Choisir la vie veut dire me faire confiance quand tu as quelque chose de difficile à faire, plutôt que de baisser les bras avant même d'avoir essayé. Choisir la vie, c'est rigoler avec des enfants, plutôt que de se vautrer dans le doute. Choisir la vie, c'est se réjouir de tes qualités, plutôt que d'envier celles de quelqu'un d'autre. Choisir la vie, c'est se lever, pour ce qui est juste et vrai, même s'il y en a qui trouvent que tu es un gros naze de le faire. Choisir la vie, c'est m'aimer. Affectueusement, Dieu.
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0: Il est 19h, vous êtes à l'écoute de Phare FM, on poursuit et on termine notre émission. Dernière partie, bienvenue avec nous, bonne soirée à notre écoute, Jérémy Frérot, Forest Frank ou encore tant d'autres, sans oublier vos prochaines réflexions, c'est juste après ça.
1: Bonsoir, bonsoir à tous. Sébastien Lecornu appelle à agir vite après les dysfonctionnements mis en lumière par l'affaire Liana. Le Premier ministre propose de renforcer les peines pour les violeurs en série et d'accélérer les enquêtes. Il souhaite notamment imposer un délai d'investigation de 3 mois maximum lorsque l'auteur d'un crime sur enfant est identifié. Des mesures ajoutées au projet de loi relatif à la protection de l'enfance. Le texte sera examiné à partir du 15 juillet à l'Assemblée. Une journée très perturbée sur les rails. Demain, 4 syndicats de cheminots appellent à la grève pour dénoncer les conséquences de l'ouverture à la concurrence. Comptez en moyenne un TGV sur 3 supprimé, la moitié des intercités et des perturbations importantes pour les trains régionaux. Le pape passera bien par Lourdes lors de sa visite en France. La conférence des évêques de France officialise sa venue le dimanche 27 septembre pour une messe sur la prairie face à la grotte. Léon XIV est attendu en France 4 jours à partir du 25 septembre, une première pour un pape depuis 2008. À la page des sports du basket ce soir avec la suite des demi-finales de Betclic Elite. Cholet reçoit le Paris Basket pour leur 4e confrontation. Les Parisiens mènent 2-1 dans la série et peuvent rejoindre Monaco en cas de nouvelle victoire. Et puis la belle surprise pour les fans de Jay-Z. 8 ans après son concert aux côtés de son épouse Beyoncé, le rappeur va faire son grand retour au Stade de France. Un concert unique le 10 septembre 2026. Les préventes ouvrent ce jeudi et la billetterie générale vendredi.
2: Sur Phare FM, il est temps de regarder les prévisions météo pour demain. Nous serons le mercredi 10 juin avec un classique dégradé d'été, si je puis dire, entre nuages au nord et soleil plus généreux dans le sud, surtout près de la Méditerranée. Il va faire assez frais d'ailleurs au nord, avec à peine 20 degrés pour demain après-midi du côté des maximales. Un petit peu moins même, par exemple, du côté de la capitale. La maximale pour demain sera située aux alentours de 19 degrés. On nous annonce 16 pour Yvetot. Vous nous écoutez à Valenciennes, 16 degrés également. 17 pour Metz et 19 degrés au Mans. Au sud, plus chaud, je vous l'annonçais, avec 25 à Montélimar, 26 à Marseille et 28 degrés la maximale pour la ville de Nice.
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2: Dans la première partie, nous avons vu que la préparation de la rentrée repose autant sur l'anticipation que sur la mise en place de bonnes habitudes. Dans cette seconde partie, on va se pencher sur les outils et les réflexes à adopter pour tenir sur la durée. Mon invité est toujours Jean Delaporte, co-dirigeant de Cours-le-Gendre, toujours avec moi sur Phare FM.
3: Oui, bonjour.
2: Jean, est-ce qu'on peut dire que beaucoup d'élèves commettent une erreur, c'est celle de sous-estimer l'importance des premières semaines?
3: Alors oui, on peut le dire. On peut le dire parce que on a en France des vacances et des vacances d'été qui sont assez longues, donc c'est bénéfique pour faire une pause, mais c'est important aussi de se remettre rapidement au travail. Je pense notamment aux classes à examen, par exemple la troisième ou la terminale. En fait, l'année commence vite et donc si on démarre pas bien, et bien ensuite on a du mal à rattraper. Donc c'est important de se remettre en travail dès les premières semaines et pour ça de se maintenir en éveil pendant l'été.
2: Finalement, quel rôle les parents peuvent-ils jouer pour accompagner leurs enfants sans créer des pressions supplémentaires, évidemment?
3: Le rôle des parents, bien entendu, est essentiel. Les parents, ils peuvent accompagner les élèves, bien entendu. C'est eux qui vont permettre, d'anticiper bien la rentrée, de donner le tempo aussi à l'enfant en cadençant les périodes de repos et les périodes où il faut s'y remettre. Bien entendu, leur rôle est essentiel.
2: Dans le cadre du soutien scolaire ou de l'accompagnement extérieur, dans quelle mesure est-ce que ça peut aider à faire partir sur de bonnes bases les élèves?
3: Très clairement, pendant l'été, il y a plusieurs solutions, de soutien scolaire qui permettent d'aider les élèves. Pour les plus jeunes, l'objectif c'est vraiment de maintenir en éveil, et donc il peut y avoir des solutions comme les cahiers de vacances qui permettent de faire un peu de lecture de manière avec quelques jeux, de faire un peu de calcul mental, des choses comme ça, et donc ça aide vraiment à maintenir l'enfant en éveil pour qu'il reparte sereinement à la rentrée. Ensuite, pour les un peu plus grands, à partir de la fin du primaire, il y a également d'autres solutions, et par exemple je pense au stage intensif de révision qui permettent sur un délai assez court, une semaine, donc ça laisse du temps pour se reposer, avec des petits groupes, en fait de choisir les matières sur lesquelles on veut se renforcer ou les domaines dans lesquels on a besoin de consolider les acquis ou d'anticiper. Et donc ça, de manière assez ciblée et en peu de temps, on peut vraiment se remettre en route pour la rentrée.
2: Et quel serait votre conseil principal pour justement démarrer l'année scolaire sereinement et éviter le décrochage en cours d'année?
3: Alors, très clairement, c'est de bien préparer, je pense que c'est le thème, c'est de bien préparer la rentrée, ça veut dire anticiper le programme pour les premières semaines. Et puis, quelques jours avant la rentrée, se remettre au travail concrètement, quel que soit le format, réouvrir ses cours, réfléchir et anticiper le programme, ou prendre un stage pour se remettre dans le bain très rapidement.
2: Une rentrée réussie, c'est souvent une année mieux maîtrisée où l'élève trouve progressivement ses repères, sa méthode et sa confiance. Merci beaucoup Jean Delaporte pour cet éclairage et pour vos conseils précieux à destination des élèves et des familles.
3: Merci à vous.
2: Merci beaucoup, au revoir.
3: Au revoir.
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2: Et on poursuit la suite du programme. Pourquoi pas, on parle de camaraderie dans la question qui arrive. Et puis Dermot, Kennedy, Emerson, Day, encore Chloé Tim, c'est la suite du programme musical. Ne manquez pas, parole du jour à 19h40, votre prochaine réflexion et méditation du jour. Belle écoute.
3: Vous avez déjà eu une conversation simple mais tellement vraie avec un ami, votre maman, un collègue. Un de ces moments où on se sent écouté, compris, profondément relié. On pourrait dire qu'on était en communion. Ce mot parfois un peu religieux exprime pourtant quelque chose de très humain. Un lien sincère, un partage profond. Pour les croyants, la communion c'est aussi ça. Se retrouver, parler de Dieu, de la Bible, de ce qu'on traverse. Pas besoin de grandes cérémonies, hein. Juste du vrai, du vécu, du cœur à cœur. Ce qui est beau, c'est que cette communion, on peut aussi la vivre directement avec Dieu. Oui, lui parler, le laisser nous parler. Et si vous essayez aujourd'hui, juste un instant, pour goûter à ce lien simple, mais précieux.
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1: La Bible dit dans 1 Corinthiens chapitre 15, verset 10 « Non pas moi toutefois, mais la grâce de Dieu qui est avec moi. » Bonjour. L'orgueil encourage l'autosuffisance. Il te persuade que tu peux tout faire par toi-même. Par ton excès d'optimisme, tu fermes la porte à Dieu et tu bloques l'œuvre du Saint-Esprit, ton consolateur. Paul était instruit, cultivé et consacré. Et pourtant, il déclara humblement « Je suis le moindre des apôtres. C'est même trop d'honneur pour moi que d'être appelé apôtre, puisque j'ai persécuté l'Église de Dieu. Mais par la grâce de Dieu, je suis ce que je suis, et sa grâce envers moi n'a pas été inutile. » Au contraire, j'ai travaillé plus que tous, non pas moi toutefois, mais la grâce de Dieu qui est avec moi. Ouais, quels que soient tes talents, sans Dieu, tu n'iras pas bien loin. Jésus a dit, « C'est moi qui suis la vigne, vous, vous êtes les sarments. Celui qui demeure en moi, comme moi en lui, celui-là porte beaucoup de fruits. Hors de moi, en effet, vous ne pouvez rien faire. » Ainsi, ta confiance doit venir de Dieu et non de toi-même. Quand leurs projets échouent, ceux qui font confiance à Dieu sont assez sages pour soumettre leurs désirs à sa volonté souveraine. Ils se rappellent aussitôt ces mots de Salomon. Les êtres humains élaborent de nombreux plans, mais seule la décision du Seigneur se réalise. Ils sont convaincus que Dieu a un dessein plus grand pour leur vie et que nul ne peut l'empêcher. Cultive donc la confiance en Dieu plutôt que la confiance en toi-même.
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Shakira, Whenever, Wherever, ça vous rappelle des souvenirs de Coupe du Monde et à quelques jours du début de la Coupe du Monde 2026, on n'est que réjoui de ce style de musique. Nick Jonas, et Brandon Lake arrivent avec Hope, on parle d'espoir tout de suite sur Phare FM. Et puis juste après, c'est à voir la bicyclette de la paix et de la foi des anges sur Sage Plus avec notre invité Claire de Lorgueril. Belle écoute sur Phare FM, bonne soirée.

0: Aujourd'hui, dans C'est à voir, plongeons dans l'émotion, famille, avec Sage Plus, la plateforme de streaming premium pour les adeptes de films chrétiens. Présentation de deux nouveautés avec Claire de Lorgeril, des relations presse, chez Sage Distribution. Bienvenue Claire.
1: Bonjour Yoann.
0: Le Tour de France approchant, commençons avec la bicyclette de la paix d'Enrico Paolo Antonio. Ici, place à une aventure historique entre deux amis, David et Ibrahim, respectivement juifs et arabes.
1: C'est un très joli film d'animation. On a été assez touchés quand on l'a découvert et du coup, on s'est dit que ça serait vraiment bien de l'avoir sur la plateforme. Ça parle pas directement de foi chrétienne, mais c'est justement donc cette amitié entre deux jeunes garçons qui sont fans de cyclisme et qui se rencontrent un peu par hasard et qui vont s'entraider pour gagner une course ensemble, même s'ils sont de confessions différentes, même si c'est très difficile avec leurs familles respectives. Ils vont vraiment se battre pour pouvoir rester amis, rester unis. Ça change, c'est pour les enfants, mais aussi pour les adultes. Ça soulève des sujets assez actuels.
0: Zoom ensuite sur La foi des anges de Gareth Batty, un drame mêlant mission, foi et sauvetage.
1: Là, on retrouve pour ce film l'acteur principal de La voix du pardon. C'est un acteur qu'on apprécie bien chez Sage. Donc là, c'est l'histoire d'un garçon de 10 ans, c'est un peu stressant, qui se retrouve coincé dans une mine. Il voulait simplement se balader avec des amis et son papa, et en fait, il reste coincé, c'est une histoire vraie. Le shérif, les parents, les amis des parents, tous ces groupes de prière, la télé, tout le monde s'en mêle pour essayer de le sauver. Et donc, c'est sur la question de la foi, de la confiance en Dieu, mais aussi de l'entraide, de la solidarité. C'est très touchant, c'est très feel good, assez lumineux.
0: Deux films à voir à partir de 8 ans sur Sage Plus, donc, accessible en ligne, mais également sur certaines TV connectées. Hein.
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0: 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Merci beaucoup Claire.
1: Merci Yoann.
0: Au revoir.
1: Au revoir.

C'est une nouveauté Phare FM, ta présence est ma joie, c'est signé Quentin Netto. Les amis, c'est l'heure de vous quitter, on se retrouve demain à partir de 16h, j'ai été content de vous accompagner dans Purement Positif. Bonne soirée à l'écoute de Phare FM, la radio autrement, on se retrouve demain 16h-20h pour une nouvelle édition. En attendant, d'ici là, portez-vous bien, bonne soirée, bon repos à tous, à bientôt, ciao.

0: déjà 20h ce lundi 9 juin 2026. Bienvenue sur Phare FM, c'est Sohan pour vous accompagner dans l'espoir du soir. Bonsoir. Et aujourd'hui, c'est l'anniversaire de Béatrice qui nous écoute depuis la Haute-Saône. Je vous souhaite un très joyeux anniversaire, Béatrice.
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2: aidez-vous les uns les autres à porter vos fardeaux. Vous accomplirez ainsi la loi de Christ.
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0: Yeshua, un titre signé Vic Lucas à l'instant sur Phare FM.
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0: 20h05, c'est Espoir du soir. Bonsoir qui commence en ce mardi 9 juin 2026. C'est Sohan pour vous accompagner dans le 20h minuit aux côtés de Palmas, le titre Tombé, Dan Black et Louane également qu'on retrouve avec Orchestra avant de passer à votre rendez-vous La Vie la Vraie et Thibaut GR qui nous parle de l'histoire de Joseph sur Phare FM.

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2: Ce matin, alors que je lisais la Bible, j'ai lu l'histoire de Joseph. Je ne sais pas si tu connais Joseph. En tout cas, moi, je t'encourage à lire la Bible et à découvrir l'histoire de Joseph. Mais alors que je lisais l'histoire de Joseph, Joseph, un jeune homme avec plein de rêves, qui a envie de vivre et de vibrer, il a été rejeté. Il était rejeté par ses frères, qui le détestaient, puis lui était maladroit. Donc c'était de pire en pire, au point où ils l'ont vendu comme un esclave. Et je me suis rendu compte, alors que je lisais ça, que souvent le rejet nous rendait esclaves. Et en pensant à plein de gens autour de moi, je me rendais compte à quel point ce qu'ils avaient vécu de douloureux, leurs souffrances, leurs blessures les avaient rendus esclaves. Mais Jésus est venu pour nous libérer de ce rejet, libérer de nos souffrances, afin que nous ne soyons plus esclaves, mais que nous devenions enfants de Dieu. Et si tu lis l'histoire de Joseph, il va devenir finalement cet enfant de Dieu. Il va sortir finalement de cet esclavage. Et oui, Dieu t'aime. Et si tu as été blessé, rejeté, alors sache que Dieu, lui, peut te libérer de tout ça.
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Martin Garrix et Ed Sheeran avec Repeat It sur Phare FM. On retrouve les langages de l'amour à 20h23 en attendant Pêcheur de Lune avec Océan et Miles Smith tout de suite dans Stay If You Wanna Dance sur Phare FM.

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1: Voici une des idées reçues les plus répandues aujourd'hui. Les gens ne peuvent pas changer. Si mon conjoint a été infidèle, il est certain qu'il ou elle me trompera encore, malgré toutes ses promesses. Si l'argent a été mal géré pendant 5 ans, il continuera à l'être. Accepter ces idées reçues crée un sentiment d'impuissance, mais c'est oublier le libre arbitre humain et l'omnipotence de Dieu. Les archives regorgent de témoignages qui attestent un changement radical de comportement. Saint Augustin, d'abord épicurien et persuadé de ne pouvoir échapper à ses envies, a connu un revirement complet dans sa façon de vivre et a eu un impact énorme dans l'Église. Les gens peuvent changer. D'ailleurs, ils ne s'en privent pas. Et les transformations sont souvent spectaculaires. Ne perdez pas espoir pour la personne que vous aimez.
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0: Star Reeves vient de vous chanter le titre de cette musique 180, une nouveauté sur Phare FM.
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0: 20h31 en ce mardi 9 juin, bienvenue sur Phare FM, la radio autrement, le meilleur de la musique. Juste pour vous, en attendant votre rendez-vous présentiel un moment avec Jésus. À 20h47, c'est Stars Godim, Oli, One Republic avec Need Your Love, L'École Pierre avec J'y crois encore, We The Kingdom avec God's Way et surtout Pat Barrett tout de suite dans I've Got A Fire sur Phare FM.

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1: L'école Pierre dans J'y crois encore sur Phare FM, votre rendez-vous présentiel de 20h47 ne va pas tarder à arriver. Stars Godim en attendant avec Audi, One Republic également avec Need Your Love sur Phare FM. Excellente soirée à notre écoute.

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1: Bonjour, mon ami. Il existe un piège subtil que beaucoup de croyants connaissent sans le nommer. Tu pries pour une direction, tu demandes des confirmations, tu consultes, tu analyses, et puis tu pries encore, et tu analyses encore. Et des mois passent et rien ne bouge. Le sage de l'Ecclésiaste met le doigt dessus avec une précision chirurgicale. Celui qui observe le vent ne sèmera point, et celui qui regarde les nuages ne moissonnera point. À force d'attendre les conditions parfaites, on ne plante jamais rien. À force de chercher la confirmation ultime, on ne décide jamais rien. Je ne dis pas que la réflexion est inutile, je dis qu'il y a un moment où la réflexion prolongée devient une forme élégante de peur. Attendre une voix audible du ciel quand mon Père t'a déjà donné sa parole, sa paix et son bon sens, ce n'est pas de la piété, c'est de la procrastination spirituelle. Mon ami, si tu tournes en boucle depuis trop longtemps sur une décision, peut-être que la prochaine étape n'est pas de prier plus, mais de trancher avec foi, avec paix et avec courage. Ton ami.
2: Seigneur Jésus, montre-moi si ma prudence est devenue de la peur déguisée. Libère-moi du besoin de la confirmation pour avancer. Donne-moi le courage de semer au lieu de scruter le ciel indéfiniment. Je veux agir dans la foi, pas tourner en boucle dans l'analyse. Amen.
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0: expérimenter la Bible comme une seule et même histoire menant à Jésus.
1: La Bible présente l'humanité comme étant les prêtres royaux de Dieu régnant avec lui en Éden, un lieu regorgeant de vie, d'abondance et de la bénédiction divine.
2: Mais l'humanité a été trompée par le mal et ensuite exilée de l'Éden. C'est ainsi que les humains ont failli dans leur vocation de sacerdoce royal.
1: Mais Dieu a promis que l'un de leurs descendants serait un bien meilleur prêtre qui vaincra le mal et interviendra en leur faveur pour rétablir les bénédictions de l'Éden.
2: Ce descendant serait un prêtre royal semblable à Melchisédek qu'Abraham a rencontré à Jérusalem et aussi à Moïse et à la figure sacerdotale qu'il a vue sur le mont Sinaï. Ce descendant sera aussi semblable à David et au roi prêtre que David a appelé « mon Seigneur » dans le psaume 110. Et toutes ces figures nous conduisent à Jésus, le prêtre royal ultime qui a souffert et est mort pour une humanité défaillante afin qu'elle puisse être restaurée dans sa vocation originelle de prêtre royal.
1: Environ un mois après la résurrection de Jésus, ses disciples le voient s'élever dans les cieux.
2: Oui, c'était l'accomplissement des espoirs d'Israël et de l'histoire de Jésus. Il a été élevé dans le temple céleste de la présence de Dieu et y a été établi comme le prêtre royal cosmique.
1: Or, Jésus a également demandé à ses disciples d'attendre que la présence de Dieu se manifeste et les guide vers l'avenir.
2: Et donc, lors de la Pentecôte, une fête à Jérusalem, l'Esprit de Dieu descend sur chacun d'eux comme s'ils étaient des mini-temples remplis de la présence de Dieu.
1: Des mini-temples ?
2: Oui, tout comme Dieu a élu domicile dans le tabernacle, puis dans le temple, Dieu habite désormais parmi les disciples de Jésus et leur corps fait office de temple. L'apôtre Pierre, qui était présent ce jour-là, l'a exprimé plus tard en ces termes. « Vous êtes tous des pierres vivantes, édifiées pour constituer un temple spirituel. Vous êtes tous un sacerdoce royal. »
1: Donc, tous ensemble, ils sont le temple de Dieu.
2: Et ils sont aussi des prêtres revendiquant cette vocation perdue que Dieu a donnée à l'humanité de le représenter et de gouverner le monde en son nom. L'Esprit rétablit la vie et la bénédiction de l'Éden pour le peuple de Jésus.
1: Mais ces gens ne sont pas des prêtres. Ce sont des marchands, des pêcheurs, des soldats, des esclaves, des collecteurs d'impôts et des pauvres. Ils travaillent dans le monde, pas dans des temples.
2: Cependant, ils parlaient et se comportaient comme s'ils étaient des prêtres. Ils avaient la foi que Jésus était le prêtre royal cosmique régnant sur le ciel et la terre comme son temple. Et ils se considéraient comme une extension de Jésus ici sur terre, c'est-à-dire le corps du Messie.
1: C'est une belle image. Mais comment cela se traduit réellement ?
2: Eh bien, si vous alliez au temple de Jérusalem, vous pourriez entendre les chorales des prêtres chanter des poèmes pour honorer Dieu et pour raconter l'histoire de son amour. La musique constituait un pont entre le ciel et la terre.
1: Ah, donc les disciples de Jésus ont commencé à écrire et à chanter de nouvelles chansons consacrées à Jésus dans le cadre de leur vocation sacerdotale.
2: Exactement. Les prêtres aussi soumettaient tout à Dieu à travers leurs sacrifices. C'est ainsi que les disciples de Jésus ont commencé à faire du don de soi, de leur temps, de leur argent et de leur énergie au service des personnes dans le besoin. Et ils disaient, ce sont les sacrifices auxquels Dieu prend plaisir.
1: Les prêtres intercèdent également en faveur des autres par des bénédictions et des prières et en faisant valoir les besoins de chacun.
2: Oui, c'est pourquoi l'apôtre Paul a exhorté les chrétiens vivant à Rome à offrir tous ensemble leur corps comme un seul sacrifice vivant.
1: Un sacrifice vivant ?
2: Oui, Jésus a offert sa vie dans un acte d'amour ultime. Et eux aussi étaient appelés à se livrer les uns aux autres et à ceux qui avaient besoin de leur aide. C'est cela le sacerdoce royal à la manière de Jésus.
1: Lorsque les gens adoptent le modèle de Jésus, le prêtre royal, ils deviennent une nouvelle humanité, vivant d'une manière qui réunit le ciel et la terre.
2: Exact. Et maintenant, tu peux voir comment l'ensemble de la Bible est une seule et même histoire sur une humanité de rois-prêtres qui se sont égarés.
1: Mais après, comment Dieu a promis de susciter un prêtre qui donnerait sa vie pour nous restaurer.
2: Et ensuite, la manière dont les histoires d'Abraham, de Moïse et de David préfigurent toutes le roi-prêtre promis.
1: Et comment tout cela a conduit à Jésus, notre grand prêtre qui a souffert à notre place, pour nous rétablir dans notre vocation.
2: C'est pourquoi, dans les dernières pages de la Bible, on a la vision d'un ciel et d'une terre renouvelés et ne faisant qu'un, avec des humains servant et régnant comme prêtres royaux de Dieu pour toujours.
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0: Espoir du soir, bonsoir, bienvenue chanceux, mardi 9 juin 2026. C'est Swan pour vous accompagner sur Phare FM. Aujourd'hui, on fête l'anniversaire de Michel qui nous écoute depuis Burnop-le-Haut dans le Haut-Rhin. Très joyeux anniversaire à vous, Michel.
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2: ceux qui comptent sur leur richesse perdent leur force, mais ceux qui agissent bien se développent comme de beaux arbres verts.
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0: Clarkson sur Phare FM avec le titre Stronger dans l'espoir du soir. Bonsoir, excellente soirée à notre écoute.
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0: 21h passée de 5 petites minutes dans Espoir du soir. Bonsoir. Et c'est dans une dizaine de minutes qu'on retrouve Eric Denimal dans votre rendez-vous panorama biblique. Il nous parle du disciple Thomas dans quelques instants. En attendant Lincoln, Brewster avec Live to Praise You, Shakira et Burna Boy dans Die Die et L'aimant avec les étoiles sur Phare FM. Bonne écoute.

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1: L'évangéliste Luc raconte avec pas mal de détails ce qui se passe après la mise au tombeau de Jésus. Il parle des gardes, des femmes qui viennent au matin de Pâques, du tombeau vide et de l'incrédulité des disciples, et même lorsque les femmes relatent ce qu'elles ont vu et ce qu'elles n'ont pas vu. Il y a encore l'épisode des disciples d'Emmaüs et l'apparition de Jésus devant les siens. Pourtant, tous bien calfeutrés dans une maison. L'évangéliste Jean raconte aussi son lot d'informations, dont celle-ci. Lorsque Jésus se présente vivant aux disciples, il y a deux absents sur les 12. Judas, pour cause, il s'est suicidé. Et il manque aussi à l'appel Thomas, celui qui a pour surnom Didyme, ce qui veut dire le jumeau. J'avoue que j'aurais bien aimé savoir de qui il était le jumeau et si son frère était au nombre des disciples, mais le mystère reste entier et tant pis pour ma curiosité. Thomas est un disciple dont on ne parle pas beaucoup jusqu'à la résurrection. Cependant, quelques jours avant l'arrestation du maître, il avait déjà donné son avis. Alors que plusieurs de ses collègues apôtres encourageaient Jésus à la prudence, aller à Jérusalem était risqué, et que Jésus répondait qu'il lui fallait y aller malgré le danger, Thomas s'était rangé du côté de son maître. « Allons-y », avait-il dit, « même s'il faut en mourir. » Plutôt téméraire, ce Thomas. Mais voilà qu'au moment où Jésus réapparaît vivant devant les disciples, il n'est pas présent. Personne ne sait où il est. Lorsqu'il revient auprès de ses compagnons et que ceux-ci lui racontent ce qu'ils viennent de vivre avec le vivant, il prononce une phrase devenue proverbiale. S'il n'avait pas souvent parlé jusque-là, il va dire une chose que l'humanité répétera jusqu'à la fin, « Je ne crois que ce que je vois ». Voilà quelqu'un de rationnel. Pourtant, en 3 ans, il en a vu des choses incroyables. Des dizaines de guérisons, 2 multiplications de pain et même la résurrection de plusieurs personnes. Il était donc prêt à croire l'impossible, surtout venant de l'auteur de l'impossible. Mais que voulez-vous ? Nous sommes tellement formatés par l'ordinaire que l'extraordinaire demeure miraculeux et souvent improbable. Manifestement, ce doute, Jésus est capable de le comprendre, même si parfois cela l'étonne. Aussi, alors que les 11 sont à nouveau rassemblés, Jésus réapparaît et répond au scepticisme de Thomas. « Puisque tu avais besoin de preuves, Thomas, eh bien me voilà. Et pour que tu ne sois pas devant une illusion, mets ton doigt sur mes plaies et constate qu'elles sont bien réelles. » Alors Thomas est confondu dans ses questions, dans ses doutes, dans ses défiances. Il tombe aux pieds du maître et déclare « Mon Seigneur et mon Dieu ». Désormais pour lui, il n'y a plus d'équivoque. Jésus est ressuscité, vraiment ressuscité. Il n'est plus seulement l'homme de Nazareth. Il n'est pas seulement Jésus. Il est Seigneur et Dieu. Et même plus encore, son Seigneur et son Dieu. S'il était à 2 doigts de douter, désormais, il a touché du doigt l'évidence.
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2: Mardi 9 juin, il est 21h17 sur Phare FM. Bienvenue à tous ceux qui nous rejoignent dans Espoir du soir. Bonsoir également, bienvenue à Rachel, Eric Dufour dans 10 minutes dans votre rendez-vous Hommes et Femmes Mode d'Emploi. En attendant, The Banjaren nous accompagne avec Just Look At Him et Bleu Soleil et Louisa avec Soleil Bleu. Bonne écoute.

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2: Vous parlez souvent du concept de la ligne rouge. Mmh. Est-ce que vous pourriez nous dire un petit peu plus?
3: Absolument.
4: Et en fait, dans le cœur de chaque femme, Dieu a placé une notion, qu'on illustre avec la ligne rouge, mais une notion de ce que l'on ne veut pas dépasser au niveau physique avant d'être mariée. La construction de l'amitié va nous amener à développer une amitié au niveau physique, mais dans le cœur de chaque femme, Dieu a placé cette ligne qui définit ce qu'on ne veut pas dépasser avant d'être mariée.
3: Et en fait, la ligne rouge peut être bien en amont de ce que l'on appelle une relation sexuelle complète. Mmh. Donc évidemment, dès l'instant où le sexe de l'homme ou de la femme sont impliqués, c'est à l'évidence aller trop loin par rapport au plan de Dieu. Mais la ligne dont on parle, elle peut être bien en amont de cela.
4: Et cette ligne rouge s'inscrit dans le cadre de cette loi naturelle dont on parlait. Dieu a prévu que les relations sexuelles après la ligne rouge soit réservée au cadre du mariage. Et si l'on franchit cette ligne rouge avant le mariage, trois conséquences vont se mettre en place pour le couple. La première conséquence, c'est que la construction de l'amitié va s'arrêter là où ils en étaient. Mmh. Donc, s'ils avaient développé le côté intellectuel et puis fun, eh bien, le reste, au niveau des émotions, ça va être fragilisé.
3: Mmh. En fait, le couple va continuer de construire l'amitié après le mariage, mais en fait, ce qui va se passer, c'est que la fondation, au lieu d'être une fondation large et spacieuse comme Dieu le voulait, va se trouver limitée là où ils en étaient quand la ligne rouge a été franchie. Et en fait, ils vont construire en se sentant toujours à l'étroit, se disant mais on parle, mais on n'est pas vraiment amis, on passe du temps ensemble, mais on n'a pas vraiment de fun à le faire, on n'arrive pas à partager au niveau émotionnel, prier ensemble, c'est pas ça, mais on n'arrive pas à savoir pourquoi. Ça vient souvent du fait que la ligne rouge a été franchie.
2: On est allé trop vite.
3: Oui. C'est cela.
4: Oui. Ça, c'est la première conséquence. La deuxième, c'est que dans le cœur de la femme va s'installer une zone de non-confiance dans son mari, en fait. Elle va avoir du mal à avoir confiance dans son mari.
3: Et on en trouve l'origine, en fait, dans ce qui s'est passé ou ce qui s'est pas passé entre Adam et Ève, le premier des couples. Adam avait reçu des commandements précis de la part de Dieu avant que Ève ne soit créée par Dieu. Et puis vous connaissez, je pense, à peu près tous l'histoire. Adam et Ève vont être tentés par Satan sous la forme d'un serpent. Et puis quand Ève est tentée, eh bien Adam est juste là et il ne fait rien pour protéger Ève. Et en fait, la Bible nous donne deux versets. Elle nous dit que Ève est celle qui a péché la première en consommant le fruit et puis ensuite Adam. Mais elle nous dit aussi que le péché est entré dans la création au travers d'Adam. Et en fait, comment est-ce que c'est possible de réconcilier deux versets? Mais simplement en comprenant que Adam était responsable. Et il aurait dû protéger lui qui savait en premier, protéger Ève et lui dialoguer et protéger sa femme. Il ne l'a pas fait, ce qui a créé dans le cœur d'Ève, et on le voit après dans la condamnation, le jugement qui va tomber sur elle, tes désirs de contrôle se porteront vers ton mari, mais il dominera sur toi. Pourquoi? Parce qu'elle n'était pas en sécurité avec un mari qui ne l'avait pas protégée.
4: Donc, une amitié fragilisée, la confiance pas vraiment installée. La troisième conséquence, c'est que le désir sexuel chez la femme va diminuer, voire même disparaître. Ça rend les choses compliquées. Les conséquences du brisement de la loi naturelle vont vraiment nous embêter la vie quand on construit notre couple.
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0: Flegish à l'instant avec Weight of My Shoulders, une nouveauté sur Phare FM. 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J'espère que vous aussi vous y serez. 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
0: Il est 21h32 sur Phare FM. Dans 7 minutes très exactement, on retrouve votre rendez-vous. On s'y retrouve justement, on parle de la foi dans la souffrance. C'est l'épisode 1, la suite sera retrouvée jeudi à 21h40. En attendant, Sean Paul et Zao avec Hold My Hand et We Are Messengers avec Faith, Hope and Love sur Phare FM.

0: 18.
1: Ouais, oui, ça va, ça passe vite, ça.
2: Ouais, plus que 18 ans, oui, ça va bien se passer.
1: Alors, ce soir, on va faire une émission qui est sur la souffrance. Tu vas commencer, justement, Caro. Pourquoi,
2: c'est une petite... Tellement contente.
1: C'est une petite question toute simple. Pour quelle raison souffrons-nous?
2: C'est quoi souffrir déjà?
1: Ben voilà, c'est ça, j'attends la réponse.
2: Déjà, si c'est, quoi souffrir, c'est quoi souffrir?
1: Non, qu'est-ce que tu appelles la souffrance?
2: La définition du dictionnaire, elle dit « souffrance, fait de souffrir, état prolongé de douleur physique ou morale ». Donc déjà, il y a une notion de durée là-dedans. Hein. Et en fait, un synonyme, on pourrait parler d'épreuve en fait, voilà. Ouais. Souffrance, c'est une notion d'attente, de quelque chose qui dure. Vous êtes d'accord avec cette définition peut-être?
1: Oui, oui.
2: Ah, voilà, okay, ça vous va?
1: Non, non, vas-y,
3: on va pas te contredire.
2: Bah, pourquoi on souffre?
1: On
2: alors,
1: contredira après.
2: C'est ça. Donc j'ai fait un petit exercice de okay, pourquoi on souffre. Alors donc il y a la souffrance physique et la souffrance psychique, d'accord. Et je me suis dit bon, ok, je vais faire la liste des souffrances physiques et la liste des souffrances psychiques. Ouais. Puis une fois que j'avais fait la liste, je me suis dit mais en fait c'est les mêmes. On peut parler des mêmes choses en fait quand dans la souffrance physique c'est-à-dire et dans la souffrance psychique. Donc par exemple, il y a des souffrances qui sont causées par des choses extérieures, d'accord, ouais, comme une situation sur laquelle on n'a pas de contrôle, un enfant malade, la maladie d'un conjoint,
1: ouais,
2: ou un conjoint alcoolique, la dépression d'un enfant, etc. Ouais. Ça, c'est des choses qui touchent les autres, mais qui m'impactent et qui me causent une souffrance, uh-huh, d'accord. Il y a toujours dans les causes extérieures, c'est un accident. Tu tombes d'une échelle, enfin je sais pas, tu fais un accident grave en voiture, après donc t'as des conséquences avec une souffrance physique qui est forte, mais ou alors un veuvage par exemple, tu perds ton conjoint, c'est une cause extérieure, mais finalement mais ça t'impacte fortement, on souffre de ça quoi.
1: Ouais.
2: Voilà, puis il y a le traumatisme physique, mais il y a aussi le traumatisme psychique.
1: Il vient de dire ça dépend.
3: Ça peut être une libération pour certains.
2: C'est vrai.
1: C'est vrai.
2: Mais
1: c'était qui de nouveau qui criait victoire sur dans un cimetière. Hein.
4: Mais oui, mais c'est le pauvre, mais il souffrait. Je ne peux pas plaisanter là-dessus. Mais son épouse s'appelait Victoire, donc.
2: Ah oui.
4: Évidemment, c'était douloureux.
1: Oui, mais il criait victoire, mais il fallait savoir que l'épouse s'appelait Victoire.
4: Ah oui, ça c'est sûr que pour ceux qui se promenaient dans le cimetière, c'était difficile. Mais on fait une petite digression, mais j'avais accompagné un monsieur, donc j'avais fait les obsèques, et un monsieur qui avait 82 ou 83 ans, et puis donc en sortant, je m'appliquais à le consoler, dire mais...
1: Ah donc son épouse avait décédé.
4: Oui, on avait fait les obsèques de son épouse, et je lui disais, voilà, il faut réapprendre à vivre, réapprendre à faire ton deuil, et puis bon, il me laisse parler, tout d'un coup il me dit, Samuel, enfin libre. Non, mais c'était terrible.
2: C'était terrible. C'était toute une vie de souffrance alors.
4: Mais parce qu'ils avaient passé au moins 60 ans ensemble, voire plus. Et je me dis, waouh.
1: T'as pas envie de terminer comme ça.
4: Mais là tu te dis, mais ça serait bien de comprendre
2: ce qui s'est passé, ouais.
4: Ce qui s'est passé pour éviter de souffrir inutilement.
1: Je t'ai cité.
4: Bref, on fait une petite digression.
1: Je t'ai cité l'anecdote tout à l'heure. Je sais pas si tu l'as entendu, mais en Chine, là, il y a un homme qui a volé un iPad. Et quand la police l'a retrouvé, il a dit non, mais tenez, vous inquiétez pas, je vous rends l'iPad. La seule motivation, c'était que je voulais faire quelques jours en prison parce que j'en peux tellement plus de ma femme que.
5: Ah bon?
1: Eh ben, tu sais quoi? Exprès, ils l'ont pas mis en prison.
2: Ils l'ont rendu à sa femme.
5: Ils l'ont laissé en prison.
1: Et là, c'était là, dans ces jours-là, ils l'ont.
2: Ça existe, hein.
4: Mais alors, tu te poses des questions.
1: Ah, quand tu préfères la prison que la maison, c'est.
2: Ah. Mais ça peut... Ok, donc je continue.
1: Non, mais vas-y,
2: petite digression, mais oui, voilà, donc on parle des traumas, donc ça peut être un traumatisme physique, hein, un accident grave qui vous...
1: Une amputation.
2: Voilà, une amputation où on se retrouve paraplégique ou après un AVC, voilà. Et où les traumas psychiques, et notamment ceux de l'enfance, qui pour eux, en général, font qu'on souffre longtemps. Mm-hmm. Et que c'est des choses dont on a du mal à se remettre. Il faut parfois une vie entière pour se remettre des traumas de l'enfance. Et puis après, les causes dont les souffrances que je cause moi-même, en fait, ou des causes internes, en quelque sorte, parce que j'ai fait des mauvais choix. Mm-hmm. Par exemple, j'ai pas choisi. Je me suis trompée dans le choix de mon conjoint, je me suis peut-être précipitée, ou j'ai contracté un emprunt un peu rapidement pour acheter une grosse maison qui peut-être n'était pas... à ma taille, où j'ai choisi des études

0: voilà, de mauvaises études, ou je choisis pas de mauvaises études, mais je choisis des études difficiles. Par exemple, les études de médecine, par exemple. C'est des études qui sont difficiles. Et ouais. Quand on est étudiant en médecine, il y a une, je pense vraiment qu'il y a une notion de souffrance parce que, mais c'est pour un but précis. Donc, il y a dans la souffrance plein de, il y a plein de raisons pour lesquelles on peut souffrir. Il n'y a pas les mêmes causes, il n'y a pas les mêmes effets. On peut souffrir aussi à cause d'un mauvais comportement. Par exemple, je peux souffrir d'un corps qui me fait mal parce que je le maltraite.
1: Parce que j'ai fumé comme un pompier pendant 50 ans.
0: Par exemple, ou parce que hélas, je suis diabétique et que je fais rien pour essayer de contrôler un tout petit peu mon diabète, ou parce que oui, voilà, je consomme des drogues, des médicaments, plus, et puis du coup, il y a des conséquences pour mon corps, mais aussi pour mon mental, et avec s'ensuit derrière énormément de souffrance.
1: Bah, alors, est-ce que chez toi, il y a quel type de souffrance? Bah, déjà, t'as accouché.
0: Il y a aussi, voilà, la souffrance physique.
1: Donc, mais est-ce qu'il y a d'autres formes de souffrance que tu as déjà vécues, des temps, des saisons de souffrance?
0: Bien sûr, voilà. Alors, après, quand on pense à toutes ces souffrances-là, je me suis dit, mais c'est quoi la souffrance? C'est vraiment, en fait, c'est, pour moi, je me suis dit, c'est l'écart qu'il y a entre la situation que je vis aujourd'hui et ce que j'aimerais vivre, quelque part. Par exemple, une souffrance que l'on a vécue, on parlait d'un conjoint stérile ou, voilà, la stérilité dans un couple. Pendant 13 ans, on a souffert de ne pas pouvoir avoir d'enfants. Pendant ces 13 années-là, en fait, on souffre d'un manque, c'est une frustration, c'est pas une souffrance physique, c'est une souffrance psychique, c'est une souffrance même c'est carrément quelque chose de social là-dedans. C'est assez voilà, c'est vraiment cet écart entre ce que j'aimerais vivre et ma situation actuelle, une grande frustration. Ou par exemple, je prenais l'exemple du médecin avant. Il sait que pendant un temps, l'étudiant en médecine, il va en manger.
1: Ouais.
0: Il va bachoter comme un fou. Mais il sait qu'il y a un truc au bout. L'accouchement, typiquement, c'est pareil. On sait, ou même une grossesse. Une grossesse peut être, ça peut être super difficile en fait, mais on sait que c'est une souffrance qui dure un temps et que au bout il y a quelque chose. Voilà. Alors et puis la souffrance, dans certains cas, elle produit quelque chose de positif. Dans certains cas, elle a l'air d'être, elle peut sembler être stérile. Mais dans la vie, c'est vrai que souvent quand même la souffrance. Après, quand on est chrétien, hein, quand on vit les choses de façon, qu'on essaie de regarder les choses de façon plus spirituelle, c'est quand même quelque chose qui généralement nous transforme, nous change. Il se passe quelque chose avec la souffrance. Ce n'est pas que négatif. Alors quand on parle de souffrance comme ça, a priori, ça peut sembler que négatif.
1: Parce que l'humain n'aime pas la souffrance.
0: Mais non, on n'aime pas ça.
2: Mais de toute façon, on va tout faire pour éviter la souffrance.
0: Bien sûr.
2: Je pense pas qu'aucun de nous, aucun de nous, on se lève le matin en se disant super, aujourd'hui je vais souffrir, ça va être trop bien, je vais apprendre plein de choses. Non, mais non, c'est pas natus, c'est pas ce qu'on désire.
1: Ouais.
2: Mais quand on y réfléchit vraiment, on se dit que la souffrance fait partie quand même de la vie humaine. Enfin, je veux dire, que tu le veuilles ou que tu le veuilles pas, des circonstances de la vie, voilà, de tout ce que tu as pu dire par rapport à la souffrance, tu vas rencontrer la souffrance dans ta vie et ça c'est sûr.
0: C'est certain.
2: À un moment donné ou à un autre, tu vas rencontrer la souffrance.
1: Mais je pense que dans l'histoire de l'humanité, on a toujours voulu aussi trouver des parades pour éviter des degrés de souffrance, que ce soit physique pour le travail, que ce soit la péridurale pour l'accouchement, ou l'anesthésie. Dieu merci pour les anesthésies, c'était quand même...
2: Ou même ceux qui souffrent, parce qu'il y a ceux qui, dès leur naissance, ont tout de suite ont vécu la souffrance. Il y a des enfants qui sont nés dans des familles dysfonctionnelles où ils ont souffert dès le début, alors que d'autres, ils vont découvrir la souffrance bien plus tard, quand ils seront peut-être ados ou...
0: Je pense que des fois, tu sais même pas que tu souffres, parce que quand tu n'as connu que ça, tu sais même pas que c'est
2: normal.
0: Pas normal.
2: Ouais.
0: Donc, c'est
2: là où il y en a peut-être au travers de drogue ou d'autres choses, ils vont face à la souffrance, ils vont essayer d'échapper à la souffrance ou à des situations douloureuses que tu as pu vivre dans ton enfance, par exemple. Je veux dire, on a toujours voulu échapper à la souffrance.
1: Ouais.
2: Et ce qui est, je dirais, presque normal, en fin de compte. C'est quelque chose que nous tous, on le fait, et même en tant que chrétien. En tant que chrétien, quand on vit la souffrance, dire notre force, c'est de venir devant Dieu. En fin de compte, notre force, c'est de dire au Seigneur, mais Seigneur, moi, je veux te remettre ces souffrances entre tes mains.
1: Ben ça, on va y revenir après, tu vois, sur comment la foi peut être l'élément de réponse face à la souffrance. Qu'est-ce que tu penses, papa, toi, de pourquoi est-ce que nous souffrons? Quel est...
3: Alors, les pourquoi, ils sont divers et variés. On pourrait faire une liste, je pense, de toute la journée.
1: Mais c'est à cause du péché aussi, quand même.
3: Mais la souffrance est liée au péché. C'est une des conséquences directes à notre
1: éloignement. Il n'y a pas de souffrance dans le jardin d'Éden.
3: Non, il n'y en avait pas.
1: Et au ciel, il n'y en aura plus.
3: C'est sûr que la souffrance, comme vous l'avez dit, elle nous sort aussi de notre zone de confort. Et en même temps, suivant les types de souffrance, en même temps, elle nous fait progresser. En même temps, elle nous fait avancer. C'est toujours intéressant lorsque vous prenez, par exemple, le sportif. Un sportif, pour se développer physiquement, pour se développer dans, finalement, les records qu'il va établir, etc., il va souffrir. Le muscle ne se développe que par la souffrance. Il n'y a pas d'autre moyen. C'est-à-dire que tu vas opposer une contrainte au muscle qui, lui, va se développer. Et c'est parce que tu as développé ton muscle que tu vas améliorer aussi tes scores, etc., etc. Donc on voit que c'est lié. Mais de la même manière, en faisant une analogie, de la même manière que le sportif va se développer physiquement, mais que ce développement passe par la souffrance développe aussi notre personnalité.
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5: C'était votre rendez-vous, on s'y retrouve sur farfm dans les sports du soir. Bonsoir, les bons conseils de Focus Family nous rejoignent dans 5 minutes. En attendant, Seventh Day's Number avec Youssei sur farfm.

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1: Bonjour et bienvenue dans notre rendez-vous Focus Famille. Si vos enfants ont du mal à participer aux corvées, peut-être qu'il faut juste les rendre un peu plus amusantes. Les tâches quotidiennes sont souvent fastidieuses, mais il y a des moyens simples pour les rendre plus agréables. Commencez par mettre de la bonne musique, trouver un CD que tout le monde aime et monter le son pendant le ménage. Quand c'est l'heure de ranger, cachez des jouets dans des endroits insolites pour une chasse au trésor improvisée. C'est une excellente façon d'impliquer les plus petits dans les contraintes domestiques. Quand ils trouvent un jouet, ils doivent le ranger à sa place avant de recevoir une récompense. Et pendant les courses, laissez vos enfants s'occuper de la liste et barrez les choses à mesure que vous les prenez. Pour empêcher les enfants de s'ennuyer, faites en sorte que leurs mains et leur tête soient occupées.
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0: 22e heure de ce mardi 9 juin 2026. Bienvenue, vous êtes sur Phare FM, la radio autrement. Et dans les sports du soir, bonsoir, on fête l'anniversaire de Daniel qui nous écoute depuis Villiers-le-Bel. Très joyeux anniversaire à vous, Daniel.
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2: quelqu'un qui met sa confiance en lui-même est un sot, mais celui qui se conduit avec sagesse échappe au danger.
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0: Tommy Profit et Mara Justine sur Phare FM avec Blessed Assurance.
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0: Il est 22h04 dans Espoir du soir, bonsoir, excellent, mardi 9 juin 2026, votre rendez-vous, Dieu s'intéresse à vous, l'histoire de Alain arrive dans quelques instants, en attendant place à Forking & Country avec Joy et Josh Garels avec Evans Knife sur Phare FM. Bonne écoute.

0: Dieu s'intéresse à vous. 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
1: J'étais un jour en contact avec un couple d'astrologues avec qui nous avons sympathisé, qui m'ont reçu chez eux. Et je me suis très rapidement trouvé poussé par ces gens à devenir un jour astrologue professionnel. C'était le moment que Dieu avait prévu pour moi. Dieu non seulement m'a pardonné mes péchés, Dieu non seulement a fait de moi une nouvelle créature, mais ce jour-là, il m'a accordé une délivrance extraordinaire. J'ai donc arrêté mon métier. Alors je vais voir ma femme, je dis « ça y est, j'ai trouvé du travail ». Elle me dit « où ça ?» Ah, je sais pas, mais le Seigneur m'a trouvé du travail, c'est sûr. Dieu ne veut pas que nous restions avec les choses du passé. Il veut que toutes choses deviennent nouvelles. Donc nous allons faire un pas. Nous allons chercher un logement. Nous avons trouvé un appartement qui était très bien placé en centre-ville. Et en fait, le loyer qu'il nous annonçait était le même que celui que nous avions où nous étions. Cet appartement m'intéresserait pour le mois prochain. Est-ce qu'on pourrait avoir les clés tout de suite ? Il dit, pas de problème, je vous donne les clés tout de suite et vous ne paierez que le mois prochain. Alors je téléphone au propriétaire chez lequel nous étions. J'aimerais quand même que vous nous laissiez ce mois-ci gratuitement. Il me dit, pas de problème. Nous n'avions pas eu le temps de prévenir la clientèle de ma femme qu'elle déménageait. Et bien que j'étais sans travail, ma femme n'ayant pas pu prévenir sa clientèle, malgré tout, elle réalisait elle seule le même chiffre d'affaires que nous faisions à deux. Comme quoi Dieu pourvoit toujours à nos besoins si nous sommes d'un cœur sincère. On peut se tromper soi-même, on peut tromper les autres, mais Dieu ne peut pas le tromper.
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2: Ce n'est pas la première fois que je parle de situation d'urgence en République démocratique du Congo, j'en parlais encore hier. Je t'avoue que j'aimerais ne plus en parler. Cela signifierait que des nouvelles significativement positives permettent de porter les regards ailleurs. Mais malheureusement pour l'instant, le pays fait face à des crises qui se superposent et ne permettent pas encore de cesser d'aider. Depuis 1996, les équipes de MEDER sont sur le terrain congolais pour venir en aide aux victimes des conflits, pour secourir les personnes déplacées, pour accompagner les personnes exposées aux catastrophes sanitaires. Alors quand cette nouvelle épidémie d'Ebola est apparue il y a quelques jours, les équipiers de MEDER étaient déjà sur place et prêts à agir. Ebola, ils connaissent. Mais cette souche-là d'Ebola, ils ne connaissent pas. Parce qu'il n'existe à ce jour pas de vaccin homologué contre cette nouvelle lignée identifiée. En cette absence, l'équipe de MEDER concentre ses efforts sur 5 axes de soutien pour contenir l'épidémie. 1. La sensibilisation de la population. Des séances de questions-réponses sont organisées. Des dialogues avec les partenaires sont mis en place pour garantir que les communautés sachent comment se protéger. 2. La mise en place de points de triage et de dépistage, l'isolement et l'orientation des patients dans chaque centre de santé. 3. La préparation de la mise en place de centres de traitement. 4. La formation et l'équipement du personnel médical local. Et 5. Le rétablissement des points d'eau dans les dispensaires. Menées à large échelle, ces actions essentielles peuvent sensiblement limiter la transmission du virus et immédiatement sauver des vies. Il existe une multitude de façons d'agir et de témoigner de sa foi. Descendre au fond de la fosse pour être aux côtés de ceux qui souffrent, les protéger des dangers, agir pour sensibiliser sur leur situation, ce sont autant de manières d'exprimer ce qui bat au fond du cœur de ces courageux équipiers de terrain. Leurs actions sont autant de témoignages vivants de l'amour et de la compassion de Jésus auprès de ceux qui en ont besoin. 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

0: Pascal Amor, Love You Till Death avec Forest Black, une nouveauté sur Phare FM.
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0: 22h34 dans Espoir du soir. Bonsoir, bienvenue à tous ceux qui nous rejoignent en ce mardi 9 juin 2026. Votre rendez-vous parole du jour nous rejoint à 22h41. En attendant Joe Doc avec le titre Autant que des larmes, on retrouve Ilya Holcomb avec Wherever I Go sur Phare FM.

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1: La Bible dit dans 1 Corinthiens chapitre 15, verset 10 « Non pas moi toutefois, mais la grâce de Dieu qui est avec moi. » Bonjour. L'orgueil encourage l'autosuffisance. Il te persuade que tu peux tout faire par toi-même. Par ton excès d'optimisme, tu fermes la porte à Dieu et tu bloques l'œuvre du Saint-Esprit, ton consolateur. Paul était instruit, cultivé et consacré. Et pourtant, il déclara humblement « Je suis le moindre des apôtres. C'est même trop d'honneur pour moi que d'être appelé apôtre, puisque j'ai persécuté l'Église de Dieu. Mais par la grâce de Dieu, je suis ce que je suis, et sa grâce envers moi n'a pas été inutile. » Au contraire, j'ai travaillé plus que tous, non pas moi toutefois, mais la grâce de Dieu qui est avec moi. Ouais, quels que soient tes talents, sans Dieu, tu n'iras pas bien loin. Jésus a dit, « C'est moi qui suis la vigne, vous, vous êtes les sarments. Celui qui demeure en moi, comme moi en lui, celui-là porte beaucoup de fruits. Hors de moi, en effet, vous ne pouvez rien faire. » Ainsi, ta confiance doit venir de Dieu et non de toi-même. Quand leurs projets échouent, ceux qui font confiance à Dieu sont assez sages pour soumettre leurs désirs à sa volonté souveraine. Ils se rappellent aussitôt ces mots de Salomon. Les êtres humains élaborent de nombreux plans, mais seule la décision du Seigneur se réalise. Ils sont convaincus que Dieu a un dessein plus grand pour leur vie et que nul ne peut l'empêcher. Cultive donc la confiance en Dieu plutôt que la confiance en toi-même.
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Son de Cherry Tree, le meilleur de la musique, c'est bien sûr dans Espoir du Soir. Bonsoir sur la radio Autrement à 22h56. On retrouve votre rendez-vous SkyMail et en attendant Aaron Bucks avec Beautiful Thing et Warrigal avec Focalisé sur Phare FM.

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1: Salut, toi. Tu t'es déjà demandé avec qui j'aime passer du temps? Les plus puissants? Ceux qui dirigent un État, des rois ou des présidents, par exemple? Faux. Les plus religieux? Ceux qui font un sans-faux d'un quiz biblique? À côté. De grands sportifs? Des stars de cinéma? Non, pas vraiment. Je ne suis impressionné ni par l'argent, ni par le pouvoir, et encore moins par la célébrité. Les personnes avec qui j'aime passer du temps sont celles qui ont su rester simples, ceux qui ne se jettent pas systématiquement sous les projecteurs, mais qui savent mettre les autres en avant. J'apprécie ceux qui sont prêts à rester en retrait et qui ne la jouent pas tout vu, tout lu, ceux qui patientent et m'écoutent. Tu es de cela? Tendrement, Dieu.
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0: bonsoir, bonsoir, et c'est l'anniversaire de Véronique qui nous écoute depuis Reelysheim dans le Haut-Rhin.
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0: Kungs avec Galaxy dans Espoir du Soir. Bonsoir, bienvenue.
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0: Il est 23h05 sur votre radio préférée. Vous êtes sur Phare FM, la radio autrement. Et pour les 20 prochaines minutes, place au meilleur de la musique. Jade et Joseph, Claudio Capeo, NCS Collective ou encore Kobe James, Taylor Swift et Forest Frank d'ailleurs, qu'on retrouve dans quelques instants avec Jesus is Coming Back Soon. En attendant votre rendez-vous à mes fans mode d'emploi de 23h25, c'est donc de la musique. Et on retrouve également à 23h15 votre rendez-vous Pourquoi pas sur Phare FM.

0: vous savez, la religion peut parfois nous inspirer de très beaux principes. Mais entre ce qu'on croit et ce qu'on vit vraiment, il y a souvent un écart. Et la Bible ne dit pas que c'est la religion qui nous sauve. Pas nos efforts, pas nos bonnes actions, pas notre appartenance à une église. Ce qui sauve, c'est une personne. Jésus, lui seul, peut nous réconcilier avec Dieu. Alors si ce n'est pas une liste de règles à suivre, et si c'était juste une relation à vivre, tout simplement, et si aujourd'hui, c'était le bon moment pour vous tourner vers lui.
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1: Mode d'emploi en 10 leçons, c'est notre thématique aujourd'hui.
2: En général, il n'y a pas énormément de besoins. On en a entre, selon les individus, entre 4 et 6. Et en fait, c'est assez raisonnable pour se sentir vraiment en vie. Mmh. Ce n'est pas une longue liste de 15 ou 20 articles qu'il va falloir apprendre par cœur, non. Par contre, ce qu'on vous encourage vraiment, c'est donc, une fois que vous avez compris l'importance de ce concept, c'est de travailler à construire votre liste. Et vous vous posez cette question, Seigneur, montre-moi mes besoins essentiels. Et puis, quelles sont les actions concrètes qui vont m'aider à remplir le besoin? Et vous pouvez vous poser trois questions qui vous aident à trouver les actions. C'est quand, comment et combien de fois? Et par exemple, quand est-ce que je dois la prendre dans mes bras? Combien de fois? Est-ce que c'est une fois par an ou une fois par jour ou cinq fois par jour? Et puis, comment? Est-ce que c'est moi qui initie, elle qui relâche? Et en fait, en répondant à ces questions, vous allez vraiment arriver à avoir une précision. Et puis, quand vous avez ces listes prêtes, eh bien, vous vous organisez un moment sympa tous les deux. Et puis, chacun lit sa liste à l'autre. Et l'autre devient l'étudiant en langue étrangère. Et donc, l'autre a le droit de poser les questions. Mais là, je comprends pas bien. Est-ce que tu peux m'expliquer combien de fois et vous pouvez même poser ces trois questions vous-même si ça vous aide à bien comprendre. Puis, symboliquement, quand vous avez terminé ce travail tous les deux, échangez ces listes. Et ça va être le premier jour de votre vie où vous ne vivez plus pour que vos besoins soient remplis, mais uniquement avec la seule intention de remplir les besoins de l'autre, comme un acte d'amour sacrificiel, et c'est le plus bel acte d'amour qu'on puisse avoir. Indépendamment de ce que mon conjoint va être bon ou pas à remplir mes besoins, moi, je m'engage à remplir les siens.
3: C'est un super geste, en fait. On donne les clés de notre cœur à l'autre. On n'impose pas. Je dis pas, bon, maintenant, tu vas faire tout ça. Pas du tout. C'est juste, écoute, je te donne les clés de mon cœur. Tu peux vraiment... me bénir à tous les niveaux parce que tu connais plus secret de moi.
2: Et puis, ayez des petits contrôles qualité, surtout au démarrage, peut-être après un mois, puis après trois mois. Venez voir le professeur. C'est-à-dire, chaque étudiant vient voir son professeur. Alors, comment je me débrouille? Et puis, le professeur va régler. Là, écoute, je t'avais dit 5 fois, 10, ce serait mieux. Ou bien là, je t'avais dit 20, allez, 15, on va dire. Et en fait, on règle les actions. Puis après, ce sera une fois tous les 6 mois, puis une fois par an. Ou alors, à chaque saison de vie qui change, ou à chaque moment important, on peut avoir besoin d'un petit réglage moteur en quelque sorte pour garder la liste active.
4: C'est vrai qu'on a besoin d'entendre, tu vois, j'ai fait des progrès quand même.
2: Exactement. Mais oui, exactement. Ça, c'est un besoin. Compliment.
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0: La nouveauté d'Alexander Papas sur Phare FM, le titre Hands Up.
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0: 23h35 dans Espoir du soir. Bonsoir, votre rendez-vous, la vérité de l'évangile d'Androuma qui nous rejoint dans 10 minutes. C'est Christophe Maé et Francis Cabrel qui ouvrent le bal avec la boutique des rêves avant. Emersunday également avec No Smoke. Et on retrouve tout de suite Martin Garrix et Bono de Edge avec We Are The People sur Phare FM.

0: Cabrel avec La Boutique des Rêves à l'instant sur Phare FM. Focus Famille nous rejoint à 23h55. En attendant Manic Drive, Sarah Reeves et Calogero, c'est tout de suite votre rendez-vous La Vérité de l'Évangile d'Andromaque sur Phare FM.
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1: Bonjour et bienvenue dans notre rendez-vous Focus Famille. Si vos enfants ont du mal à participer aux corvées, peut-être qu'il faut juste les rendre un peu plus amusantes. Les tâches quotidiennes sont souvent fastidieuses, mais il y a des moyens simples pour les rendre plus agréables. Commencez par mettre de la bonne musique, trouver un CD que tout le monde aime et monter le son pendant le ménage. Quand c'est l'heure de ranger, cachez des jouets dans des endroits insolites pour une chasse au trésor improvisée. C'est une excellente façon d'impliquer les plus petits dans les contraintes domestiques. Quand ils trouvent un jouet, ils doivent le ranger à sa place avant de recevoir une récompense. Et pendant les courses, laissez vos enfants s'occuper de la liste et barrez les choses à mesure que vous les prenez. Pour empêcher les enfants de s'ennuyer, faites en sorte que leurs mains et leur tête soient occupées.
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2: 23h56 dans l'espoir du soir. Bonsoir, ça y est, on termine ce mardi 9 juin 2026 ensemble en musique avec Teriane et les titres I Am Free sur Phare FM juste après. C'est Mireille qui vous accompagnera jusqu'à 5h30. Demain matin, je vous souhaite une excellente nuit à notre écoute.

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0: Crowder et la chanson Good God Almighty sur Phare FM, il est minuit 7. Je vous accompagne jusqu'à 5h avec plaisir. On est mercredi, on est le 10 juin. Bienvenue si vous venez de me rejoindre, bon courage à vous. On poursuit notre programme en musique. Nick Johnson avec Brandon Lake et la chanson Hope, on l'écoute tout à l'heure. Et tout de suite, c'est Julie Zenati, demain.
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0: 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Bienvenue dans notre émission « La vérité de l'Évangile ». Aujourd'hui, je poursuis cette série où je parle du fait de vivre le meilleur de Dieu. Et pour ma part, c'est vraiment quelque chose que je désire. Et je crois que c'est également ce que Dieu veut pour vous. La plupart d'entre nous, nous sommes satisfaits de moins que ce que Dieu a en réserve pour nous. Et le fait ou non d'être béni n'est pas la responsabilité de Dieu. Dieu nous a déjà tous bénis, mais nous devons nous saisir de ces choses. Nous devons croire, nous devons être insatisfait avec le fait de vivre en dessous de ce que Dieu a de meilleur pour nous et rechercher ce qu'il a de meilleur. Si nous ne recherchons pas les choses de Dieu, nous ne les obtiendrons pas. Dieu a un plan parfait pour la vie de chacun d'entre nous et c'est notre responsabilité d'y entrer. Ce n'est pas votre puissance, c'est la puissance de Dieu. C'est sa bénédiction, mais elle se reçoit par la foi. Voilà 2 semaines que j'enseigne à ce sujet et je n'ai tout simplement pas le temps de retourner en arrière pour reparler de toutes ces choses. Mais tout ce que j'ai dit est très important. J'ai essayé d'établir un contraste et de montrer la différence entre une bénédiction et un miracle. Je n'ai vraiment pas le temps de tout réexpliquer, mais permettez-moi de vous rappeler que j'ai ce tout nouveau livre. J'ai également cet enseignement sous forme de DVD et de CD, et nous avons beaucoup de ressources. Je vous encourage à en profiter et à vous les procurer. Ce que j'aimerais faire aujourd'hui, c'est de vous montrer qu'une bénédiction n'est pas une chose matérielle, mais que c'est la faveur de Dieu parlée sur votre vie. Il est très important que vous compreniez cela. Parce que souvent, les gens regardent leur voiture ou leur maison et ils disent « ça, c'est la bénédiction de Dieu ». Non, c'est peut-être le résultat de la bénédiction de Dieu, mais une bénédiction n'est pas une chose matérielle. Si vous pensez qu'une bénédiction est une chose, alors lorsque les choses seront abîmées, par exemple, si quelqu'un vous vole quelque chose et que ce bien est endommagé, alors vous considérerez que votre bénédiction a été détruite. Mais une bénédiction n'est pas une chose matérielle. La bénédiction, c'est la faveur de Dieu parlée sur votre vie. Et elle engendre des choses, elle produit des résultats tangibles, des résultats visibles. Mais vous ne pouvez pas vous focaliser sur ces choses physiques. Dans Galates chapitre 3, verset 14, il est écrit qu'en Jésus-Christ, la bénédiction d'Abraham touche aussi les non-croyants et que nous recevons par la foi l'Esprit qui avait été promis. Au verset 13, il est écrit « Christ nous a rachetés de la malédiction de la loi en devenant malédiction pour nous, puisqu'il est écrit « Tout homme pendu au bois est maudit » et ensuite au verset 14, la bénédiction d'Abraham touche aussi les non-juifs et nous recevons par la foi l'Esprit qui avait été promis. Je ne désire pas les effets personnels d'Abraham. Je ne veux pas sa tente qui s'est décomposée il y a 4000 ans, ni les squelettes de ses animaux qui sont morts, etc. Je ne veux pas ses biens, mais je recherche la faveur de Dieu qui a produit toutes ces bénédictions dans la vie d'Abraham. Je vais utiliser des versets de Genèse pour illustrer ces propos. C'est dans Genèse chapitre 1, lorsque Dieu créa le ciel et la terre. Il est écrit au verset 20, « Dieu dit que l'eau pullule d'animaux vivants et que des oiseaux volent dans le ciel au-dessus de la terre. Dieu créa les grands poissons et tous les animaux vivants capables de se déplacer. L'eau en pullula selon leur espèce. Il créa aussi tous les oiseaux selon leur espèce. Dieu vit que c'était bon et il les bénit en disant. » Voici comment une bénédiction est donnée et libérée. Une bénédiction, c'est la faveur parlée de Dieu sur votre vie. C'est vraiment merveilleux. Au verset 22, « Et il les bénit en disant, reproduisez-vous, devenez nombreux et remplissez les mers et que les oiseaux se multiplient sur la terre. » Ensuite, plus loin, au verset 26, on lit, « Puis Dieu dit, faisons l'homme à notre image, à notre ressemblance, qu'il domine sur les poissons de la mer, sur les oiseaux du ciel, sur le bétail, sur toute la terre et sur tous les reptiles qui rampent sur la terre. » Dieu créa l'homme à son image, il le créa à l'image de Dieu. Il créa l'homme et la femme, Dieu les bénit et leur dit. À nouveau ici, on voit que la bénédiction est une parole prononcée et parlée. Donc il est vraiment très important que vous compreniez que la bénédiction n'est pas un bien matériel physique. Ces choses sont le fruit de la bénédiction qui est sur votre vie. Et je vous rappelle que la bénédiction, c'est simplement la faveur de Dieu parlée sur votre vie. La raison pour laquelle c'est primordial à mes yeux, c'est parce que j'ai commencé à croire que j'étais béni alors qu'il n'y avait encore aucune manifestation physique de cette faveur dans ma vie. Lorsque j'avais faim, lorsque j'étais pauvre, le Seigneur m'a parlé et il m'a béni en me disant que je toucherais des gens dans le monde entier, qu'il m'avait appelé au ministère et que j'allais partager ce message avec des millions et des millions de personnes. C'était la bénédiction parlée de Dieu sur ma vie. J'y ai cru, je m'en suis saisi et je l'ai vu avec les yeux de mon cœur, bien avant de le voir avec mes yeux physiques. Et si j'avais réagi en me disant que je ne pouvais pas être béni tant que je ne voyais pas telle ou telle chose physique pour me le prouver, alors je n'aurais jamais vu toutes ces promesses se réaliser. Il a fallu que je croie tout d'abord à la bénédiction. Et cela m'a aidé à reconnaître que la bénédiction, c'est ce que Dieu dit à mon sujet et pas nécessairement ce que je vois. Bien entendu, la foi finira par produire des résultats physiques et tangibles dans votre vie. Croire en Dieu, c'est une façon de posséder déjà les biens qu'on espère. C'est dans Hébreux chapitre 11, verset 1. Ce que je veux dire, c'est qu'à un moment donné, il y aura des preuves physiques. Vous pourrez voir la bénédiction de Dieu dans vos finances, dans vos relations, dans votre santé et dans bien d'autres domaines. À un moment donné, il y aura une manifestation de votre foi. Mais vous ne pouvez pas vous contenter de ne regarder que dans le domaine physique et utiliser cela pour déterminer si oui ou non vous êtes béni. Vous devez vous fier à ce que dit la parole de Dieu. Dieu les bénit en disant « Soyez féconds, multipliez-vous ». La bénédiction de Dieu, c'est sa faveur parlée sur nos vies. Je ne vais pas prendre le temps ici, mais il y a un cours que j'enseigne dans notre école biblique et j'explique pendant 2 ou 3 heures environ le parcours d'Abraham et comment la bénédiction de Dieu a commencé à se manifester dans sa vie. Permettez-moi de vous donner rapidement un résumé des points les plus importants, mais je vous encourage à étudier ces passages par vous-même. Dans Genèse chapitre 12, verset 1, il est écrit « L'Éternel dit à Abraham, quitte ton pays, ta patrie et ta famille et va dans le pays que je te montrerai. Je ferai de toi une grande nation. Je te bénirai, je rendrai ton nom grand et tu seras une source de bénédiction. » On voit à nouveau dans cet exemple que Dieu promet de le bénir, de libérer sur lui sa faveur, qu'il prononcerait sa faveur sur sa vie. Rappelez-vous que ce sont les paroles qui ont créé les cieux et la terre. Tout a été créé par des paroles. Les paroles représentent la puissance d'origine créatrice de toute chose. Et lorsque Dieu prononce des paroles de bénédiction sur votre vie, il y a une puissance créatrice dans ces paroles qui vous permettent de voir la manifestation de tout ce dont vous avez besoin. Donc ici, il dit à Abraham, « Je vais te bénir, je vais prononcer ma faveur sur ta vie. Je te bénirai, je rendrai ton nom grand, et tu seras une source de bénédiction. » Ensuite, au verset 3, il est dit, « Je bénirai ceux qui te béniront, et je maudirai ceux qui te maudiront. » Et toutes les familles de la terre seront bénies en toi. On voit que le mot bénir est utilisé à de nombreuses reprises. Si ma mémoire est bonne, je me souviens avoir fait des recherches à ce sujet il y a longtemps. Je pense que dans la Bible, il y a plus de 500 fois que le mot bénir, bénédiction ou béni est utilisé. Alors que le mot miracle, au singulier ou au pluriel, n'est utilisé qu'une 30aine de fois. Il est vrai que parfois un miracle est rapporté, alors que le mot « miracle » en lui-même n'est pas utilisé. Mais de la même manière, il y a de nombreuses références à des personnes qui sont bénies, sans que ce mot sous ses différentes formes n'ait été utilisé. Ce que je veux souligner, c'est qu'il y a beaucoup, beaucoup plus de passages sur le fait d'être béni qu'il n'y en a sur le fait de recevoir des miracles. Parce que le fait d'être béni, de marcher dans la bénédiction de Dieu, c'est ce qu'il a de meilleur pour vous. Dieu désire que vous receviez cette capacité surnaturelle à marcher dans la bénédiction. Il a dit à Abraham qu'il bénirait ceux qui le béniront et qu'il maudirait ceux qui le maudiront. On voit bien cela dans ce chapitre. Lorsqu'Abraham est allé en Égypte, et puisque sa femme était très belle, alors qu'elle avait déjà plus de 60 ans, il a eu peur que quelqu'un ne veuille le tuer pour lui voler sa femme. C'est pourquoi il lui a demandé de mentir et de dire qu'il était son frère et pas son mari. Et en conséquence, le pharaon a récupéré Sarah pour son harem. Il n'a pas eu de relation sexuelle avec elle, mais c'était ce qui allait arriver. Et Dieu l'a réveillé dans un rêve pendant la nuit et il l'a réprimandé. Il a réprimandé Pharaon. Je sais que certains d'entre vous peuvent être offensés par cette histoire, mais la manière dont Abraham a agi était mal. Il n'y a aucun moyen de justifier ses actions. Il a menti au sujet de sa femme et il a pris tous les esclaves, le bétail, tous les chameaux que le pharaon lui a donnés en échange. Dans un sens, il a prostitué sa femme en faisant de l'argent sur son dos. Et ce n'est pas Abraham qui a été repris et réprimandé, mais c'est le pharaon qui l'a été. Dans cette situation, le pharaon était en fait plus juste ou plus vertueux que ne l'a été Abraham. Pourquoi est-ce que Dieu a réprimandé le pharaon plutôt qu'Abraham? Parce qu'Abraham était béni. Dès l'instant où Dieu donne la bénédiction, elle ne peut pas être révoquée. Donc voici comment a fonctionné la bénédiction dans la vie d'Abraham. Dieu a dit qu'il bénirait ceux qui le béniront et qu'il maudirait ceux qui le maudiront. Et de par cette bénédiction, lorsque le pharaon a agi en toute innocence et dans l'ignorance, il n'y avait rien de malicieux dans ce qu'il a fait. Cependant, il a été réprimandé par Dieu et il a failli se voir maudire. Dieu l'a protégé et l'a épargné. Mais c'est vraiment puissant. Ensuite, au chapitre 13, on découvre que lorsqu'Abraham a commencé à obéir davantage à la voix de Dieu, on voit qu'il lui avait demandé de quitter la maison de son père et toute sa famille. Mais réalisez-vous qu'il ne l'a pas fait? Il n'a pas complètement obéi, il ne l'a fait que partiellement. Il est resté encore un moment avec son père dans le pays de Charan. Vous pouvez lire cela au chapitre 11, où on voit qu'il a attendu la mort de son père Terah, alors que Dieu lui avait déjà demandé de le quitter. Mais il ne l'a pas fait, il est sorti avec son père, ou plutôt on pourrait dire que son père est sorti du pays avec lui, et ils ont vécu à Charan pendant un temps. Il a attendu la mort de son père et ensuite, lorsqu'il est entré dans le pays de Canaan, il voyageait toujours avec Lot, qui était un membre de sa famille, alors que Dieu lui avait dit de la quitter. Je suppose qu'Abraham se sentait responsable pour Lot parce qu'il était son neveu. Son frère était décédé et Abraham se sentait probablement responsable pour lui. Donc, il a pensé qu'il lui faisait une faveur et il a en quelque sorte interprété ou adapté ce que Dieu lui avait dit. Il n'a pas complètement obéi, il a obéi partiellement et il a amené son neveu avec lui. Mais on lit au chapitre 13 qu'ils étaient tous les deux devenus tellement prospères grâce à la bénédiction du Seigneur qu'il ne leur était plus possible de vivre ensemble. Ils avaient tellement de bétail, de troupeaux, de moutons, de chameaux et toutes ces choses que le pays ne pouvait pas les contenir tous les deux. Et ils ont dû se séparer. Et au verset 14, il est dit, « L'Éternel dit à Abraham, après que Lot se fut séparé de lui, lève les yeux. » À ce moment-là, la bénédiction a augmenté et lui a dit, « Maintenant, tout ce que tu vois sera à toi. » Avant cela, le Seigneur lui avait dit qu'il lui donnerait un pays, mais il ne savait pas où était ce pays. Mais dès l'instant où il a commencé à obéir à Dieu et qu'il a commencé à coopérer davantage en se séparant de Lot, alors Dieu a pu lui donner davantage de révélations. Et je pense qu'il y a un principe important pour nous ici. Dieu a un plan pour votre vie et une bénédiction pour vous, mais il vous faut apprendre à obéir et à coopérer avec lui afin que la bénédiction se manifeste. C'est vraiment une déclaration importante. C'est énorme. Il y a beaucoup de gens qui m'entendent enseigner au sujet de la grâce de Dieu, que Dieu n'agit pas dans votre vie parce que vous le méritez ou parce que vous en êtes digne. Il n'y a personne qui soit qualifié pour travailler au service de Dieu. Certains entendent ce genre de déclaration et ils en déduisent que ça justifie le fait d'aller faire les choses par eux-mêmes, par leur propre force, de leur manière. Ils ne recherchent pas la volonté de Dieu, ils ne prient pas, ils n'étudient pas la parole, ils n'obéissent pas à Dieu, ils n'en font qu'à leur tête. Bien sûr, Dieu aime aussi les gens qui agissent ainsi. Son amour pour nous est inconditionnel. Dieu ne vous aimera pas davantage parce que vous lui obéissez. Dieu ne vous aimera pas moins parce que vous lui désobéissez. Tout cela est absolument vrai. Dieu vous aime. Mais si vous ne coopérez pas et ne suivez pas ce que Dieu vous demande de faire, alors c'est vous qui stoppez la bénédiction de Dieu dans votre vie. Ce n'est pas Dieu qui l'arrête, ce n'est pas Dieu qui dit que vous n'en êtes pas digne, mais vous stoppez la bénédiction de Dieu vous-même. Lorsque Dieu vous dit d'aller dans une certaine direction et que vous dites « Non, je vais aller dans la direction opposée », alors vous stoppez la bénédiction de Dieu. Abraham avait fait des compromis, il n'avait pas complètement obéi à Dieu. Il avait obéi partiellement, il a amené son neveu avec lui. Je suis certain qu'il se disait qu'il devait le protéger parce qu'il n'avait plus de père. Il était comme une figure paternelle pour Lot. Je voudrais ajouter qu'on découvre par la suite que Lot s'est installé à Sodome et Gomorre, où les gens étaient excessivement mauvais. Dans le Nouveau Testament, il est écrit au sujet de Lot, ce juste qui habitait au milieu de tourmenter en effet jour après jour son âme, juste à cause de ce qu'ils voyaient et entendaient de leurs agissements criminels. Il est arrivé un moment où Dieu s'est manifesté et a détruit Sodome et Gomorre. Il est écrit que Lot est allé dans la ville pour parler à ses filles afin qu'elles le suivent. Il est écrit « filles » au pluriel. Nous n'en connaissons pas le nombre exact, mais cela veut dire qu'il y en avait au moins deux. Et elles étaient mariées avec des hommes de la ville et ont été tuées lors de la destruction de Sodome et Gomorre. Lot s'est échappé avec sa femme et deux autres filles. Sa femme s'est retournée et elle a été transformée en statue de sel. Ceci se trouve dans Genèse, chapitre 19. On voit ensuite que ses deux filles, celles qui ont survécu, ont pensé que tous les hommes de la planète avaient été détruits. Donc elles ont fait boire leur père afin qu'il soit ivre et ont eu des relations sexuelles avec lui, afin de tomber enceinte par inceste. Je vous pose la question suivante. Est-ce que les choses auraient pu être pires pour Lot si on l'avait laissé à Ur en Chaldée et si Abraham avait obéi à Dieu et s'il avait fait ce que le Seigneur lui avait demandé? Dès l'instant où vous essayez de tordre ce que Dieu a dit en essayant de comprendre comment les choses vont se réaliser en y mettant votre grain de sel afin d'améliorer les choses, vous allez très certainement mettre le désordre. Si vous souhaitez voir la bénédiction de Dieu dans votre vie, vous allez devoir coopérer. Abraham n'a que partiellement coopéré. Il est venu à Charan et il y est resté un bon nombre d'années avec son père jusqu'à la mort de ce dernier. Ensuite, lorsque son père est décédé, c'était toujours qu'une obéissance partielle parce qu'il est parti avec Lot. Ils sont restés ensemble pendant des années jusqu'à ce que finalement le pays ne puisse pas les contenir tous les deux. Et lorsque Lot est parti, la bénédiction de Dieu a augmenté parce que maintenant, il avait réellement obéi à ce que Dieu lui avait montré. Si vous désirez voir la manifestation de la bénédiction de Dieu dans votre vie, il vous faut obéir à ses instructions. Je vais en parler davantage au cours de cette série, mais le 31 janvier 2002, le Seigneur m'a parlé, et selon moi, c'était sans doute la deuxième rencontre la plus importante que j'ai faite avec Dieu. Il m'a parlé au travers du psaume 78, verset 41, et il m'a dit que je le limitais par ma pensée étriquée et mes petits raisonnements. Je savais que Dieu m'avait promis qu'un jour je toucherais des gens dans le monde entier. Je savais que je le vivais, mais seulement jusqu'à un certain point, à un certain degré. Je passais à la radio depuis des décennies et le 3 janvier 2000, je venais de commencer à diffuser des enseignements à la télévision. Notre ministère a rapidement doublé en taille. En janvier 2002, nous atteignions 3% de la population aux États-Unis et nous allions de l'avant. J'avançais dans la bonne direction, mais le Seigneur m'a montré que je ne coopérais pas complètement avec lui. Ma pensée était étriquée, je limitais Dieu à cause de mes petits raisonnements. Et c'était en grande partie dû à la manière dont je me voyais et à cause de beaucoup d'autres choses. J'ai tout un enseignement à ce sujet qui s'intitule « Ne limitez pas Dieu ». Quoi qu'il en soit, lorsque le Seigneur m'a parlé, que j'ai réalisé où était le problème et que je me suis repenti, j'ai commencé à coopérer avec Dieu. Et alors, la bénédiction du Seigneur a explosé dans ma vie. Ce n'est pas parce que j'ai fait cela que Dieu a réagi pour me bénir. Non, Dieu avait déjà prononcé des choses, des bénédictions, des promesses sur ma vie et il me les avait révélées. Je savais les choses qu'il voulait faire. Mais ma peur des hommes, la crainte de tomber dans l'orgueil et d'autres choses encore m'ont freiné et m'ont empêché de totalement embrasser ses promesses et d'agir en fonction de ce que Dieu m'avait dit et montré. Mais Dieu n'a pas attendu que je prenne conscience et que je commence à coopérer avec lui pour me bénir. Non, Dieu m'avait déjà béni, mais je le limitais et je limitais sa bénédiction parce que je n'obéissais pas complètement. Je ne confessais pas ce qu'il me disait. Je ne prenais pas les risques qu'il me fallait prendre afin de voir la manifestation de la bénédiction de Dieu dans ma vie. Donc la bénédiction de Dieu n'est pas une réponse à mes bonnes actions. Mais lorsque j'obéis à ce qu'il me dit, plus j'obéis, plus je suis et fais ce que Dieu me demande de faire, plus je vois la manifestation de la bénédiction de Dieu dans ma vie. Une année avant que Dieu me révèle ses principes, ses vérités, le 31 janvier 2001, le revenu du ministère était de 2 millions de dollars. C'était déjà une énorme augmentation par rapport aux années précédentes. Mais savez-vous que depuis que le Seigneur m'a parlé ces choses, que j'ai cessé de le limiter, que j'ai commencé à placer ma foi en lui pour de plus grandes choses, tout a changé. Je suis en train de réaliser des émissions télévisées où vous verrez que les chiffres du ministère, les revenus, sont énormes, d'environ 60 millions de dollars par an avec tout ce que nous faisons à l'échelle mondiale. C'est 30 fois plus grand que ce que nous avions en 2001. Dieu m'avait déjà béni, mais je limitais sa bénédiction par mes petits raisonnements et ma vision étriquée. La raison pour laquelle je vous partage toutes ces choses, ce n'est pas parce que je désire attirer l'attention sur moi ou sur mon ministère. J'utilise cela comme un exemple pour vous faire comprendre, frères et sœurs, que Dieu a des projets bien plus grands pour chacun de vous, pour chacun de vous qui regardez cette émission. Peu importe où vous vivez ou ce qui se passe dans votre vie, les projets de Dieu pour votre vie sont absolument merveilleux. Mais afin que la bénédiction puisse se manifester, vous devez coopérer avec Dieu. J'ai donné cet exemple dans la dernière émission. La manne était un aliment miraculeux, mais temporaire. Et il y a des gens qui préfèrent avoir cette nourriture miraculeuse, une provision partielle qui arrive sans qu'on ait trop d'efforts à fournir, plutôt que de devoir creuser un trou dans la terre, planter une graine, l'arroser, désherber et attendre, faire preuve de patience. Voici comment fonctionne la bénédiction de Dieu. Une graine contient la bénédiction du Seigneur. C'est vraiment fabuleux la manière dont Dieu a placé une semence à l'intérieur de chaque fruit. Mais elle ne libère pas sa puissance jusqu'à ce que vous coopériez avec les lois que Dieu a créées. Il vous faut planter et attendre, puis vient la récolte. Si vous voulez des fruits, il vous faut planter la graine dans la terre, l'arroser, lui donner les bons nutriments à la bonne température, etc. Il y a plusieurs étapes à suivre. Inversement, le miracle, pour donner l'exemple de la manne, est apparu et il suffisait de sortir pour la ramasser. Il y a beaucoup de gens qui préféreraient que Dieu leur donne tout simplement la bénédiction sur les genoux, plutôt que de devoir connaître les lois qui sont révélées dans sa parole concernant la bénédiction, de les comprendre, de coopérer avec elles et de les mettre en pratique. Cela demande des efforts de marcher dans la bénédiction de Dieu, mais le retour en est tellement plus grand que si vous vivez de miracle en miracle. Je prie que vous compreniez ce que j'avance, parce que ces vérités ont transformé ma vie, comme je vous l'ai montré dans mon témoignage personnel. En 14 ans seulement, nous avons multiplié par 30 les revenus du ministère. Et ce n'est pas seulement dans le domaine financier. La bénédiction se voit également dans le domaine du rayonnement, du nombre de personnes que nous avons le potentiel d'impacter, les vies qui sont transformées, les miracles que l'on voit. Ce n'est pas seulement 30 fois supérieur, c'est plus de 100 fois supérieur. Ce n'est pas parce que Dieu a changé ou bien qu'il a commencé à faire des choses dans ma vie. Non, Dieu m'avait déjà béni dès l'instant où je l'ai rencontré. Dieu m'a révélé ce qu'il désirait faire dans ma vie. Cependant, je le limitais parce que je ne coopérais pas avec lui. Vous devez coopérer avec la bénédiction de Dieu. Elle n'apparaît pas automatiquement. Il vous faut apprendre à la recevoir. C'est par la foi que vous accédez à la grâce. C'est ce qui est écrit dans Romains chapitre 5, verset 2. Nous avons accès par la foi à cette grâce dans laquelle nous tenons ferme. Vous avez accès à la grâce de Dieu au moyen de la foi. Vous devez coopérer. Donc voici de quoi il est question dans cet enseignement. Et à partir de demain, je vais commencer à partager avec vous certaines choses au sujet de la bénédiction. Comment elle opère et comment coopérer avec elle. Et si vous parvenez à comprendre cela, je crois sincèrement que ça peut déverrouiller la bénédiction de Dieu dans votre vie d'une manière dont vous ne l'avez jamais expérimentée auparavant. Combien d'entre vous aimeraient voir la bénédiction de Dieu se manifester davantage dans votre vie? Dieu vous a déjà béni, mais c'est à vous de faire en sorte que cette bénédiction se manifeste dans votre vie. 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Merci d'avoir suivi cet épisode de La Vérité de l'Évangile du ministère d'Andrew Womack, réalisé en collaboration avec Phare FM. 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À une prochaine fois pour grandir ensemble dans la connaissance de la grâce et de l'amour inconditionnel de Dieu.
1: Minute 38, on poursuit notre programme d'Ara McLean et la chanson So Good To Me, présentiel un moment avec Jésus. Le thème de ce mercredi, Abraham a laissé choisir en premier et il a tout reçu. Merci de rester avec Phare FM, à tout à l'heure.

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1: Bonjour, mon ami. Laisse-moi te raconter une histoire de choix. Abraham et son neveu Lot devaient se séparer. Leurs troupeaux étaient trop nombreux pour un même territoire. Il fallait choisir qui prend quel terrain. Abraham était l'aîné, c'était à lui de choisir en premier. Mais il a fait l'inverse. Il a dit à Lot, « Choisis-toi-même ». Lot a pris la plaine du Jourdain, la plus fertile, la plus belle à vue d'œil. Et Abraham est resté avec ce qui restait. Mais voici ce que mon père lui a dit ensuite. « Lève les yeux et regarde depuis le lieu où tu es, car tout le pays que tu vois, je te le donnerai. » Abraham n'a pas calculé, il n'a pas lutté pour le meilleur terrain. Il a lâché son droit et mon père lui a donné infiniment plus que ce que Lot avait pris. Lot a choisi avec ses yeux. Abraham a choisi avec sa confiance. Et c'est toujours la confiance qui gagne à long terme. Mon ami, peut-être que devant ton choix, la meilleure décision est de desserrer les mains. De ne pas t'accrocher, de laisser mon père t'ouvrir quelque chose que tu n'avais même pas envisagé. Ton ami.
2: Seigneur Jésus, donne-moi la générosité d'Abraham face à mes choix. Apprends-moi à lâcher mon droit au lieu de m'y accrocher. Je crois que quand je desserre les mains, le Père élargit l'horizon. Que ma confiance vaille plus que mon calcul. Amen.
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1: 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Et Al sur Phare FM, minuit 49, la radio autrement avec vous et la nuit autrement qui vous accompagne jusqu'à 5 heures de la musique pour poursuivre With the Kingdom, Rescue Me, Israel is Over the Rainbow. Et tout de suite, on écoute Vic Lucas, Yeshua.

0: Autrement, on est mercredi, on est le 10 juin. La nuit autrement vous accompagne jusqu'à 5h. Bienvenue.
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2: reste en silence devant le Seigneur. Attends-le. Ne te mets pas en colère contre celui qui réussit, contre l'homme qui fait de mauvais coups.
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0: Van Bagh avec la GIC et la chanson Wasted Love. Il est 1h06, on est mercredi, on est le 10 juin, j'espère que vous allez bien. Et je vous accompagne jusqu'à 5h, je vous souhaite une bonne nuit à l'écoute de Phare FM. À vous qui ne dormez pas, je suis avec vous de tout mon cœur. À vous qui travaillez, je vous souhaite aussi bon courage. Je vous propose dans la prochaine heure de retrouver Pain de Vie avec Samuel Peter Schmidt. Le thème, comment développer sa foi. Un peu plus tard, une méditation de Joyce Meyer. Comment mener une vie paisible, ne manquez pas ces deux rendez-vous. Et puis de la musique, C3, New York City et la chanson Breaking the Down, suivie de École Pierre Corée, je fais. Merci de rester avec Phare FM. À tout à l'heure.
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2: Comment développer sa foi ? En introduction, nous verrons quelle grâce nous avons d'avoir la foi. Puis mon premier point sera l'attitude de cœur décrite par Jésus favorisant le développement d'une grande foi. Mon deuxième point, conséquence de cette attitude intérieure de cœur. Mon troisième, cadre prioritaire dans lequel ma foi va s'exercer et nous conclurons ensemble. Luc chapitre 17, verset 5, il nous est dit là que les disciples s'adressant à Jésus lui dirent « Augmente-nous la foi ». Permettez-moi de revenir à la définition que la parole donne de la foi. Hébreux 11, verset 1. Qu'est-ce que la foi ? C'est une ferme confiance dans la réalisation de ce qu'on espère. C'est une manière de le posséder déjà par avance. Croire, c'est être absolument certain de la réalité de ce qu'on ne voit pas. La foi est indispensable. Or, nous est-il dit au verset 6, « Sans la foi, il est impossible de lui être agréable, car il faut que celui qui s'approche de Dieu croie que Dieu existe et qu'il est le rémunérateur de ceux qui le cherchent. Amen. » Je voudrais simplement vous montrer que chacun d'entre nous, du plus petit au plus grand, que vous soyez un homme ou une femme, quelle que soit votre condition, riche ou pauvre, eh bien, vous pouvez recevoir une grande foi. Avoir une grande foi est une chose simple et accessible à chacun d'entre nous. Ceux qui n'ont pas la foi, lorsqu'ils sont confrontés à des difficultés et à des problèmes auxquels ils ne peuvent répondre, eh bien, ils sont limités. Ils ne peuvent aller plus loin lorsque leurs contemporains ne peuvent plus les aider. Voilà que la détresse, le désespoir souvent les remplissent. Mais nous, qui avons la foi en Dieu, nous avons une grâce parce qu'avec Dieu et par la foi, nos limites s'élargissent à celles de Dieu. En un mot, nous n'avons plus de limites parce que Dieu lui-même n'a pas de limites. Ça, c'est notre grâce. Là où les autres ne voient plus de solution, nous avons encore, nous, de l'espérance. Voyez ce qui s'est passé lorsque Jésus s'approche de Marthe. Elle lui dit, tu arrives trop tard, mon frère Lazare est mort, il sent déjà. Mais Jésus lui dit une phrase qui résonne aujourd'hui encore, si tu crois, tu verras la gloire de Dieu. Et son frère sortit de la tombe, il ressuscita. Un homme désespéré, arrivé aux limites de ce qu'il pouvait faire pour son enfant. Un enfant qui, nous dit la Bible, était tourmenté par des esprits méchants qui se jetaient dans l'eau et dans le feu, viendra vers Jésus et lui dira, tes disciples n'ont rien pu faire. Si toi, tu peux faire quelque chose, alors aie compassion de nous, fais-le. Et Jésus lui dit, tout est possible à celui qui croit. En un mot, Jésus va sortir cet homme des limites humaine pour l'entraîner eh bien dans les limites divines qui en fait n'ont pas de frontières. Si tu crois, tout est possible. Ce genre de foi ne se limite pas à des événements surnaturels comme des résurrections. Nous avons trop tendance à chercher la foi uniquement pour vivre des miracles. J'aimerais vous dire que, basiquement, la foi est essentielle pour tout. Regardez, lorsque les disciples reviennent vers Jésus, ils se réjouissent et lui disent, Seigneur, même les démons nous sont soumis. Ils sont 70, ils sont emballés. Les démons nous sont soumis, Seigneur. Que leur dit Jésus ? Il leur dit, ne vous réjouissez pas de ce que les démons vous soient soumis. Réjouissez-vous plutôt de ce que votre nom est inscrit dans le livre de vie. Et le seul moyen par lequel ton nom est inscrit dans le livre de vie, c'est la foi. C'est par la foi et par ce moyen-là seul que nous sommes sauvés. Écoutez ce que dit Éphésiens 2. Car c'est par la grâce que vous êtes sauvés, par le moyen de la foi. Et cela ne vient pas de vous, c'est le don de Dieu. Elle est indispensable en toute chose. L'Écriture dit, celui qui est juste vivra par la foi. C'est par la foi que nous devons vivre. Et c'est là souvent que nous réalisons que nous manquons de foi et que nous sommes charnels dans notre conduite. La Bible ne dit pas que le juste vivra religieusement. La Bible dit que le juste vivra par la foi. En fait, la foi va devenir l'élément qui va motiver sa marche, organiser son style de vie, lui faire faire les choix et lui l'amener à donner les bonnes priorités. La foi. Sans cette dernière, vos prières restent inefficaces. Tout ce que vous demandez avec foi par la prière, vous le recevrez, Matthieu 21. Voulez-vous des prières efficaces ? Alors il vous faut la foi. Mais j'aimerais vous dire, il ne vous faut pas la foi pour un miracle. Il vous faut cette foi qui grandit tranquillement et qui fera de vous un homme, une femme qui vit selon la pensée de Dieu, qui lorsqu'on le regardera vivre, lorsqu'on regardera sa famille, eh bien démontrera que le fil conducteur, c'est Dieu et Dieu seul. Mon premier point, quelle est l'attitude de cœur que nous devons avoir qui développera une grande foi ? Trop souvent, on cherche des techniques et aujourd'hui, nous sommes dans une société et dans les églises, on raffole de cela. Où on aime les sermons en 5 points. Si tu fais le point A, B, C, D, tu auras en conclusion tel résultat. Si tu lis ta Bible tant et tant de temps, si tu pries tant d'heures, si tu jeûnes 30 jours, alors tu verras la gloire de Dieu. On aime ça, on raffole de cela. Prier est une bonne chose. Jeûner est une très bonne chose. Lire sa Bible est excellent et est nécessaire. Mais si vos motivations et votre cœur n'est pas bien disposé, elles ne vous serviront à rien, toutes ces choses-là, aussi bonnes soient-elles. Elles sont dépendantes d'une attitude de cœur que Jésus va décrire. Écoutez bien ce que Jésus dit. Matthieu chapitre 5 verset 3, il dit « Heureux ceux qui se savent pauvres en eux-mêmes, car le royaume des cieux est à eux. » Voilà l'attitude de cœur qui va permettre le développement d'une grande foi. Que signifie ce savoir pauvre ? Vous savez, la pauvreté dans le sens matériel et social n'est ni un obstacle au salut, ni une condition. La Bible ne contient aucune promesse assurant à tous ceux qui sont pauvres et qui souffrent qu'à cause de cela, ils iront au ciel. C'est par la foi que vous êtes sauvés. C'est donc par une attitude de cœur intérieure. J'ai beaucoup aimé la définition que Calvin donne à ce terme « pauvre ». Écoutez bien ce qu'il dit. « À son sens, sont pauvres ceux qui ne s'attribuent rien. » Étant vidés de toute confiance dans la chair, ceux qui, sous la direction de la croix, ont appris à être humbles. Pourquoi est-ce que cette attitude de cœur est nécessaire ? Parce que l'attitude de Satan lors de sa révolte fut juste l'inverse. L'attitude de cœur qui plaît à Dieu est une attitude de cœur qui manifeste sa dépendance de Dieu. Satan voulait être indépendant de Dieu. L'homme de foi cherche à être dépendant de Dieu. Et plus je suis dépendant de Dieu, plus ma foi grandit. Pour vous faire peut-être ressentir plus clairement ce que je veux dire, nous pourrions faire la chose suivante. Prendre d'autres textes dans lesquels il est parlé du royaume de Dieu et à qui il est également promis. Par exemple, dans Matthieu 11, 25, il dit « En ce temps-là, Jésus prit la parole » et dit « Je te loue, Père, Seigneur du ciel et de la terre, de ce que tu as caché ces choses aux sages et aux intelligents et de ce que tu les as révélées aux enfants. » Et au chapitre 18, verset 3, il dit « Je vous le dis en vérité, si vous ne vous convertissez et si vous ne devenez comme des petits enfants, vous n'entrerez pas dans le royaume des cieux. » Attitude de cœur d'un enfant. Ça, c'est l'attitude de cœur que Jésus traduit comme étant celle qui va obtenir le royaume de Dieu. Par opposition, je vais prendre d'autres exemples. Dans Marc 2, 17, Jésus dit « Ce ne sont pas ceux qui se portent bien, qui ont besoin de médecins, mais les malades. Je ne suis pas venu appeler des justes, mais des pécheurs. » Frères et sœurs, quand vous êtes malades, dans quel état êtes-vous intérieurement ? Vous ne jouez pas les héros. Vous n'êtes pas fort. Vous ne dites pas à votre femme, j'ai pas besoin de toi. Vous savez ce que vous faites? Eh bien, vous êtes comme moi au lit et les petites tisanes. Voilà pourquoi Jésus dit, il n'est pas venu pour ceux qui sont en bonne santé, pour les malades. Un état de cœur intérieur qui réagit comme celui qui, souffrant, malade, dépendant des autres, est dépendant de Dieu. Un autre exemple, le pécheur et le juste en opposition. Le pécheur qui vit une conviction de péché est un homme qui crie vers Dieu sa détresse, qui crie et qui dit « Je suis pécheur, je suis perdu, j'ai besoin de toi, le juste ». Non, non, le juste ne le fait pas. Nous avons une image, le publicain et le pharisien. Je vous le dis en vérité, si vous ne vous convertissez et si vous ne devenez comme les petits-enfants, vous n'entrerez pas dans le royaume des cieux. Et un peu plus loin, nous lisons ensemble, Luc 18, le pharisien debout, priait ainsi en lui-même, « Oh Dieu, je rends grâce de ce que je ne suis pas comme le reste des hommes qui sont ravisseurs, injustes, adultères, ou même comme ce publicain. Je jeûne 2 fois la semaine, je donne la dîme de tous mes revenus. » Le publicain, se tenant à distance, n'osait pas même lever les yeux au ciel, mais il se frappait la poitrine en disant, « Oh Dieu, sois apaisé envers moi qui suis un pécheur. » Jésus avertit du danger de l'autosuffisance religieuse. L'autosuffisance religieuse, ceux qui se confient en leur attitude religieuse et en leur vie morale et par conséquence non pas en Jésus. Frères et sœurs, faites attention, c'est un danger qui nous guette. Tout d'un coup, tu bâtis ta foi sur le fait d'être un bon chrétien, sur le fait de lire ta Bible, sur le fait de prier, mais tu ne bâtis plus sur Jésus. Tout d'un coup, tu te reposes sur la vie religieuse que tu mènes, mais tu n'as plus, eh bien, cette relation personnelle avec Dieu qui lui permet, lui, alors, de te remplir. Tu es tout d'un coup rempli de toi-même et de ta religiosité. Fort de tes heures de prière, fort de tes lectures de Bible et de tes journées de jeûne, tu arrives comme le publicain. Le cœur contrit et repentant, c'est le cœur que Dieu aime. Maintenant, je peux te dire, tu peux avoir une vie de prière, une vie de jeûne, une vie de lecture de la Bible avec un cœur contrit et repentant. Bien-aimé, en opposition à nouveau, les pauvres et les estropiés, dans Luc 14, sont opposés aux invités. Le roi invite et ils ont tous des excuses. C'est notable. L'un a acheté 6 paires de bœufs ou 7 paires de bœufs, l'autre vient de se marier, etc. Qui va-t-on chercher? Les pauvres et les estropiés qui, eux, se sentent honorés d'être invités à la table du roi. Ceux qui se savent pauvres en eux-mêmes sont des hommes et des femmes qui n'ont pas d'illusions sur eux-mêmes, qui, comme Calvin le dit, sont vidés de toute confiance en eux-mêmes, mais qui s'appuient sur Jésus. Ceux qui sont dépendants de lui, comme l'enfant dépendant de sa mère, dépendant de lui, comme le malade est dépendant du médecin, réjouis par lui, comme le pauvre et l'estropié est réjoui par l'invitation du roi. Cette attitude de cœur est le terrain favorable pour une grande foi. Cependant, une remarque, se reconnaître spirituellement pauvre ne signifie pas se dévaloriser et penser mal de soi-même. Vous savez, vous avez des gens qui essayent tout le temps de s'humilier eux-mêmes en ayant l'impression que parce qu'ils s'humilient eux-mêmes, ils sont petits. Mais on peut être très bien orgueilleux tout en faisant ça. Non, non, c'est pas essayer de se dévaloriser soi-même, ce n'est pas cela. Mais c'est savoir que je ne dépends de Dieu et que de lui seul. Maintenant, il nous est dit dans le texte que nous avons lu que le royaume de Dieu leur appartient. Permettez-moi encore une fois de le lire. Heureux ceux qui se savent pauvres en eux-mêmes, car le royaume des cieux est à... Qu'est-ce que veut dire le royaume des cieux? L'expression royaume des cieux ou royaume de Dieu revient principalement et essentiellement dans le Nouveau Testament. Il se présente sous ces 2 formes, royaume des cieux ou royaume de Dieu. Dans Luc, c'est royaume de Dieu, dans Matthieu, c'est royaume des cieux. Il occupe dans l'enseignement de Jésus une place centrale. Et regardez voir, il n'est jamais défini, mais il se réfère, ce royaume, à un monde inconnu des humains. Il se réfère à un monde glorieux, mais que nous, dans la chair, nous ne connaissons pas. Jésus dit, le royaume des cieux est à eux. Ceux qui ont un cœur contrit et repentant, ceux qui se savent pauvres en eux-mêmes, ont le royaume de Dieu qui leur appartient. Alors, ce monde nouveau est présenté tantôt comme un monde futur. Un exemple, Luc 22, vous êtes ceux qui avez persévéré avec moi dans mes épreuves. C'est pourquoi je dispose du royaume en votre faveur, comme mon Père a disposé en ma faveur, afin que vous mangiez et buviez à ma table dans mon royaume et que vous soyez assis sur des trônes pour juger les 12 tribus d'Israël. Voilà une vision du royaume de Dieu qui était à venir pour ceux à qui Jésus s'adressait. Mais, et c'est là que ça devient très intéressant, il est également, selon le cas, présenté comme une réalité actuelle et présente, et je crois présente au milieu de nous. Regardez ce que Jésus dit. Il leur dit encore, je vous le dis en vérité, quelques-uns de ceux qui sont ici ne mourront point qu'ils n'aient vu le royaume de Dieu à venir avec puissance. 6 jours plus tard, Pierre était emmené avec Jacques et Jean par Jésus et ils assistèrent à la transfiguration. Ils virent Moïse venir et Élie venir. Ils assistèrent à la présence du royaume de Dieu sur terre. Mais je vais plus loin. Dans Matthieu 12, 28, Jésus est en discussion avec des pharisiens. Et il leur dit, en réalité, c'est par l'Esprit de Dieu que je chasse les esprits mauvais. Ce qui signifie que le royaume de Dieu est déjà venu jusqu'à vous. En réalité, c'est par l'Esprit de Dieu que je chasse les esprits mauvais. Ce qui signifie que le royaume de Dieu est déjà venu jusqu'à vous. Frères, sœurs, permettez-moi de faire le joint. Le royaume de Dieu appartient à ceux qui se sentent pauvres en eux-mêmes. Lorsque tu te sens pauvre en eux-mêmes, en d'autres mots, tu te sens dépendant de Dieu. Qu'est-ce que la foi ? La foi, en fait, c'est l'intensité de cette dépendance de Dieu. La foi, en fait, c'est ce que je ressens quant à ma propre personne, incapable de faire quoi que ce soit, et le cri que je lance vers Dieu pour qu'il vienne me secourir. Et la Bible nous dit alors que le royaume de Dieu appartient à ces gens-là. C'est-à-dire que là où ces gens se trouvent, des signes miraculeux se produisent. Des signes qui sortent des limites humaines. Des signes qui font partie du royaume de Dieu. Chasser les démons, guérir les malades n'appartient pas au royaume de la terre, mais au royaume de Dieu. Oh mon frère, ma sœur, c'est là mon deuxième point. Une conséquence de cette attitude de cœur va engendrer une confession sans doute de ce que la parole est. Est-ce que je peux te poser la question? La parole pour toi est-elle la vérité? Oui ou non? Tout ce qu'il y a dans cette parole, est-ce vrai? Oui ou non? Et si c'est vrai, vaut-elle la peine d'être lue? Oui ou non? Et si je la lis, vaut-il la peine que je mette en pratique ce qu'elle dit? Alors pourquoi on le fait pas? Vous m'avez tous dit amen? Elle est vraie ou elle n'est pas vraie? Si elle est vraie, elle est digne d'être crue. Si elle est digne d'être crue, elle est digne d'être vécue. Et quand elle est vécue, la gloire de Dieu se manifeste. Bien-aimé, lorsque tu peux faire cette confession, lorsque tu peux dire, la parole est vraie. Donc toutes les promesses qui y sont contenues sont vraies. Donc même si je me sens faible, à cause de lui, je suis fort. Tout d'un coup, tes pensées commencent à s'accorder à la parole de Dieu. Tu vas avoir des pensées justes qui font écho aux pensées de Dieu. Abraham, le père des croyants, va lui s'accorder à la pensée de Dieu. Il va faire écho à cette dernière. Écoutez ce qu'il est dit dans Hébreux 11, verset 19. Il pensait que Dieu est puissant même pour ressusciter les morts. Aussi, le recouvra-t-il par une sorte de résurrection. Mettez-vous à la place d'Abraham. Si Abraham avait pensé et réfléchi selon les limites humaines, il se serait dit, mais il est impossible qu'un enfant que l'on offre en sacrifice, en d'autres mots, que l'on tue sur un autel, ensuite que l'on coupe en morceaux, et ensuite on l'allumait pour qu'elle soit une offrande de bonne odeur à l'Éternel. Si Abraham, un seul instant, avait dû réagir avec les limites humaines, jamais Abraham n'aurait mis son fils sur l'autel. Mais Abraham pensait selon Dieu. Abraham ne se confiait pas en son savoir, en sa sagesse. Il se confiait en Dieu. Il le mettra sur l'autel parce qu'il pensait comme Dieu pensait. Il peut le ressusciter. Il est le Tout-Puissant. Je ne douterai jamais de cela. Et la Bible nous dit qu'il lui fut restauré, redonné. Mon frère, ma sœur, de quoi nourris-tu tes pensées? Quelles sont tes préoccupations? Qu'est-ce qui fait, eh bien, que ton intelligence se nourrisse chaque jour, eh bien, de pensées négatives? Pourquoi? Pourquoi abordes-tu Dieu comme si Dieu était, lui, limité? Vous savez, l'attitude de cœur qui se sait pauvre est aussi une attitude de cœur qui se réjouit de la souveraineté de Dieu. Que Dieu fasse comme je le pense ou qu'il fasse autrement, qu'importe, elle ne se révolte jamais. Combien de croyants se révoltent parce que ça n'a pas marché comme j'ai voulu? Frère, sœur, où en es-tu? Commence à demander au Dieu, donne-moi un cœur contrit et repentant. Donne-moi de reconnaître qu'il n'y a rien de bon en moi. Je sais que je suis justifié. Je sais que je ne suis plus le pauvre pécheur. Non, non. Mais toute ma force se trouve en toi. Tu es ma seule espérance. Comme l'enfant a confiance, j'ai confiance. Comme le malade est dépendant du médecin, je suis dépendant de toi. Comme le pauvre se réjouit de l'invitation du roi, je me réjouis d'avoir la grâce de te connaître. Il n'y a rien en moi qui te mérite, mais tout en toi me désire. Mes frères, mes sœurs, cette attitude de cœur va vous faire grandir. Commencez à avoir une foi qui nourrit une grande vision pour votre propre vie. Ayez la vision pour votre vie que Dieu a pour votre vie et laissez-vous élever par la vision que Dieu a pour votre vie. Pensez-vous que vous n'êtes uniquement qu'appelé à métro, boulot, dodo? Frère, sœur, t'es heureux de t'occuper que de ta petite maison, que de ta voiture, content d'avoir payé ton assurance, et après rebelote l'année prochaine, et rebelote, jusqu'à ce que la voiture parte à la casse et toi au cimetière. Mais, Dieu a plus pour toi. Regardez, Noé, il entre dans la vision de Dieu et commence à réaliser ma vie a une vision. Et la vision que j'ai pour ma vie, c'est la vision que Dieu a pour ma vie. Cette vision consiste à croire quelque chose d'impensable. Il n'y a pas un nuage dans le ciel, mais je commence à construire un bateau parce qu'il me l'a dit. Et parce qu'il m'a parlé, je sais que je peux construire. Et je construis 100 ans sans rien voir. Et au bout d'un siècle, le déluge arrive. Et voilà que Noé entre dans la vision que Dieu avait pour sa vie, accomplit les œuvres qu'il avait préparées d'avance pour lui. Mais pour faire cela, il fallait un cœur contrit, un cœur repentant. Dieu utilise parfois des drôles de moyens pour nous encourager. Je vais vous donner un court témoignage. Lorsque l'un de mes enfants, mes fils, a passé le bac, à cette période-là, moi j'étais ailleurs en Suisse. Et je dis toujours, Seigneur, permets que dans ma vie, le royaume de Dieu se manifeste pour que mes enfants sachent aussi que tu es avec moi. Et je suis en Suisse le jour où il doit recevoir les résultats. Je me lève à 6h le matin, mais aussi clairement que vous pourriez me parler, le Seigneur me dit... Tu appelles ton fils, ils étaient à trois, travaillaient toujours ensemble. Tu dis à ton fils que lui et un autre de ses amis, il a son bac et l'autre personne ne l'aura pas, mais elle l'aura au rattrapage. Appelle-le. Moi, je me suis dit, à quoi ça sert? Et finalement, je dis, Seigneur, tu me dis, je le fais. Je l'appelle. Je lui dis, voilà, le Seigneur m'a dit, tu t'inquiètes pas, tu l'as, sois tranquille. Tu dis à ton ami qu'il l'a aussi. Et tu dis à l'autre amie qu'elle ne l'a pas, mais elle l'aura au rattrapage. Le problème, c'est qu'au rattrapage, il lui manquait 80 points. Cependant, ce que Dieu avait dit, il l'a fait et elle l'a eu. Alors évidemment, mon garçon était encouragé. Il dit quand même à quelque part, il se passe quelque chose. Il continue ses études, choisit une voie assez casse-tête. C'était très difficile pour lui, il était parfois dans des moments de déprime. Et à ce moment-là, le Seigneur me reparle et me dit, si je t'ai parlé une première fois avec son examen, c'est pour qu'il sache que quand tu dis quelque chose de ma part, ce que tu lui dis de ma part s'accomplit et qu'il reprenne courage. Et il me dit, tu lui dis qu'il ne s'inquiète pas pour cette épreuve-là, je le lui donne. Pourquoi avait-il choisi cette voie? Eh bien, tout simplement parce qu'il avait une autre voie en tête depuis qu'il est petit. Elle me disait toujours, oh, j'aimerais tellement faire ça, j'aimerais tellement faire ça. Et lorsque les décisions se sont prises, il est venu me voir. Il me dit, papa, si je fais ça, c'est super, ça correspond à ce que je veux. Mais je ne pourrai jamais vraiment témoigner. Moi, j'ai envie de parler de Jésus. Alors je change de voie, je prends celle-là. Je voudrais témoigner dans ces milieux-là. Et là, Dieu me dit, parce qu'il a choisi une vision pour sa vie qui me glorifie moi, je le bénirai. Il avait des moments de déprime. Je ne peux pas vous lire les courriers qu'il m'a envoyés. J'avais envie de pleurer. Des moments où il disait, je quitte tout, je plaque tout, j'en peux plus. Et chaque fois que je lui disais, Jonathan, rappelle-toi ce que Dieu t'avait déjà dit. Rappelle-toi ce qui s'était passé dans la première partie. Rappelle-toi. Il dit, oui, papa, je sais. Et je lui dis, Dieu m'a redit que tu allais l'avoir. Alors ne doute pas. D'accord. Quelques semaines plus tard, il fallait remonter. Et une vision. Tu as dit que tu veux faire ça à cause du Seigneur. Alors le Seigneur t'accompagnera. Et ce que Dieu lui a dit, c'est accompli. Frères, sœurs, pour ta famille, pour tes enfants, veille à ce que le royaume de Dieu t'accompagne. Que la gloire de Dieu se manifeste. Si je suis aujourd'hui ici à prêcher l'évangile, c'est parce que dans la vie du papa Jean, le royaume de Dieu se manifestait. Il se manifestait. Comment définissez-vous le papa Jean? Chaque fois que vous me le définissez, vous dites, qu'est-ce qu'il est simple le frère Jean? Mais qu'est-ce que c'est pas compliqué avec lui? Parce que la foi, c'est pas compliqué à partir du moment où t'as compris, il n'y a rien en moi, mais il y a tout en lui. À partir du moment où t'as compris, moi je peux pas, mais lui peut tout. Maintenant je termine. Quel est le cadre prioritaire dans lequel la foi va s'exercer? Voyez-vous, pour que la foi s'exerce, pour que vos ailes s'ouvrent, il faut que vous commenciez à avoir une vision selon Dieu pour votre vie. Il faut que vous commenciez à croire selon ce que Dieu dit pour votre vie. Peut-être êtes-vous là et vous n'avez que 5 pains et 2 poissons. Vous êtes découragé. Vous dites, mais qu'est-ce que je vais faire avec ça? Commence à voir tes possibilités non plus selon la chair, mais selon Dieu. Et tu nourriras une foule de 5000 hommes sans les femmes et les enfants. Et il te restera des paniers supplémentaires. Maintenant, et je termine par là. Bien des chrétiens viennent me voir et me disent, frère, je suis déçu. J'avais la foi, je l'ai exercée et cela n'a pas marché. Pourquoi? Et c'est mon troisième point. J'avais la foi, ça n'a pas marché. Simplement parce que souvent, et faites bien l'analyse de vous-même, vous désirez la foi uniquement pour satisfaire la chair. Seigneur, donne-moi de la foi pour que je puisse mieux réussir dans la vie. Le fait que vous réussissiez bien, c'est dans la volonté de Dieu. Mais nous avons souvent la foi uniquement pour que Dieu nous accorde des choses matérielles, plus d'argent, une plus grande maison, plus de tranquillité, etc., etc. J'aimerais te dire que Dieu n'a jamais donné la foi pour que tu vives mollement dans un canapé à la maison. Dieu veut que ta foi se développe pour que tu le serves. Le cadre dans lequel la foi doit s'exercer est le service pour Dieu. Jésus dit, en vérité, je vous le dis, si le grain de blé qui est tombé en terre ne meurt, il reste seul. Jacques dit, vous demandez et vous ne recevez pas parce que vous demandez mal dans le but de satisfaire vos passions. Alors évidemment, ta foi, elle ne fonctionnera jamais. Évidemment, tu seras déçu. Évidemment, tu auras l'impression que le Seigneur t'entend jamais. Mais commence à réorienter d'abord les motivations et les sentiments de ton cœur, comme nous l'avons vu. Commence à réorienter ta démarche et tes objectifs. Commence à chercher à le servir et tu verras la gloire de Dieu. Jean 12, 24, si quelqu'un me sert et qu'il me suive, là où je suis, là aussi sera mon serviteur. Si quelqu'un me sert, le Père l'honorera. Souvent, frères et sœurs, nous nous inspirons des miracles bibliques. Est-ce que c'est pas vrai? Dans l'Ancien Testament, oh, nous parlons de Moïse. Puis nous parlons d'Élie. Ah, Élie sur la montagne, on aime tout ça, hein. Le feu qui descend, les 400 sacrificateurs de Baal qui sont rasés plus courts que d'habitude. Daniel dans la fosse aux lions. Et on est tous, Seigneur, moi je veux être comme Daniel dans la fosse aux lions. Oh Seigneur, je veux être comme Élie. Mais j'aimerais vous dire qu'au moment où le royaume de Dieu s'est manifesté chez ces hommes-là étaient en plein service pour Dieu. Lorsque les signes surnaturels ont accompagné Moïse, c'est parce que Moïse s'inscrivait dans la mission que Dieu lui avait donnée. Lorsque Daniel fut dans la fosse aux lions, les lions eurent la gueule fermée parce que Daniel était serviteur de Dieu. Daniel fut à la tête du pays, non pas parce qu'il a prié, Seigneur, je veux être à la tête du pays, Seigneur, je veux devenir premier ministre, Seigneur, je veux être grand, à la tête du pays. Non pas parce qu'il a prié, Seigneur, je veux être à la tête du pays, Seigneur, je veux devenir premier ministre, Seigneur, je veux être grand. Il

0: se développe, alors agis. Jésus dit, voici les miracles qui accompagneront ceux qui auront cru. En mon nom, ils chasseront les démons, ils parleront de nouvelles langues, ils saisiront des serpents, s'ils boivent quelque breuvage mortel, il ne leur fera point de mal, ils imposeront les mains aux malades et les malades seront guéris. Est-ce que c'est des signes de la terre ou du royaume? Ce sont des signes et des manifestations du royaume. Quand les démons sont chassés, c'est le royaume de Dieu qui manifeste son autorité. Quand les malades sont guéris, c'est le royaume de Dieu qui se manifeste. Et cette manifestation se fait premièrement et essentiellement quand tu es au service pour Dieu. Cependant, Jésus a dit, cherchez premièrement le royaume de Dieu et sa justice et tout le reste vous sera donné par-dessus tout. C'est ça le secret. On se trompe, on cherche trop souvent le reste avant le royaume de Dieu. Cherche le royaume de Dieu. Cherche à avoir un cœur qui plaît au Seigneur. Ce sera le terrain favorable pour une foi qui se développe et qui deviendra grande. Ensuite, sers-le comme il te l'indique. Et alors, le royaume de Dieu se manifestera, pas seulement dans le service, mais également dans ta vie privée, dans ta maison. Veux-tu que ta foi augmente? Alors écoute, il faut que tu diminues afin qu'il croisse.
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21h46, on vient d'entendre Sound of Legend et la chanson San Francisco. J'espère que vous allez bien. Je suis avec vous et c'est jusqu'à 5h dans la nuit autrement. Bonne nuit à l'écoute de Phare FM avec au programme dans les 7 prochaines minutes, Joyce Meyer, comment mener une vie paisible. Ne manquez pas ce rendez-vous. Entre temps de la musique, Jimmy Needham, Being Small et tout de suite, Raye, Where is my husband?

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1: Comment mener une vie paisible ? Car celui qui veut aimer la vie et voir des jours heureux doit veiller sur sa langue pour ne faire aucun mal par ses paroles et pour qu'aucun propos menteur ne passe sur ses lèvres. Qu'il fuit ce qui est mal et fasse le bien, qu'il recherche la paix avec ténacité. 1 Pierre 3, versets 10 à 11. Si vous voulez marcher dans la paix, vous trouverez quelques conseils précieux dans 1 Pierre 3, versets 10 à 11. L'apôtre Pierre énumère 4 principes spécifiques à respecter par ceux qui veulent jouir d'une vie agréable et paisible. Petit 1, gardez votre langue du mal. La parole de Dieu affirme clairement que la mort et la vie sont au pouvoir de la langue. Nos paroles peuvent être source de bénédiction ou de malheur. Petit 2, fuyez ce qui est mal. Nous devrions faire ce qui est nécessaire pour nous éloigner de tout environnement mauvais. Petit 3, pratiquez le bien. La décision de faire le bien ferme la porte à toute action mauvaise. Ne vous lassez pas de pratiquer le bien, car vous moissonnerez au moment voulu. Voir Galates verset 9. Petit 4, recherchez la paix. Notez que nous devons la rechercher avec ténacité et persévérance, la poursuivre, désirez-la suffisamment fort pour procéder au changement nécessaire. Si vous obéissez à ces principes et choisissez d'être reconnaissant pour la paix que Dieu vous donne, la vérité de sa parole transformera vos relations, votre attitude et même votre condition physique.
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0: mercredi, on est le 8 juin. 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Bienvenue.
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